était à l'écoute du morceau Bakom Bleknas Krugor des Finlandais de On Foot, donc un black death metal, on va dire pas commode, hein, c'est là pour être de la bonne dose de violence, et c'était plutôt pas mal à voir en live, franchement. Et pour la suite, on va vers les États-Unis pour Mortal Decay, pardon. J'aime bien faire un truc des fois, c'est bon, je vais mettre un coup de vieux à tout le monde, mais j'aime bien écouter des fois des albums qui viennent de mon année de naissance, donc 2002. voilà, hop, la pilule elle est passée. Et du coup, je fais des superbes découvertes un peu en tout genre. Je mets sur iTunes Music et puis et je découvre des sacrés trucs comme Mortal Decay. Du coup, là, on est aussi dans le plus dans le death metal, un peu crado, et avec un chanteur sur une voix bien gutturale, donc c'est du propre. Leur album le plus connu, c'est Forensic, qui est sorti du coup le 22 février 2002. J'étais même pas encore né. On était sur la fin. Hein. On était sur la fin. Mais c'est du coup pour découvrir un morceau de l'album. Je vous propose le morceau Insect to Flesh. On va bien s'amuser. C'est parti.

0: On écoutait le morceau Insect to Flesh de Mortal Decay. Donc, c'était un groupe dans, ouais, dans les années 90-2000 de Brutal Death, ça blast.
1: Ça envoie du pâté, ouais, comme diraient certains.
0: Ouais, ça envoie du pâté, ouais, c'est ça, ça envoie du steak. Hein. Ah, franchement, on est dans le crasseux le plus dégueulasse. C'est guttural, ça blast. T'as pas un temps pour souffler. Moi j'aime bien. On va aller dans un truc un peu plus mélodique là pour la suite. Tout, mais toujours aussi, on va dire, impactant. Groupe que j'ai découvert grâce au Rockin' Bourlon. R-E-Z-N, je sais pas comment ça se dit.
1: Rezen,
0: voilà. Merci.
1: Ouais, j'adore aussi ce groupe. Franchement, je l'ai découvert aussi là à Bourlon et top.
0: Ouais, franchement, très très bonne découverte. Et ils viennent de sortir un album ce vendredi 24 juillet 2026. Donc j'ai un petit peu écouté, il faudrait que je me le réécoute un petit peu plus sérieusement. Et donc on est dans un mélange, ouais, un peu tatou, shoegaze, un peu de doom, un peu prog, un peu psyché. Il y a des moments un peu plus jazzy qui sont là bienvenus. Et franchement, j'apprécie de plus en plus ce genre de projets qui vont dans tous les sens, mais dont il y a une mélodie qui s'en sort et qui est vraiment très très plaisante à écouter. Et pour vous donner envie d'écouter l'album dans son intégralité, on va écouter le morceau Cloudfall. Vous êtes toujours dans les comptines du Forgeron.

0: On écoutait le morceau Cloud Fall de Rezen, groupe américain de beaucoup de choses à la fois. Un peu plus de mélodie par rapport à ce que j'ai passé avant.
1: Oui, carrément.
0: Des coups.
1: Ça change complètement. Mais c'est
0: moi j'aime bien les contre-pieds musicaux comme ça. Et c'est issu de leur dernier album qui vient de sortir, Cycles in the Infinite Dream. C'est sorti le vendredi 24 juillet 2026. On est le dimanche 26. Donc on est plutôt dans une sortie.
1: On est bien.
0: Une sortie plutôt bien fraîche. Et doucement mais sûrement, on va sur la fin de l'émission. On va finir évidemment. Moi, si je mets pas de stoner dans mes playlists,
1: ça va pas.
0: Non, s'il y a pas du stoner ou du doom, ça ne va pas. On va se quitter avec Doppler, donc aussi dans le stoner doom, qui est franchement bien lourd en termes d'écoute. Et plein d'albums aussi à leur actif, Doplord. Et on va s'écouter un morceau de leur celui qui sort en 2020, c'est Sign of the Devil. Donc franchement l'album le plus connu de Doplord. Mais avant tout ça, on a quelques informations à partager pour la rediffusion. On se retrouve, si j'arrive bien à lire de loin, dans le lundi, un mardi de 1h30 à 3h. Il y a également, je vais me rapprocher comme ça, ça va être bien, je crois, dans la nuit de... Faudrait que j'apprenne à nos rediffusions, je pense que ça ira plus vite. Il y a également le samedi soir, dans la nuit aussi, si vous avez envie de nous écouter, de la nuit de samedi à dimanche, évidemment. Et la plus importante de toutes, de rediff le vendredi à 23h pour terminer la semaine
1: en beauté.
0: Évidemment. Et puis après, on remet l'émission sur le www.radiopfm.com, notre site internet. Le plus régulièrement possible, et vous pouvez écouter la dernière émission. Vous me faites un sourire parce que oui, j'ai oublié la dernière fois. J'ai pris ma clé USB, je vais pouvoir comme ça mettre ça chez moi. Ce qui m'est arrivé, une petite bricole. Je voulais l'émission de la semaine dernière a eu du mal, a pris son temps pour arriver parce que j'ai voulu faire le montage chez moi et le logiciel qu'on utilise à la radio, il voulait plus tourner sur mon PC. Du coup, j'étais un petit peu fort embêté et j'ai pu que la poster mercredi soir finalement, donc c'est de ma faute. Pour les autres informations, on a également un agenda. Bon, on laisse passer l'été, les émissions estivales, les vacances de chacun et de chacune, et on se retrouve le 30 août 2026 avec Maroual. Donc je crois que c'est une troupe que tu nous as amené Mavo, et hâte de les rencontrer si je suis dans les parages. Et je vois leur communication sur les réseaux sociaux qui me fait bien rire.
2: Ils sont ouf, hein, ils gèrent de fou.
0: Hein. Ouais, franchement, j'ai vu un truc passer. Information importante aujourd'hui, on est 5 et on trouve toujours pas de bassiste.
2: Ils en cherchent pas en fait.
0: Ils en cherchent pas finalement.
2: Non, leur com est génial.
0: Il y a combien de guitares finalement là-dedans?
2: Ah ouais, ils sont. Attends. Deux.
0: Oui, bon, ça va.
2: Deux guitares.
0: Ah bon, ça va, ça fait.
2: Un batteur et deux. Enfin, une chanteuse et un chanteur, ouais.
0: Et voilà, et puis deux guitares, c'est très bien, ouais. Ça fait l'affaire.
2: Bah, ils gèrent de fou déjà comme ça.
0: Oui. Le 6 septembre, on reçoit le Rush on Mars, donc prog rock, mais pas seulement, qui ont plein de choses à nous dire, plein de titres, je pense, dans leur besace, parce que ça fait longtemps qu'ils n'ont pas sorti, on sait que ça les démange. Le 12 septembre, on reçoit le Dawn Festival. C'est un festival qui en fait sera en faveur du Refuge, donc association qui procure de l'aide aux femmes victimes de violences conjugales. Et je crois que le 19 septembre, on a Indicible, c'est ça? Je crois.
1: Oui.
0: Voilà. J'essaie de refaire de tête et après pour la suite, et si vous avez envie de discuter avec de métal avec nous, que vous soyez musicos, organisateur ou juste simple aficionado du métal et de toutes ces étiquettes et sous-étiquettes, vous pouvez venir sur les comptines du Forgeron. On vous reçoit avec le plus grand des plaisirs. Plus on est, plus on est fou. Sur ce, je vais passer mon petit titre de Doppler, évidemment ma petite dose Stoner Doom de ma playlist. du stoner qui nous vient de Pologne avec le morceau Hail Satan. Donc on va rester bien dans le thème des comptines du forgeron. En fait, on est des gros satanistes. Ouais. D'ici là, faites attention sur la route. On regarde à gauche et à droite avant de traverser. Mais surtout.
1: Ne courez pas avec des ciseaux.
0: Allez, à dimanche prochain.
1: Ciao. Salut.

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Grand Citron spécial demoiselle également pour cette semaine, en attendant le retour de nos acolytes Christophe et Paul-Éric. Je vous propose donc de revisiter un petit peu les artistes féminines qui ont marqué un petit peu ces derniers temps, et on va commencer tout de suite avec une artiste assez atypique, Jess Williamson, avec son tout dernier album Time Ain't Accidental, une évolution courageusement personnelle mais inévitable pour l'artiste, chanteuse, compositrice et multi-instrumentiste texane basée à Los Angeles. Cet album est

confier ses démos à Brad Cook, qui a produit Plains, on en reparlera après, à Durham, en Caroline du Nord. Et ce cadre familier a favorisé un environnement sûr pour son travail personnel. Et Jess a libéré sa voix dans une totale inconscience. Les voix ont été enregistrées et ont seulement deux prises pour chaque chanson. Et Brad Cook a encouragé Jess à conserver la boîte à rythme de l'iPhone, pour ne pas le citer, qu'elle avait programmée sur certaines démos, puis y ajouter des banjos et des steel guitars pour donner une impression évidente d'ancien et de nouveau. Time Ain't Accidental, ce tout nouvel album donc, avec sa synthèse d'instruments country traditionnels, d'effets numériques et de sons modernes, incarne l'énergie du Texas et de Los Angeles, deux lieux où elle se sent chez elle. On écoute tout d'abord deux titres, et puis on se retrouve après, je vous donnerai la petite playlist de ces trois titres qu'on va diffuser de Jess Williamson. On la retrouvera après sur l'autre projet, Plains, dont on vient d'évoquer dans cette chronique. Allez, c'est parti.

Voilà, James Williamson avec le titre Time Ain't Accident. Et ensuite, il y avait Hunter. Et on écoute un troisième titre avec Chasing Spirits. On se retrouve après pour Planes.

Chasing Spirits, donc de Jess Williamson. On va enchaîner avec un groupe qui est particulièrement intéressant, puisque Jess Williamson figure également sur ce duo improbable. Ça s'appelle I Walk With You Always, et l'annonce du super duo donc s'est faite cet été, et forcément la hype fut à son paroxysme. Voici venir donc le premier album nommé de I Walk With You Always, où on voit Plains rendre hommage subtilement à la musique country où elles ont baigné depuis petite, et les voix harmonieuses de Jess Williamson et de Waxachi se complètent avec brio, notamment à l'écoute d'un Summer Sun en guise d'ouverture, avec une écriture pointue et intimiste à la portée universelle. Et non seulement on retrouve le spectre de Loretta Lynn, qui est décédée en octobre 2022, mais elle nous offre un voyage paisible qu'est ce premier album magnifique, où le tandem Williamson-Crutchfield saura faire parler leur alchimie indéniable. Loretta Lynn peut être fière de sa succession. On écoute deux titres, donc tout d'abord pour commencer avec Summer Sun, le titre qui ouvre l'album, et Problem With It, et on se retrouve après.

Voilà, donc pour Planes avec ce titre Line of Sight. Et je vous propose maintenant de découvrir une artiste dont je vous en parlerai après. On écoute deux titres tout d'abord. Il s'agit de Bedouin et je vous laisse en sa compagnie et on en reparle juste après.

Voilà donc pour ces trois titres de The Bedouin. Bedouin plutôt, The Solitude, It Wasn't Me et I Don't Need the Light. C'était le dernier titre que vous venez d'entendre. Wayside, donc cet album ira montrer une nouvelle Bedouin qui a acquis une certaine maturité et sagesse insoupçonnée. Il semblerait qu'elle soit plus en accord avec elle-même qu'auparavant, dans tant elle semble avoir trouvé des réponses aux questions existentielles, notamment sur les balades en figure picking qui clôturent et en même temps qui sont sur l'album. Elle s'envole une fois de plus donc dans des univers tels que Vashti, Bunyan, Nick Drake ou encore Joni Mitchell. Elle s'exprime un peu plus sur sa personnalité avec l'élégant sonnet 104 hein, qui figure sur cet album que je vous conseille. Et avant de nous émouvoir sur la balade de clôture menée au clavier solennel qu'est Songbird, tout ceci nous laisse à penser que Bedouin a enfin goûter à la sérénité sur ce troisième album si charmant. Il y a plein de choses à découvrir sur cet album, on n'a pas le temps d'en passer évidemment plein, mais voilà, c'est comme ça. On va changer complètement d'ambiance avec cette fois-ci Fever Ray. Fever Ray, si vous la connaissez pas, elle s'appelle Karin Dreijer et bien sûr, elle était évidemment à la tête du groupe The Knife, un groupe suédois donc. Je vous propose tout de suite d'écouter deux titres et on en reparle juste après. On va écouter le titre. Le temps que je cale le bazar, ouais. What They Call Us. Ensuite, il y aura Shiver. Non, c'est Shiver tout de suite. Et puis, on se retrouve après pour en parler. Voilà. Donc, tout de suite, Shiver, Fever Ray, et on en parle. Assez atypique quand même, hein.

On a complètement changé d'atmosphère dans Rossitron, donc avec un extrait du tout nouvel album de Fever Ray Radical Romantics qui s'appelle Shiver. Donc c'est le titre qu'on vient d'écouter. Et lorsqu'en fin 2022, deux nouveaux titres donc de Fever Ray débarquent sur les plateformes, curiosité et excitation sont les maîtres mots chez les fans de Karine Dreijer, donc qui est à l'origine de cet album. Curiosité car, avouons-le, depuis la mise à pied sur du projet par la chanteuse du duo The Knife, dont elle partage la parentalité avec son frère Olof, la découverte de nouvelles compositions de la Suédoise s'apparente à une véritable plongée dans l'expérimentation à travers une électropop avant-gardiste, dense et chargée d'une espèce de somptueuse bizarrerie, aussi bien sonore que visuelle. Excitation aussi, car l'invitation s'est moins fait attendre que pour Plunge, second disque sorti 9 ans après le premier album éponyme de Fever Ray. Radical Romantics ne pourra éviter la comparaison avec ses grands frères, dans le sens où, avec une identité aussi affirmée et reconnaissable que celle de Fever Ray, le risque de redite n'est pas à exclure. Mais à l'image des discographies de Björk ou Arca, pour citer deux autres filles qui jouent dans la même division de l'étrange, ce dernier album porte bien la marque de la musicienne suédoise, mais il ne ressemble en rien à ceux qui l'ont précédé. En effet, dès les premières notes du titre que vous venez de découvrir, ça annonce la couleur. Et on va écouter un autre titre avant de se retrouver un peu pour parler un petit peu de Fever Ray. Et on écoute le titre « New Ustensiles ».

Voilà donc Fever Ray, donc avec ce titre New Ustensil. Pour bien comprendre cette approche, il faut se plonger dans le carbone dioxyde. À lui seul, le titre illustre la philosophie de l'album, qui consiste à installer l'auditeur dans une forme de confort familier pour mieux le prendre à contre-pied et de proposer des allers-retours entre pop rythmé et des morceaux plus aérés. Si Karine Dreijler à Zach, évidemment, Fever Ray retrouve à nouveau son frangin Olof pour la composition et la production. On notera également dans l'entourage de la musicienne la présence d'un autre duo culte formé par Trent Reznor et Atticus Ross, entre autres Nine Inch Nails et How to Destroy Angels. Et cette association, en plus de nous mettre quelques étoiles dans les yeux, vu les états de service de nos deux Américains, résonne comme une évidence tant les univers froids et le goût prononcé pour les machines de tout ce petit monde devaient finir par se rencontrer. Malgré sa radicalité et son minimalisme évident, Radical Romantics, donc ce tout nouvel album de Fever Ray, trouve sa richesse dans l'audace d'une proposition qui saura capter l'oreille des fans historiques, mais aussi de toutes celles qui sont et ceux qui écoutent de la musique pour se faire bousculer. Expérimentale, mais finalement très accessible, la musique de Fever Ray prend une fois encore des formes multiples, convoque les superlatifs de tout poil et prend un malin plaisir à nous installer dans une forme de plaisir, mais parfois inconfortable, proposant une expérience qui nous fait passer par de multiples états. Bref, Fever Ray propose quelque chose d'autre, et dans une industrie qui voit d'un bon œil le formatage, son œuvre est précieuse et son travail indispensable. Voilà. Et on va se quitter avec un autre titre de Fever Ray qui s'appelle Even In Out. Et on se retrouve très très très très très bientôt sur le 99.9 dans l'émission Rose Citron, en compagnie de mes comparses Paul-Éric et Christophe, qui seront de retour.

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1: Il est 4h en temps universel, 6h ici à Paris. Vous écoutez RFI et le journal de Gaëtan Plenet. Bonjour Gaëtan.
2: Bonjour Nemo, bonjour à tous.
1: C'était il y a 30 ans, jour pour jour, à Paris, des familles en situation irrégulière étaient expulsées de l'église Saint-Bernard.
2: Par les forces de l'ordre dans une opération dont la violence choque encore. 3 décennies plus tard, on est auprès de collectifs de sans-papiers dès le début de cette édition. On est aussi au Brésil, où la campagne présidentielle bat son plein. On parlera du Togo, où les autorités en ont dit un petit peu plus sur ce qu'elles reprochent aux 2 réalisateurs français détenus dans le pays depuis bientôt un mois maintenant. Et puis on vous présentera le nouvel album de l'anglo-jamaïcaine Georgia Smith. C'est un événement qui a profondément marqué la société française il y a tout juste 30 ans, le 23 août 1996, au lever du jour, alors que plus de 300 personnes en situation irrégulière, originaires pour la plupart d'Afrique de l'Ouest et parmi lesquelles de nombreux enfants, occupent l'église Saint-Bernard à Paris, la police encercle le bâtiment, puis en casse les portes à coups de hache. À l'intérieur, les familles sont aspergées de gaz lacrymogène, expulsées manu militari, jetées à la rue ou bien envoyées dans des centres de rétention. Le gouvernement assume, mais les images choquent et le terme de sans-papiers s'impose dans le débat public qui s'enflamme. 30 ans plus tard, à l'appel justement de collectifs de sans-papiers, 200 personnes ont manifesté à Paris hier, partie de la place de la République pour rejoindre l'église Saint-Bernard, car pour elles, le combat est loin d'être terminé. Reportage de Laurence Théo.
3: Les coups de hache dans la porte hantent encore sa mémoire. Moussa se souvient très bien de la violence de l'évacuation des 300 sans-papiers qui occupaient l'église Saint-Bernard pour demander leur régularisation.
4: Ça m'a beaucoup marqué parce qu'ils ont forcé la porte avec les haches, avec de gros marteaux, et pour rentrer, pour prendre les gens, entraîner sur la terre. On dirait des animaux, mais on ne pourrait rien faire.
3: Pour Sissoko, de la coordination 75 des sans-papiers, la mémoire de Saint-Bernard ne doit pas disparaître.
5: C'est historique dans la mesure où ça a permis aux gens de sortir de la clandestinité, même s'ils sont sans-papiers. Ça a été le départ du mouvement des sans-papiers partout sur le territoire national.
3: Militante au syndicat solidaire, Violette invite à reprendre le chemin de Saint-Bernard.
6: On voit bien aujourd'hui, c'est encore plus difficile pour obtenir la régularisation des personnes en situation irrégulière en France. On le voit, nous, au syndicat solidaire, on fait des permanences droit du travail et des permanences pour les régularisations. Et on voit bien que le patronat en profite pleinement de la situation des personnes en situation irrégulière.
3: Collectif, syndicat, association, présent à la manifestation, exige la régularisation de tous les sans-papiers en France.
2: Un reportage de Laurence Théo à Paris. Paris où le prince héritier d'Arabie Saoudite Mohamed Ben Salman doit arriver aujourd'hui pour une visite de 2 jours. De nombreux accords vont être signés sur la France dans différents secteurs tels que les transports ou encore la santé. Ce sera aussi l'occasion évidemment d'évoquer la situation régionale, notamment la guerre en Iran. L'Iran où le secrétaire du Conseil suprême de sécurité nationale Mohsen Rezaei a pris la parole hier soir à la télévision d'État et il a mis en garde tout pays participant à la mise en place de restrictions économiques contre la République islamique sera désormais considérée comme un ennemi. Ça fait suite aux déclarations américaines de ces derniers jours. Washington veut étouffer l'économie iranienne et compte pour cela sur d'autres puissances, notamment chinoises, pour isoler Téhéran. RFI, il est 1h et bientôt 4 minutes à Brasilia où les 2 favoris à la présidentielle dorment sûrement. Il faut économiser ses forces. La campagne bat son plein. Le scrutin, ce sera le 4 octobre pour le premier tour, le 25 pour le second. Le chef de l'État sortant Lula se représente et fera face au candidat de l'opposition Bolsonaro, mais le fils cette fois Flavio. Hier tous les deux étaient à Rio sur des registres, vous allez l'entendre, très différents. Correspondance depuis Sao Paulo de Martin Bernard.
7: Vision progressiste contre sécuritaire, le ton de la campagne a été donné. À Bangou, dans une banlieue populaire de Rio, le président candidat a été accueilli par des militants qui criaient « Lula, je t'aime ». L'épouse de Lula, Jean-Jacques da Silva, a également chanté la samba et pris la parole pour défendre les droits des femmes. Quant à Lula, il a de nouveau promis une révolution dans le domaine de l'éducation pour favoriser la mobilité sociale.
8: Étudier l'histoire du Brésil depuis la proclamation de la République en 1889. Revenez un siècle et demi en arrière. Qui a fait le plus de politique d'inclusion sociale dans ce pays ?
9: paz política de inclusão social nesse país.
7: De son côté, Flavio Bolsonaro s'exprimait dans un gymnase proche du stade de Maracana. Il a promis d'adopter une politique de main de fer contre la criminalité en évoquant la possibilité d'abattre les bandits pour que la population puisse se promener sans crainte dans les rues. Martin Bernard, São Paulo, RFI.
2: Au Kazakhstan, c'est ce dimanche que l'on vote, élection législative cette fois pour désigner 145 députés du nouveau Parlement. Mais pas vraiment de suspense, et le camp présidentiel devrait l'emporter assez largement, alors que l'opposition, elle, a presque disparu depuis quelques années. Elle n'a pas disparu du tout, au contraire, ça fait tout juste 100 jours que l'épidémie d'Ebola a été déclarée en République démocratique du Congo. Déjà près de 2600 décès recensés et plus du double de cas de contamination. 6 provinces touchées. L'extension de l'épidémie est un facteur inquiétant, nous dit ce matin le docteur Jean Kaseya, directeur général d'Africa CDC. RFI l'a interrogé, vous l'entendrez dans nos différentes éditions ce matin, notamment dans le journal de 5h en temps universel. À bientôt un mois qu'ils ont été arrêtés au Togo et les autorités du pays se sont exprimées pour la première fois hier. Elles assurent disposer d'indices graves et concordants contre deux réalisateurs français, Gaël Mocquart et Sébastien Pérez-Pezzani, partis tourner un épisode de l'émission Les Routes de l'Impossible, une série documentaire diffusée sur France Télévisions. Leur collaborateur local, Fred Védomé, a lui aussi été arrêté. Et Willy Diallo, on en sait donc désormais un petit peu plus sur ce que leur reprochent les autorités togolaises.
10: À l'origine des poursuites, des autorisations de tournage incomplètes. Dans un communiqué signé par le ministère de la Justice et celui de la Sécurité, Lomé explique que les journalistes se prévalaient d'une autorisation qui ne comporte que le nom du journaliste togolais, sans mention des deux Français. Autre reproche, l'autorisation délimite les régions du pays où le tournage est autorisé. La région des Savanes et la préfecture de Bina, où ils ont été interpellés, en étaient exclus. À cela s'ajoute le fait qu'ils utilisaient un drone dont les caractéristiques n'avaient pas été déclarées au préalable, selon le ministère. Ce sont donc ces indices, graves et concordants, qui ont été retenus et qui justifient des poursuites pour fausses déclarations. Selon l'avocat des journalistes, Martial Akakpo, ses clients ne reconnaissent aucun fait. Suite à ces arrestations, le patronat de la presse togolaise a dénoncé une procédure inappropriée à l'encontre de journalistes en plein exercice de leur métier. Des accusations dont le gouvernement se défend. Il précise dans son communiqué que les faits objets de la procédure portent exclusivement sur le respect des dispositions administratives.
2: Et Reporters sans frontières appellent une nouvelle fois à leur libération sans délai. En Ukraine, nouvelle sortie critique de l'ex-ministre de la Défense, Mykhailo Fedorov, dont le limogeage il y a quelques semaines avait déclenché une vague de colère dans le pays. Dans un entretien accordé à la chaîne 24 Canal, il dénonce une nouvelle fois la corruption qui, dit-il, gangrène les institutions ukrainiennes et qui, selon lui, empêche son pays d'achever la guerre contre la Russie, je cite, en position de force. La Russie qui s'est emparée hier de la ville ukrainienne de Rodinske, près de Pokrovsk, dans l'Est. C'est une information du site Deep State. La Russie, toujours, qui est soupçonnée de 2 attaques contre la sécurité allemande menées ces 2 dernières semaines. Il y a d'abord eu la découverte d'un drone chargé d'explosifs à l'aéroport de Leipzig, et puis des armes à feu retrouvées, cachées, près de Berlin. Alors l'Allemagne se prépare et envisage de se doter de missiles de longue portée. Correspondance à Berlin de Salomé Enoncoin.
11: 12 milliards d'euros. C'est ce dont Berlin aura besoin pour investir dans sa sécurité face à la menace russe, selon des informations du site Politico. Dans des documents internes au ministère de la Défense, on apprend que le gouvernement fédéral envisage de se doter d'un nouvel arsenal de missiles de croisière de longue portée, comme par exemple des Tomahawks, qui peuvent parcourir plus de 1500 km et donc atteindre une cible loin du territoire allemand, en Russie par exemple. Leur objectif, détruire des centres de commandement, des aéroports militaires, des lanceurs de missiles ou encore des plateformes logistiques, toujours selon nos confrères de Politico. Un choix inspiré de la stratégie militaire ukrainienne qui, depuis quelques mois, vise ses infrastructures sur le sol russe. Dans ces documents, cet effort est qualifié de priorité absolue pour l'Allemagne comme pour l'OTAN, car la situation sécuritaire n'a jamais été aussi sérieuse dans le pays. Salomé Enanko en Berlin. RFI.
2: Un mot de football et des débuts un petit peu poussifs pour José Mourinho à la tête du Real Madrid. Pour son premier match de la saison de Liga, l'équipe l'a emporté péniblement 2-1 sur la pelouse de l'Espagnol Barcelone. En France, c'était moins poussif, beaucoup plus net pour Lens face à Auxerre, victoire 5-2. Ce dimanche, le Paris Saint-Germain se déplace à Rennes. Et puis, What are the odds, qu'on pourrait traduire par qui aurait parié là-dessus. C'est le titre du nouvel album de la chanteuse britannique Georgia Smith. Chanteuse, compositrice, interprète aussi, elle revient plus affirmé que jamais, Savannah Ruelan.
12: Dix ans après la sortie de son premier single, la chanteuse veut laisser s'exprimer sa force intérieure en résistance à la cruauté du monde. Dans I Lie, You Lie, Georgia raconte une désillusion amoureuse, mi-sensible, mi-sceptique. Saxophone, piano et arrangements électroniques s'y mêlent pour sublimer

Née d'un père jamaïcain et d'une mère britannique, Georgia a su s'imprégner du meilleur des deux mondes et présente un album qui puise autant dans le UK Garage, un genre de musique électronique, que dans l'Afro House. Le tout donne envie de danser, comme avec le titre Alive, une collaboration avec une star de l'Afropop, le Nigerien.

0: Water the Oats, le nouvel album de Georgia Smith, présentation de Savannah Ruellan. Il est 6h11 à Paris.
1: Gaëtan Plenet.
0: Et dans un instant, on sera en Afrique du Sud, puis en Chine et au Pakistan. Pour notre tour du monde des correspondants, on va parler des drames miniers. Puis on va parler aussi des animaux considérés comme nuisibles, contre lesquels on lutte. Pas toujours à juste titre, ce sera la chronique de la biodiversité. Mais d'abord, reprise des discussions demain à la COP17 contre la désertification. Aujourd'hui, repos avant le début de la deuxième et dernière semaine. L'objectif sera le même, hein, tenter de trouver des solutions, des financements contre la désertification, exacerbée, on le sait, par le changement climatique et qui touche une grande partie de la planète. Notamment la Mongolie, où se déroule ce sommet. C'est même l'une des victimes les plus emblématiques de ce phénomène. Près de 77% des terres mongoles sont concernées, avec des pâturages inexploitables. Alors dans le pays, on tente des choses. Reportage d'Étienne Cholez.
2: Un mur presque noir se dresse au milieu de cette steppe verte. C'est une forêt immense, la plus grande du pays, plantée par des hommes. On est tout au nord de la Mongolie, dans la province du Selengdu.
3: Si vous allez 20 km plus loin, c'est la Russie. Il y a un petit village là-bas. C'est la commune russe la plus proche de la Mongolie.
2: Od Bayar, 31 ans, troisième génération de la famille qui a commencé à planter ses pins habituels de la taïga. C'était au début des années 2000.
4: As you know, Mongolia was a communist country.
3: À la sortie du communisme en 1990, on exportait énormément de bois vers la Chine. Beaucoup de gens coupaient des arbres illégalement, ça provoquait des feux de forêt. Le sol ici, c'est du sable. S'il n'y a pas d'arbres, ce sable se propage. C'est pour ça que mes parents ont décidé de se lancer dans cette opération de reboisement, pour faire renaître cette magnifique nature.
2: Cette forêt protégée a une superficie de 65 000 hectares. Od Bayar et sa famille ont replanté des arbres sur environ 20 000 hectares. Cette histoire, c'est l'emblème du projet 1 milliard d'arbres d'ici 2030, le programme phare de la Mongolie contre la désertification.
3: Pour lutter contre ce phénomène, vous devez d'abord planter des arbres dans des endroits qui en avaient. Dans le désert de Gobi, par exemple, il n'y en a jamais eu en grande quantité, comparé ici, le nord de la Mongolie.
2: Et ça permet aussi de ramener des éleveurs nomades dans des pâturages qu'ils avaient quittés.
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0: Cinéma, vidéo, documentaire, film pour le jeune public, prochainement sur vos écrans.
1: Cette semaine, au Mégarama d'Arras, du côté des sorties retrouvées, Fjord, un drame de Christian Mounjou, Insidious, l'invasion du lointain, un film d'horreur de Jacob Chase, interdit aux moins de 12 ans. Toujours à l'affiche, deux films d'action, Spider-Man Brand New Day de Destin Daniel Cretton et L'Odyssée de Christopher Nolan, c'est interdit aux moins de 12 ans pour L'Odyssée. Côté comédie, Les Gendarmes de François Prévost-Laigoni et Stéphane Archinard et Tombée du ciel de Mohamed Hamidi. Un dernier pour la route, de la science-fiction avec La fin d'Oak Street de David Robert Mitchell. Pour les jeunes cinéphiles et toute la famille, Toy Story 5, un film d'animation d'Andrew Stanton avec Tom Hanks, La Patte Patrouille de Cal Brunker et Vaiana, la légende du bout du monde, un film d'animation de Thomas Cale. Vous aurez également rendez-vous avec l'association Plan Séquence dans le cadre du cinéma d'été au Mégarama d'Arras. Au programme La naissance des oasis, programme de 5 courts-métrages poétiques sur le cycle de l'eau et de la vie, c'est dès 3 ans, c'est à voir jeudi 27 août à 10h. Ensuite, Une fille en or de Jean-Luc Gaget. Clémence manque de confiance en elle, mais lorsque le destin met sur son chemin un certain Paul, son patron tyrannique, elle se pose la seule question qui vaille. Cette personne est-elle la bonne ? Une comédie romantique, pétillante et inventive. Il vous est proposé jeudi 27 août à 14h, dimanche 30 à 11h, lundi 31 août à 19h et mardi 1er septembre à 16h. Projection accessible aux personnes sourdes et malentendantes par sous-titrage SME et interprétation langue des signes française assurée par Dessigne. Tarif normal 7€, tarif réduit 5€. Pour le jeune public, c'est 4,50€. Bonne séance !

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0: Arras, retrouvez l'exposition 100 ans d'art déco jusqu'au 30 août. L'ouverture à Paris de l'exposition internationale des arts décoratifs et industriels modernes en 1925 marque le point d'orgue de l'art déco en France. À Arras, tout au long du mois d'août, plongez dans l'univers singulier du peintre Gustave-Louis Jaulme et de l'architecte Pierre Paquet à travers cette exposition. Rendez-vous dans le hall de l'hôtel de ville, accès libre et gratuit.
1: À l'œil du chat, découvrez ce mois-ci les aquarelles d'Alain Riquier et les sculptures céramiques de Marc Debloch. C'est jusqu'au 30 août, à l'œil du chat, galerie d'art associative, 1 bis rue des Petits Viésiers, à Arras. L'entrée est libre.
0: Un peu plus loin, retrouvez l'expo Tête à Tête. Autour des œuvres emblématiques de la collection, ce parcours éclectique met en lumière les mille et une richesses du musée des Beaux-Arts de Tourcoing et offre un véritable tête-à-tête avec l'un des fonds artistiques les plus riches de la métropole lilloise. Accessible jusqu'au 30 août au musée des Beaux-Arts de Tourcoing, espace Eugène Leroy. 2 rue Paul Doumer à Tourcoing. Entrée, tarif plein 6 euros, réduit 4 euros et gratuit pour les moins de 18 ans.
1: Traverser une exposition Lille 3000 dans le cadre de la saison Gare Méditerranée. Ce focus a pour objectif de faire découvrir au public le plus large la richesse, la diversité et les enjeux contemporains de cette région du monde. L'exposition, installée au cœur de la halle B, propose des œuvres monumentales et des installations immersives imaginées en binôme par des artistes marocains, tunisiens, algériens et des artistes français issus de la diaspora de ces pays. L'exposition est à découvrir jusqu'au 27 septembre à la gare Saint-Sauveur, 17 boulevard Jean-Baptiste Lebas, à Lille, et c'est en accès libre. 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

0: Aujourd'hui, nous parlons de l'arrivée de la maladie psychique et de son impact sur les membres d'une famille avec Claire, médiatrice familiale diplômée d'État. Bonjour Claire.
1: Bonjour Laura.
0: Les médias font état de près d'une personne sur cinq qui souffre d'un trouble psychique en France. Cela implique que beaucoup de familles sont concernées ?
1: Oui, Laura. On connaît tous dans notre entourage des familles qui ont une personne qui souffre d'un trouble psychique. Ça peut être par exemple la schizophrénie, la bipolarité, la dépression résistante, les troubles de la personnalité borderline ou encore les troubles obsessionnels compulsifs. La spécificité de ces maladies psychiques, c'est que ce sont des maladies invisibles. Elles ne se voient pas. Pour autant, les personnes en souffrent. Elles ont de grandes difficultés dans de multiples sphères de leur vie. Par exemple, la relation aux autres, la perception des choses, l'attention, la concentration. Et toutes ces difficultés, elles vont directement impacter leur vie au quotidien, leur place dans la société, leur avenir. Et puis tout ça, peu à peu, ça va avoir un effet sur leur humeur, sur leur morale, sur leur anxiété.
0: Mais quand apparaissent ces maladies ?
1: Alors, c'est le plus souvent entre 15 et 25 ans que les premiers signes vont apparaître. Donc, disons au moment de l'adolescence, jeune adulte.
0: Et ça se manifeste comment ?
1: Le jeune va développer des troubles du comportement. Ça peut être un repli sur soi, ça peut être des gestes un peu violents, des propos incohérents. On parle dans ce cas-là d'idées délirantes.
0: Et l'entourage, comment il réagit ?
1: Face à ces comportements, déjà les parents, eux, ils ne comprennent pas leur enfant. Souvent, au début, ils vont penser que c'est la crise d'adolescence. Ils vont essayer de lui mettre plus de cadre ou au contraire, ils vont lui donner plus d'attention. Mais les parents, petit à petit, ils voient bien que ça dure, que ça s'intensifie et que c'est plus grave que ça, en fait. L'inquiétude et les doutes s'installent pour le jeune comme pour les parents.
0: Et j'imagine qu'ils vont consulter pour avoir un diagnostic.
1: Alors oui, mais malheureusement, aujourd'hui, la maladie psychique ne se détecte pas par une prise de sang ou un scanner du cerveau. Poser un diagnostic d'une maladie psychique, ça nécessite déjà de trouver un psychiatre, ce qui n'est pas si facile. Et ce psychiatre, il va faire une étude clinique. Ça veut dire rencontrer les parties plusieurs fois, essayer de diagnostiquer tout ça. Et ça, ça peut prendre plusieurs mois. Et en plus, une fois que le diagnostic est posé, il n'y a pas de potion magique dans la maladie psychique. C'est-à-dire qu'on va tâtonner pour trouver le traitement le plus efficace face aux symptômes, tout en minimisant les effets secondaires.
0: Et quel est l'impact de cette maladie sur les autres membres de la famille ?
1: Alors, déjà, il faut se dire que celui qui souffre le plus, c'est bien sûr le malade lui-même. Mais c'est sûr que face à cette souffrance, tout l'équilibre familial est mis à mal. Déjà, en tant que parent, on n'est pas préparé à voir son enfant s'enfoncer comme cela. Il y a un peu un effet de sidération au début. Et puis chaque parent va réagir différemment par rapport à la situation. On a souvent le père courage ou la mère courage qui va prendre le problème à bras-le-corps. Il ne va pas spécialement trouver de solution, il va s'oublier, il va s'épuiser. Puis il y a des fois l'autre parent qui va plutôt se réfugier dans le travail ou dans ses activités, un peu pour fuir cette peur qu'il a lui aussi bien sûr. Et tout ça, ça va générer des tensions. Il faut penser aussi aux frères et aux sœurs du jeune malade. Eux, ils ne sont pas épargnés non plus. Ça peut faire peur de voir son frère ou sa sœur pleurer, crier, faire ou dire n'importe quoi. Ça peut aussi générer de la colère, voire de la honte par rapport au comportement bizarre de son frère ou de sa sœur. Et puis aussi, les parents vont être centrés sur l'enfant malade. Ils vont avoir moins de temps pour les autres. Dans ces cas-là, nous, en médiation, on voit que les frères et les sœurs du malade disent qu'ils sentaient bien qu'il y avait quelque chose de grave, mais les parents ne disaient rien. Alors, nous, on s'est fait tout petit, on a essayé de ne pas prendre trop de place et on n'a pas posé de questions. Et souvent, le frère et la sœur va aussi se poser une autre question et avoir une autre peur. C'est celle, est-ce que moi aussi, je peux être porteur de cette maladie ? Donc face à tout ça, on a des frères et des sœurs qui réagissent différemment. Certains vont devenir hyper protecteurs de celui qui souffre, quitte à s'oublier eux-mêmes. D'autres vont au contraire fuir la maison et prendre beaucoup de distance pour se protéger.
0: Et quand on est dans cette situation avec des tensions familiales, on peut pousser la porte de la médiation ?
1: Bah oui, évidemment. Alors déjà, j'ai envie de dire, la première chose à faire, c'est un suivi médical qui est vraiment indispensable. Ensuite, les familles vont souvent aller à la recherche d'informations de soutien, par exemple auprès d'associations comme l'UNAFAM, Union des familles de malades psychiques. Une troisième porte possible, c'est effectivement de venir en médiation familiale. Venir en médiation, c'est ouvrir un espace neutre, bienveillant à tous les membres de cette famille qui, comme on l'a dit, est impacté par la maladie psychique d'un des leurs. Avec l'aide d'un tiers, le médiateur familial diplômé d'État, ils vont pouvoir s'informer déjà les uns les autres. C'est quoi cette maladie? C'est quoi les symptômes? C'est quoi l'avenir? Qu'est-ce qui va se passer? Poser toutes les questions qu'on n'ose pas poser et donc ainsi éviter les non-dits, les malentendus et plus tard les reproches. Ils vont pouvoir aussi dire chacun leur place, comment ils ont vécu les choses et se rendre compte que tout le monde a été impacté en fait. Ils vont enfin pouvoir réfléchir et exprimer leurs besoins. Bah oui, moi, je fuis la maison parce que j'étouffe, parce que j'ai besoin de prendre de la distance avec cette maladie qui prend toute la place. Ou au contraire, moi, je veux savoir qu'est-ce qu'il a, mon frère. Je veux être là pour lui et je veux pas être mise de côté.
0: Et tu nous rappelles les modalités pour la médiation ?
1: Le premier rendez-vous d'information, il est gratuit, il est confidentiel, il est sans engagement. Donc vraiment, j'invite toutes les personnes à venir nous rencontrer pour un premier rendez-vous gratuit. Dans un second temps, si la médiation se met en place, une participation va être demandée aux adultes en fonction de leurs revenus et c'est gratuit pour les enfants. Vous pouvez nous joindre par téléphone 03 21 71 21 55 ou par mail médiationfamiliale@wanadoo.fr.
0: Merci Claire,
1: merci.
0: À bientôt.

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1: RFI, matin, nouvelle édition, votre journal pour débuter. Bonjour Julien Coquelorel.
3: Bonjour Pierre, à la une, l'épidémie d'Ebola déclarée il y a tout juste 100 jours en République démocratique du Congo. Elle progresse depuis de manière exponentielle, comme l'a encore souligné l'OMS cette semaine. Plus de 2500 morts désormais. On fait le point dans un instant avec Jean Kaseya, directeur de l'Agence sanitaire de l'Union africaine. L'actualité ce matin, c'est aussi la journée internationale du souvenir de la traite négrière et de son abolition. Le passé toujours bien visible de la traite dans les rues de Nantes, en France. Aux États-Unis, ce nouveau revers pour Donald Trump, le gel des procédures de visa pour les ressortissants de 75 pays jugés illégaux vendredi par une juge fédérale. Et puis la France en finale de l'Euro de Cécifoot ce soir, le football joué par les non-voyants ou les malvoyants, de plus en plus populaire en France, vous l'entendrez.
1: C'était il y a tout juste 100 jours. Le 15 mai dernier, la République démocratique du Congo déclarait officiellement une nouvelle épidémie d'Ebola.
3: La 17e de l'histoire du pays est d'ores et déjà la plus grave. La barre symbolique des 2500 morts a été franchie en fin de semaine. Et le dernier bilan fait état de plus de 5300 cas confirmés. Une épidémie qui n'est toujours pas maîtrisée, loin s'en faut. Bonjour Sébastien Duhamel.
4: Bonjour.
3: On fait le point sur la réponse sanitaire avec vous et avec le docteur Jean Kaseya, directeur de l'Africa CDC, l'Agence de santé de l'Union africaine.
5: Oui, nous l'avons contacté et disons-le d'emblée, Julien, le bilan n'est pas favorable pour le moment. Le virus progresse plus vite que la réponse sanitaire. L'épidémie continue à s'étendre, nous dit Jean Kaseya.
6: Vous savez, le 15 mai, quand nous avions déclaré cette épidémie, il y avait une seule province et deux zones touchées. À l'heure où nous vous parlons, nous avons 6 provinces touchées et près de 55 zones de santé. Donc ça signifie que l'extension de l'épidémie est un problème.
5: Et ce qui explique cette progression fulgurante, c'est notamment le fait que la RDC était habituée, entre guillemets, à la souche Zaïre du virus. C'est la souche Bondibungio d'Ebola qui s'évite aujourd'hui. L'épidémie a donc été constatée tardivement. Mais la réponse de la communauté internationale, en revanche, notamment sur le plan financier, a été à la hauteur, affirme le patron de l'Africa CDC.
6: Nous avons reçu des promesses de 1 milliard de dollars. Je peux vous dire, à l'heure actuelle, sur ces 1 milliard de dollars, nous, Africa CDC, nous avons inventorié déjà près de 700 millions de dollars que les partenaires ont mis sur la table.
5: De l'argent qu'il faut ensuite orienter, bien sûr, vers les acteurs de terrain, les ONG notamment. Et quant à la gestion de ces fonds, justement, Jean Kaseya met le gouvernement de RDC face à ses responsabilités.
6: Ce n'est pas le boulot d'Africa CDC, c'est le boulot du ministre et de son équipe de faire asseoir tous ses partenaires pour savoir où est-ce qu'ils mettent les ressources. Et comme je le dis toujours, un gouvernement ne se plaint pas, un gouvernement agit.
5: Le message est clair, mais naturellement, le gouvernement congolais et l'Africa CDC ne sont pas seuls. Ils sont épaulés dans cette riposte par l'Organisation mondiale de la santé également. Son patron, Tedros Adhanom Ghebreyesus, affirmait d'ailleurs hier sur X, Julien, que tous les acteurs doivent en faire davantage pour éradiquer cette épidémie.
3: Sébastien Duhamel, merci beaucoup.
1: Dans l'actualité africaine également, le sort des deux journalistes français incarcérés au Togo, évoqués pour la première fois par les autorités.
3: Arrêtés fin juillet avec leurs collaborateurs togolais et placés en détention alors qu'ils tournaient une émission de voyage. Les ministres togolais de la justice et de la sécurité affirment dans un communiqué conjoint publié hier que la justice dispose d'indices graves à leur encontre, des poursuites pour fausses déclarations, pour avoir outrepassé le périmètre autorisé pour tourner, ainsi que pour l'usage d'un drone non déclaré. L'avocat des journalistes affirme qu'ils ne reconnaissent aucun de ces faits.
1: Inscrire la tragédie de la traite dans la mémoire de tous les peuples.
3: L'objectif que se donne l'UNESCO aujourd'hui, comme chaque 23 août, en hommage à l'insurrection des esclaves de Saint-Domingue le 23 août 1791. Ce dimanche marque, comme chaque année, la journée internationale du souvenir de la traite négrière et de son abolition. Une histoire toujours présente au cœur de certaines villes européennes, à l'image de Nantes, en France, le premier port français de traite d'êtres humains, a assuré 42% des départs d'expédition au XVIIIe siècle. Plus de 550 000 esclaves ont été transportés par des navires nantais. Et la trace de ce passé demeure bien visible dans l'espace public aujourd'hui. Quatre rues de Nantes portent encore le nom de Négrier. Visite de l'une d'entre elles avec Léo Hélène.
7: C'est une rue au cœur de la ville, d'un quartier autrefois marécageux, urbanisé au XVIIIe siècle pour les riches armateurs. Aujourd'hui, ces beaux immeubles penchent, les mascarons représentant des visages africains n'ont pas bougé. Ils sont le témoin direct de ce lourd passé qui a fait la richesse de certains, dont Daniel de Kervégan. Mais les Nantais le connaissent-ils vraiment ?
4: Ah non, je ne vois pas.
8: Pas du tout.
7: Kervégan, armateur, négrier, puis maire, quand on l'apprend à Jacqueline et aux autres passants qui arpentent sa rue, leurs yeux s'écarquillent.
8: Des horreurs. Mais bon, je pense que quand même, il y a un progrès par rapport au... Il y a quelques années, il y a quand même des excuses, il y a quand même des reconnaissances de cette horreur qu'a été la traite négrière.
7: Mais ce n'est pas suffisant, selon Erika Kadersa, élue La France Insoumise à la métropole. Cette descendante d'esclavagisés et d'esclavagistes questionne notre mémoire nationale.
9: Pourquoi des personnages qui, justement, portent une mémoire aussi clivante et qui ont fait du mal aux autres, en fait, pourquoi eux sont encensés dans l'espace public ? Je ne dis pas qu'il faut les effacer. Ils ont existé, mais pour moi, ils devraient être dans des musées et l'espace public est fait pour donner de la visibilité à des gens qui rassemblent.
7: Pour la ville, pas question de changer de nom. Dans un texte affiché dans la rue, elle écrit vouloir assumer l'héritage de son histoire. Léo Hélène Nantes, RFI.
10: Et en cette journée internationale du souvenir, RFI vous emmène aussi au large de Dakar, à la maison des esclaves de Gorée, mémoire vivante des victimes de la traite. C'est un reportage que vous retrouvez dès maintenant sur RFI.fr.
1: Aux États-Unis, c'est un nouveau revers pour Donald Trump et sa politique anti-immigration.
10: Le président américain, dont l'administration avait décidé en janvier de geler les procédures de visa de résidence permanente aux États-Unis pour les ressortissants de 75 pays, parmi eux le Sénégal, la RDC ou encore la Côte d'Ivoire, une décision déclarée vendredi illégale par une juge fédérale du tribunal de New York. Son jugement s'applique immédiatement et de manière rétroactive, Gwendal Lavina.
11: Ce jugement est une victoire pour des centaines de milliers de familles dans le monde qui ont vu leur vie bouleversée par cette mesure discriminatoire, a réagi le Centre pour le droit à l'immigration à l'origine de la plainte. La juge Jeannette Vargas estime que la mesure était contraire à la loi et avait été prise au-delà des pouvoirs légaux conférés au secrétaire d'État Marco Rubio. La magistrate écrit que cette pause, comme elle est qualifiée par l'administration Trump, ne peut pas être justifiée par la volonté d'empêcher des immigrés des pays concernés de devenir un poids financier pour les Américains. Pour motiver sa décision, la juge évoque ainsi des ressortissants dont les finances leur auraient permis de vivre aux États-Unis et de répondre aux critères préexistants. Selon elle, l'absence d'une étude au cas par cas des demandes de visa en raison du pays d'origine va aussi contre les lois fédérales en matière d'immigration. Le jugement annule tout refus de visa fondé uniquement sur cette politique appliquée depuis janvier, ce qui signifie que des milliers de demandes vont pouvoir être réexaminées. Gwendal Lavina, New York, RFI.
1: Les États-Unis, par ailleurs, pointés du doigt par Israël.
10: Après les critiques de l'envoyé spécial américain en Syrie, il avait dénoncé le bombardement mené mardi par Israël sur une base aérienne du nord de la Syrie, alors que l'État hébreu disait agir face à la menace d'un déploiement dans le pays de la Turquie. Tom Barak avait évoqué une escalade inutile, des critiques pleines d'inexactitude et qui contredisent la ligne de Donald Trump, a réagi hier le ministre israélien de la Défense. Israël qui a de nouveau frappé la Syrie hier, une attaque de drone contre un véhicule près du plateau du Golan dans le sud du pays. L'armée israélienne dit avoir ciblé un terroriste alors que Damas dénonce de son côté une violation flagrante de sa souveraineté.
1: RFI 10h38 à New Delhi en Inde, Narendra Modi tente de regagner le cœur des jeunes.
10: Alors que son gouvernement a tremblé comme jamais auparavant face à la rue, la mobilisation étudiante du parti des cafards a poussé le Premier ministre à limoger au mois de juillet son ministre de l'éducation, une concession inédite pour lui en 12 ans de pouvoir et un mouvement qui pousse Narendra Modi à s'adapter. Il a depuis fait évoluer sa communication pour épouser les codes des réseaux sociaux, Nicolas Roquin.
12: Face caméra, l'appareil légèrement trop proche du visage, Narendra Modi avait tenté de répondre au scandale de fraude massive aux examens. Une vidéo largement moquée par la jeunesse qui a tourné en dérision dans les manifestations. La tentative maladroite de communication du Premier ministre aux 106 millions d'abonnés sur Instagram. Mais depuis, il persiste et signe. En début de semaine, le responsable des réseaux sociaux de sa formation politique, le BJP, a même été remplacé avec une nouvelle stratégie assumée. Montage dynamique, musique reprenant les tendances du moment et multiplication des phrases choc. Le dirigeant de 75 ans essaye de reprendre à son compte ce qui a fait le succès du mouvement des cafards. Narendra Modi va même jusqu'à imiter les expressions de la jeunesse indienne.
13: First in my bloodline, le premier de ma lignée, le premier de ma lignée à construire des fusées, des puces, une manière populaire d'exprimer un succès personnel ou bien un décalage générationnel. Le premier ministre indien rompt donc avec sa communication d'homme fort, tente de se montrer plus accessible, un revirement qui a également un immense intérêt électoral, alors que 60% de la population indienne a moins de 35 ans.
10: Nicolas Roquin.
1: Eux aussi vont tenter de séduire à moins de 7 mois de la présidentielle. La rentrée politique continue en France.
10: Avec les universités d'été des écologistes de la France insoumise à gauche, avec la probable entrée en campagne ce soir de Raphaël Glucksmann, invité au journal de 20h de TF1. À droite, c'est Édouard Philippe qui occupe le terrain ces jours-ci avec un déplacement outre-mer et notamment à Mayotte, le 101e département français ravagé par le cyclone Chido en 2024 et dont près d'un habitant sur deux est aujourd'hui étranger. L'immigration clandestine, principalement en provenance des Comores, qui revendiquent toujours la souveraineté du territoire. À Mayotte, où Marine Le Pen est arrivée en tête à la dernière présidentielle, Édouard Philippe a donc promis ce week-end de fermer les vannes de l'immigration avec une série de propositions qui fait réagir à gauche, Marine Keogh.
14: Durcir le droit du sol, supprimer le regroupement familial et créer des centres de retour en Afrique de l'Est pour faciliter les expulsions. Des propositions qui, pour une partie de la gauche, ne sont pas sans rappeler celles portées par le Rassemblement National. Sur X, l'écologiste Sandrine Rousseau interroge la stratégie du candidat Horizon. « Je crains qu'il aille chercher un électorat d'extrême droite », souligne-t-elle. Idée partagée également au Parti Socialiste. Mayotte semble avoir été choisie comme un territoire stratégique pour statuer sur l'immigration et se montrer combatif en vue des grands enjeux de 2027. L'eurodéputé socialiste François Calfon regrette que les Mahorais soient pris en otage par de putatifs candidats à la présidentielle. Bruno Retailleau en mars, Édouard Philippe cette semaine, puis Sébastien Lecornu dans quelques jours. Bien que ce dernier ne soit pas candidat à la présidentielle, Estelle Youssoufa, députée du parti de centre-droit à Lyotte et elle-même mahoraise, dénonce des effets d'annonce sans mesures concrètes. Depuis le cyclone Chido en 2024, rien n'a avancé, déplore-t-elle. Des annonces jugées également démagogiques par l'insoumis Jean-Luc Mélenchon.
10: Marine Keogh.
1: Et puis Julien, la France est ce soir en finale de l'Euro.
10: Rendez-vous face à l'Angleterre en finale de l'Euro de Cécifoot, le football joué par les personnes malvoyantes ou non-voyantes qu'on a découvert notamment il y a 2 ans à Paris. Le public des Jeux Paralympiques était venu en nombre applaudir les joueurs et leurs prouesses. Ballon au pied, un ballon équipé de clochettes pour leur permettre de se repérer à l'oreille. La France l'avait emporté en 2024 et la discipline connaît depuis une popularité croissante, comme l'explique Julien Zelella, président du club pionnier de Saint-Mandé, en région parisienne.
15: Après les Jeux paralympiques, j'ai parlé d'ombre et de lumière, parce que la médaille d'or, c'était la lumière extraordinaire. Mais en même temps, le développement du cécifoot est toujours en cours. Beaucoup d'équipes ont énormément de difficultés pour trouver des moyens pour accueillir les joueurs, avoir un staff digne de ce nom. Donc, cette médaille d'or, qu'est-ce que ça a apporté? Comme dans toute discipline, ça a apporté le fait que le cécifoot a crevé l'écran. Des déficients visuels, des personnes valides, mais surtout les citoyens, dans l'engouement du cécifoot, je dis que ça, c'est l'héritage des Jeux. Et les joueurs ont permis ça. Le cécifoot l'a permis. Et c'est pour ça que je dis souvent, le handicap n'empêche pas le talent.
10: Julien Zelella au téléphone de Salut Diouf. Pierre, allez les Bleus. La finale de l'Euro de cécifoot France-Angleterre, c'est ce soir à Strasbourg.
1: On espère bien qu'ils vont ramener la coupe à la maison. Merci Julien Coquel-Rohem, 5h13 en temps universel. RFI Matin, ça débute. Merci d'être avec nous pour 3 nouvelles heures d'infos. Vous l'entendiez dans le journal, on va beaucoup parler de RDC, de cette épidémie d'Ebola, 100 jours depuis son début, des milliers de morts et une riposte qui prend du retard selon l'Africa CDC. On fait largement le point dans toutes nos éditions. Comme tous les dimanches, beaucoup de culture, de sorties et de musique également à suivre. Le livre international dans moins de 5 minutes. Il est consacré ce matin à l'affaire Epstein et surtout à ses ramifications en France. Et puis, le reggae au Sénégal. L'univers mieux cartographié que jamais et la chasse aux nuisibles, pas forcément une bonne idée dans le monde animal. Tout ça, c'est à retrouver dans votre nouvelle édition matinale. Merci d'être avec nous. On part en Mongolie.

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1: Horizon Baker, un spectacle déambulatoire par le collectif Cri de l'Aube. Dans le cadre du premier anniversaire de l'espace de vie sociale Joséphine Baker, les habitants et habitantes et le collectif vous proposent un spectacle retraçant la vie de Joséphine Baker, mais aussi celle des Nobels qui ont donné leur nom aux rues alentours. 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C'est tout public et c'est gratuit. 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Et

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1: Horizon Baker, un spectacle déambulatoire par le collectif Cri de l'Aube. Dans le cadre du premier anniversaire de l'espace de vie sociale Joséphine Baker, les habitants et habitantes et le collectif vous proposent un spectacle retraçant la vie de Joséphine Baker, mais aussi celle des Nobels qui ont donné leur nom aux rues alentours. 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C'est tout public et c'est gratuit. Matrimoine sous haute fréquence. Soirée de clôture du Festival de l'écoute et de la radio. Écoute que coûte. Gros plan sur les initiatives féministes radiophoniques. Sur scène, une émission radio animée en live et en direct par l'équipe d'Alessa Boom, avec de nombreux invités, l'incendiaire, les coopérantes, un plateau stand-up avec le collectif Brouhaha et un temps festif et musical animé par Ruta Bagar. Soirée matrimoine sous haute fréquence, en clôture du festival Écoute que coûte. Rendez-vous au Bar Live 301 Avenue des Nations Unies à Roubaix. C'est samedi 19 septembre de 17h à minuit.

0: Max Deleval, bonjour.
1: Bonjour Laura, bonjour à tous.
0: Alors récemment, Monsieur Bardella, président du Rassemblement National, évoque l'éventualité du rachat de notre dette par la Banque Centrale Européenne. C'est paradoxal pour un parti qui voulait sortir de l'Union Européenne et qui considère que la Commission Européenne est l'amicale de défense des intérêts de l'Allemagne. Cette éventualité nous amène à réfléchir sur l'euro et les fonctions de la Banque Centrale Européenne aujourd'hui.
1: Oui, l'euro est mis en place le 1er janvier 1999. Il a pour ambition de parfaire le marché unique et de devenir une monnaie internationale capable à terme de concurrencer le dollar.
0: Comment a-t-il évolué depuis sa création ?
1: De 15 membres au départ, l'euro est la monnaie de 20 pays sur 28 aujourd'hui. La Bulgarie doit y rentrer le 1er janvier 2026. Elle apparaît comme la monnaie unique de la zone euro et comme la monnaie commune de l'Union européenne et de ses marches géographiques. C'est ainsi que s'est constituée une vaste zone de stabilité des taux de change en Europe et au-delà de la zone euro.
0: Quels sont les avantages de cette zone ?
1: C'est une zone de stabilité monétaire interne et externe qui permet une intégration des entreprises. En effet, fini les dévaluations italiennes, françaises et espagnoles qui pénalisaient les concurrents. Fini aussi les spéculations contre ces monnaies faibles. L'adhésion à la zone euro des pays à faible monnaie a fait diminuer l'écart des taux d'intérêt dont ils souffraient. Les allégeant de charges élevées de la dette et facilitant le financement des entreprises. On utilise le terme spread pour informer sur l'écart entre les taux d'intérêt auxquels empruntent deux pays. Par exemple, il était de 0,89 points entre la France et l'Allemagne le 6 octobre 2025. L'augmentation du spread révèle les difficultés de la France à diminuer ses déficits budgétaires.
0: Est-ce compréhensible ?
1: Même si l'euro continue à nous protéger des fluctuations des taux de change qui déstabilisent les échanges et ne nous épargne pas de quelque solidarité. Il faut rappeler que l'adhésion à la monnaie unique a été conditionnée au respect de certains critères. Le déficit ne doit pas excéder 3% du PIB et la dette 60% du PIB. Or, la dette française atteint environ 114% du PIB et le déficit est autour de 5% de ce PIB. Il faut rappeler que lorsqu'un pays a une croissance de 2%, un déficit de 3% peut être considéré comme laxiste, ce qui signifie qu'avec une croissance de 1%, le déficit devrait être ramené à 1%, et même moins.
0: Et comment est-ce possible que la France ne soit pas plus pénalisée ?
1: On peut penser que la discipline budgétaire des autres membres nous permet de ne pas respecter nos engagements en matière budgétaire. Et on envisage même que la BCE, pour protéger la zone euro, est susceptible de nous racheter notre dette.
0: Cette situation est-elle tenable longtemps ?
1: Nous bénéficions d'un effet de taille qui nous protège pour l'instant. Néanmoins, cette situation compromet notre capacité à être influente dans le cadre de l'Union européenne. Or, le couple franco-allemand, qui pouvait apparaître comme un moteur de l'intégration, s'en trouve fragilisé. Il s'avère impuissant à s'opposer aux forces qui remettent en cause la construction européenne, comme le font tous les partis d'extrême droite, sous la houlette de M. Orban.
0: Vaste débat, Max, que la dette...
1: À suivre.
0: À suivre.
1: À bientôt.
0: À bientôt. 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
1: À 6h30 en temps universel, même heure à Bamako, vous écoutez RFI. Le retour de l'actualité africaine et de Nemo en piste. Nemo, ils avaient été faits prisonniers en juillet 2024. Deux anciens combattants de Wagner libérés au Mali.
2: C'était lors des combats de Tinzawaten, lourd revers pour l'armée malienne et ses alliés russes. Et à l'origine des négociations, le fils du maréchal Haftar qui contrôle l'est de la Libye. Le maire de Dakar, Abbas Fall, au chevet de certains artisans de sa ville, lourdement touché par des intempéries survenues ce jeudi dans la capitale sénégalaise. Il a annoncé le déploiement d'un dispositif d'urgence. L'hôpital Ignace Dine de Conakry se refait une beauté. Objectif des autorités guinéennes, construire un CHU bien plus moderne. Cette semaine, les patients de ce centre de santé ont été transférés vers d'autres établissements. Et puis ce dimanche marque les 100 premiers jours du nouvel épisode de l'épidémie d'Ebola qui sévit dans l'est de la RDC. Une maladie qui gagne du terrain quotidiennement et contre laquelle il va falloir mieux organiser la riposte, notamment la gestion des centaines de millions de dollars promis par les bailleurs internationaux. C'est la mise en garde du docteur Jean Casseya que vous entendrez.
1: Deux anciens combattants du groupe Wagner libérés au Mali.
2: Capturés dans le nord du pays en juillet 2024 pendant des affrontements entre l'armée et son allié russe de Wagner et les rebelles indépendantistes du FLA, le Front de Libération de l'Azawad. Ils ont été libérés dans la nuit de jeudi à vendredi. Les détails dans la correspondance régionale de Serge Daniel.
3: Les premières images des deux ex-prisonniers libres montrent des hommes amaigris. L'un arbore une petite moustache, l'autre a le visage mangé par une barbe. Après la libération, ils ont transité par la ville libyenne de Benghazi, fief du maréchal Haftar. C'est le fils de ce dernier, Saddam Haftar, commandant en chef adjoint de l'armée locale, qui a mené les négociations décisives pour la libération des combattants de Wagner. Il a des entrées dans les rangs des rebelles indépendantistes du Front de Libération de l'Azawad FLA. Coïncidence ou pas, il a été reçu à Moscou par le président Poutine peu avant le dénouement heureux. Africa Corps confirme les libérations et attribue le dénouement à l'appui actif du commandant en chef adjoint de l'armée nationale libyenne, Saddam Haftar. Tous les détails des négociations ne sont pas encore connus. De sources concordantes, on sait quand même qu'il y a eu au moins une forte contrepartie financière. Les deux hommes libérés avaient été faits prisonniers en juillet 2024 lors des combats de Tizawaten près de la frontière algérienne. L'armée malienne et ses alliés paramilitaires russes de Wagner de l'époque avaient subi un important revers face aux rebelles du nord du Mali et aux djihadistes. Serge Daniel, Dakar, RFI.
2: Les autorités togolaises se sont hier exprimées pour la première fois sur le sort des deux ressortissants français arrêtés le 27 juillet dernier. Gaël Mokaer et Sébastien Pérez-Pezzani, deux réalisateurs, étaient sur place pour tourner un épisode de l'émission Les Routes de l'Impossible diffusée sur France Télévisions. Le Togo assure disposer d'indices graves et concordants à leur encontre. Sont notamment évoquées des autorisations de tournage incomplètes ou encore l'utilisation d'un drone dont les caractéristiques n'avaient pas été déclarées au préalable selon le ministère de la Justice. Vous retrouvez plus de détails à la une de notre site internet www.rfi.fr.
1: Dakar secoué ce jeudi par de fortes pluies.
2: Et des vents violents, même si aucun mort n'a été annoncé. Les dégâts matériels sont lourds, notamment pour les artisans installés le long du canal 4 du côté du marché aux poissons de Soumbédioun. Ce samedi, ils ont reçu la visite du maire de la capitale sénégalaise, Abbas Fall. Dakar, où l'on retrouve Birahim Touré.
4: Des poteaux en fer mesurés, découpés, soudés. Depuis deux jours, les menuisiers du métal s'affairent à remettre sur pied les tentes d'exposition de leurs collègues menuisiers ébénistes. Ces artisans ont vu plusieurs mois de travail anéantis par les vents violents de jeudi dernier. Païssa et artisans exposants.
5: On a tout perdu. Tu vois, les murs même sont fracassés. Nos tentes sont tombées, nos matériels sont cassés. Il y a certains qui sont partis à la mer avec le déluge qu'il a amené en pleine mer. On ne pouvait même pas intervenir.
4: Abbas Fall, maire de Dakar, est venu mesurer l'ampleur des dégâts et apporter son soutien aux victimes, accompagné de parlementaires et de la directrice générale de l'Agence pour la promotion et le développement de l'artisanat. Le maire de la capitale sénégalaise a tenu à rassurer les artisans.
6: C'est tout un écosystème qui est là, où les gens, quand même, gagnent dignement leur vie. La ville de Dakar, en tant qu'institution, doit pouvoir accompagner ces artisans-là à travers un programme d'accompagnement en termes de formalisation et de financement, mais aussi en termes de soutien social, parce que beaucoup d'entre eux ont été fortement impactés par cette tempête-là.
4: Les vents violents de jeudi dernier ont aussi fait chuter ou même déraciner des arbres dans plusieurs quartiers de Dakar. Un dispositif d'urgence a été déployé par la municipalité, aidé par l'État central. Birahim Touré, Dakar, RFI.
2: Une quarantaine de civils tués, d'autres blessés. Vendredi, pendant la grande prière, ça s'est passé à Dikera, village de l'État du Niger, dans le centre-ouest du Nigeria. Selon plusieurs témoins, des centaines d'hommes armés de fusils, de couteaux et de machettes sont à l'origine de l'attaque qui n'a pas été revendiquée. Les autorités militaires et le gouvernement n'ont pas non plus communiqué un vendredi noir, puisque dans l'état de Zamfara, limitrophe de celui du Niger, au moins 4 autres personnes ont également été tuées et plus d'une vingtaine enlevées. En Guinée, les couloirs et les chambres de l'hôpital Ignace Dine, l'un des plus anciens de Conakry, sont vides. Le CHU va complètement changer de visage. Depuis mercredi, on n'y trouve plus de patients, plus d'interventions, et ceux dont l'État nécessitait la poursuite d'une hospitalisation ont été transférés vers d'autres centres de santé de la capitale. Reportage de Mouktarba.
7: Des dizaines d'ambulances pour transférer 84 patients nécessitant une prise en charge continue, notamment vers les principaux hôpitaux de la capitale et dans les périphéries. L'évacuation a suscité néanmoins des inquiétudes chez certains patients et membres du personnel, notamment sur les délais et les conditions du transfert. Écoutons ce parent de malade et ce syndicaliste.
8: Ils nous ont donné 112 heures pour tout emballer et partir. C'est largement insuffisant. Regardez ce désordre, il y a des malades qui ne peuvent même pas se lever.
9: Nous, syndicalistes, nous n'avons pas été associés. C'est pourquoi je préfère ne pas commenter cette opération très précipitée.
7: Mais pour le gouvernement, il ne s'agit pas d'une fermeture définitive. La ministre de la Santé, Kaité Sall, assure que le personnel et les missions de l'établissement seront maintenues. Les activités doivent être temporairement relocalisées.

0: sait que l'épidémie d'Ebola a été officialisée.
1: Elle est toujours loin d'être maîtrisée selon les autorités sanitaires. La barre symbolique des 2500 décès a été franchie. 2557, disent les derniers bilans. Soit déjà l'épisode le plus meurtrier de l'histoire du pays. Bonjour Sébastien Duhamel.
2: Bonjour.
1: Pour marquer ces 100 jours, RFI a contacté le docteur Jean Casseya, directeur d'Africa CDC, l'agence sanitaire de l'Union africaine.
2: Oui, et ce qui est certain, c'est que le bilan n'est pas favorable. Pour le moment, le virus progresse plus vite que la réponse sanitaire. L'épidémie continue à s'étendre, nous dit Jean Casseya.
3: Vous savez, le 15 mai, quand nous avions déclaré cette épidémie, il y avait une seule province et deux zones touchées. À l'heure où nous vous parlons, nous avons 6 provinces touchées et près de 55 zones de santé. Donc ça signifie que l'extension de l'épidémie est un problème.
2: Et ce qui explique cette progression fulgurante, c'est notamment le fait que la RDC était habituée, entre guillemets, à la souche Zaïre du virus. Et c'est la souche Bondibungio d'Ebola qui sévit aujourd'hui. L'épidémie a donc été constatée tardivement. Mais la réponse de la communauté internationale, en revanche, notamment sur le plan financier, a été à la hauteur, affirme le patron de l'Africa CDC.
3: Nous avons reçu des promesses de 1 milliard de dollars. Je peux vous dire, à l'heure actuelle, sur ces 1 milliard de dollars, nous, Africa CDC, nous avons inventorié déjà près de 700 millions de dollars que les partenaires ont mis sur la table.
2: De l'argent qu'il faut ensuite orienter, bien sûr, vers les acteurs de terrain, les ONG notamment. Et quant à la gestion de ces fonds, justement, Jean Casseya met le gouvernement de RDC face à ses responsabilités.
3: Ce n'est pas le boulot d'Africa CDC, c'est le boulot du ministre et de son équipe de faire asseoir tous ses partenaires pour savoir où est-ce qu'ils mettent les ressources. Et comme je le dis toujours, un gouvernement ne se plaint pas, un gouvernement agit.
2: Le message est donc clair, mais naturellement, le gouvernement congolais et l'Africa CDC ne sont pas seuls. Ils sont épaulés dans cette riposte par l'Organisation mondiale de la santé. Son patron, Tedros Adhanom Ghebreyesus, affirmait d'ailleurs hier sur X que tous les acteurs doivent en faire davantage pour éradiquer cette épidémie.
1: Merci Sébastien Duhamel.
0: Se passer des téléphones et des tablettes pour endormir ses enfants le soir, c'est le pari d'une jeune entreprise ivoirienne.
1: Qui a créé Akissa, une boîte à histoire audio destinée à la jeunesse. Elle puise dans les contes et légendes du continent africain pour transmettre un patrimoine culturel aux plus jeunes et pour les faire tomber dans les bras de Morphée. Reportage d'Abdoulaziz Diallo à Abidjan.
4: Ce soir, chez les Koumans, les écrans sont éteints. Assis côte à côte dans le salon, les enfants ont les yeux fixés sur une petite boîte posée devant eux. Une simple pression sur un bouton et une voix les entraîne dans l'univers des contes africains.
5: Dans un petit village d'Afrique, vivait un roi et ses sujets.
4: À la maison, cette boîte à histoire est devenue un rituel du soir. Pour les parents, c'est une manière de réduire le temps passé devant les écrans tout en transmettant aux enfants des récits inspirés du patrimoine africain. Marceline, leur mère.
6: Les parents de maintenant n'ont pas toujours le temps de s'asseoir pour raconter des histoires aux enfants comme avant. Donc là, l'appareil raconte. Mais après aussi, on fait un suivi à côté puisqu'on leur demande qu'est-ce que vous avez retenu, qu'est-ce que vous avez appris. Ça les amuse.
4: L'idée d'Akissa est née d'une frustration. En cherchant une boîte à histoire à offrir à sa nièce, Honoré Esso ne trouve que des contenus venus d'ailleurs. Il décide alors de créer le sien avec des histoires racontées comme le feraient des parents à l'heure du coucher.
7: Ce sont des histoires écrites par des auteurs d'Afrique. C'est une sorte de mini-bibliothèque, des textes qui sont en train d'être lus. Volontairement, on a voulu mettre très peu d'effets spéciaux pour que l'enfant soit dans l'atmosphère d'un papa ou d'une maman qui est en train de lui lire une histoire.
4: Akissa embarque une quarantaine d'histoires. Comme dans la tradition orale africaine, chaque récit se termine par une leçon de vie. Abdelaziz Diallo, Abidjan, RFI.
8: Nos actions, bonnes ou mauvaises, laissent des traces longtemps après.
1: Voilà, vous l'avez compris, le support change, il est plus moderne, mais la vocation reste celle de transmettre ces histoires aux plus jeunes, aux enfants, une initiative encouragée par le conteur ivoirien Kwame Vignon, pour qui les outils numériques peuvent prolonger l'héritage. Il rappelle également que le conte reste avant tout un outil de transmission. On écoute Kwame Vignon.
9: Le conte permet de comprendre le monde, d'expliquer le monde. Pourquoi le ciel est haut, pourquoi la hyène a l'arrière-train affaissé, etc. C'est à travers le conte que l'enfant va savoir comment s'appelle tel animal, comment s'appelle sa femelle. Donc, dans le conte, on a inséré toutes ces choses-là qui participent à instruire l'enfant, à instruire l'adulte, à comprendre le monde. Le conte aussi, c'est un formidable outil de démocratisation et de prise de parole qui permet de dénoncer les choses. À travers le conte, on peut, par exemple, dire les dérives du pouvoir, dire ce qui ne fonctionne pas bien dans la société. Ensuite, le conte permet de raconter nos ancêtres et de leur rendre hommage. Donc le conteur devient comme le gardien

0: d'une mémoire collective. Et il faudrait que des acteurs qui utilisent le numérique puissent donner une autre vie, une autre accessibilité au compte et permettre au compte de rentrer dans les familles.
1: Le compteur ivoirien Kouami Vignon au micro RFI d'Abdoulaziz Diallo qui signe le dossier de ce journal depuis Abidjan où il est 6h42.
2: C'était votre journal. Les mots, il était notamment écouté par Ria Ibrahima Abadji qui nous a laissé un très sympathique message sur notre live YouTube. On le remercie ainsi que tous nos auditeurs à Wali Kousseri au Cameroun. 6h43 en temps universel. Il n'y aura pas de négociation aujourd'hui à Oulan-Bator, journée de repos pour les délégations de la COP désertification dans la capitale mongole. La première semaine n'a débouché sur aucune proposition concrète, la seconde s'annonce donc cruciale. L'occasion pour nous de revenir sur ce phénomène dans le pays hôte, car la Mongolie est l'une des victimes les plus emblématiques. Près de 77% des terres mongoles sont touchées par la désertification qui rend des pâturages inexploitables. Cela fait des années que le pays tente de trouver des solutions. Reportage sur place d'Étienne Cholez.
3: Un mur presque noir se dresse au milieu de cette steppe verte. C'est une forêt immense, la plus grande du pays, plantée par des hommes. On est tout au nord de la Mongolie, dans la province du Selengit.
4: Si vous allez 20 km plus loin, c'est la Russie. Il y a un petit village là-bas. C'est la commune russe la plus proche de la Mongolie.
3: Od Bayar, 31 ans, troisième génération de la famille qui a commencé à planter ses pins habituels de la taïga. C'était au début des années 2000.
4: À la sortie du communisme en 1990, on exportait énormément de bois vers la Chine. Beaucoup de gens coupaient des arbres illégalement, ça provoquait des feux de forêt. Le sol ici, c'est du sable. S'il n'y a pas d'arbres, ce sable se propage. C'est pour ça que mes parents ont décidé de se lancer dans cette opération de reboisement pour faire renaître cette magnifique nature.
3: Cette forêt protégée a une superficie de 65 000 hectares. Od Bayar et sa famille ont replanté des arbres sur environ 20 000 hectares. Cette histoire, c'est l'emblème du projet 1 milliard d'arbres d'ici 2030, le programme phare de la Mongolie contre la désertification.
4: Pour lutter contre ce phénomène, vous devez d'abord planter des arbres dans des endroits qui ont...

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1: À Arras, retrouvez l'exposition 100 ans d'art déco jusqu'au 30 août. L'ouverture à Paris de l'exposition internationale des arts décoratifs et industriels modernes en 1925 marque le point d'orgue de l'art déco en France. À Arras, tout au long du mois d'août, plongez dans l'univers singulier du peintre Gustave-Louis Jaulme et de l'architecte Pierre Paquet à travers cette exposition. Rendez-vous dans le hall de l'hôtel de ville, accès libre et gratuit.
2: À l'œil du chat, découvrez ce mois-ci les aquarelles d'Alain Riquier et les sculptures céramiques de Marc Debloc. C'est jusqu'au 30 août à l'œil du chat, galerie d'art associative, 1 bis rue des Petits Viésiers à Arras. L'entrée est libre.
1: Un peu plus loin, retrouvez l'expo Tête à Tête. Autour des œuvres emblématiques de la collection, ce parcours électrique met en lumière les mille et une richesses du musée des Beaux-Arts de Tourcoing et offre un véritable tête-à-tête avec l'un des fonds artistiques les plus riches de la métropole lilloise. Accessible jusqu'au 30 août au musée des Beaux-Arts de Tourcoing, espace Eugène Leroy. 2 rue Paul Doumer à Tourcoing. Entrée, tarif plein 6 euros, réduit 4 euros et gratuit pour les moins de 18 ans.
2: Traverser une exposition Lille 3000 dans le cadre de la saison Gare Méditerranée. Ce focus a pour objectif de faire découvrir au public le plus large la richesse, la diversité et les enjeux contemporains de cette région du monde. L'exposition installée au cœur de la halle B propose des œuvres monumentales et des installations immersives imaginées en binôme par des artistes marocains, tunisiens, algériens et des artistes français issus de la diaspora de ces pays. L'exposition est à découvrir jusqu'au 27 septembre à la gare Saint-Sauveur, 17 boulevard Jean-Baptiste Lebas, à Lille, et c'est en accès libre. 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
2: Salut, salut, l'émission jeunesse de PFM 999, Radio Récré. Et en vacances, on se retrouvera en forme à la rentrée. En attendant, on confie vos oreilles aux élèves de CM2 de l'école Oscar Cléret à Arras. Le podcast qui donne envie de lire. Oh là là, quelle histoire Oscar. Bonne écoute.
3: Salut! Bienvenue sur la radio de PFM pour vous présenter le podcast Oh là là, quelle histoire Oscar! 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Bonne écoute!
4: Saison 4, épisode 4. C'est parti! Au programme de cet épisode, l'interview de Gérard Papor, auteur de Grand-père, trois chroniques avec Capucine, Karl et Antoine. Puis nous accueillons les CE1 de Madame Cosny qui vont nous lire Odette et son loup.
3: Et maintenant, place à la chronique de Capucine. Que vas-tu nous présenter?
5: Si vous aimez les romans d'aventure, vous allez adorer Quatre sœurs à Londres, écrit par Sophie Rigal-Goulard. C'est l'histoire de Laure qui est invitée par son amie de Colovic, sauf que ses parents décident de venir avec elle en famille. Ils vont visiter Londres et vivre de superbes aventures. J'ai aimé lire ce livre car leurs aventures sont marrantes et captivantes et il y a beaucoup de suspense. C'est un roman assez long, d'environ 300 pages. Il n'y a pas beaucoup d'illustrations. Je conseillerais ce livre à partir de 10 ans. Je rappelle le titre, Quatre sœurs à Londres, écrit par Sophie Rigal-Goulard et par la maison d'édition Rajo.
4: Merci Capucine, cela me semble perfect. Place à la deuxième chronique de cet épisode. Bienvenue Karl, quel livre est au programme?
6: Je vais vous présenter La cabane à 26 étages, écrit par Andy Griffiths et illustré par Terry Danton. J'ai choisi ce livre car il y a de l'aventure, du suspense et c'est drôle. Il y a 345 pages environ. C'est l'histoire de Terry et Andy, deux garçons qui vivent dans une cabane à 26 étages. L'histoire se déroule dans la cabane, dans la mer, dans l'espace et à plein d'autres endroits. Ce que j'ai aimé, c'est qu'il y a une histoire à chaque chapitre. Je conseillerais ce livre à partir de 10 ans car il y a beaucoup de lectures et assez d'illustrations. Je vous rappelle le titre, La cabane à 26 étages. L'auteur est Andy Griffiths et l'illustrateur est Terry Danton. La maison d'édition est Bayard Aventure.
3: Merci Karl pour ce conseil lecture. Et maintenant, place à l'interview de Gilles Rapaport, auteur de l'album Grand-père qui parle de la Shoah. Nous avons eu de la chance d'interviewer l'auteur. Maintenant, place à l'interview menée par Félix, Kélia, Maxine, Karl et Garance.
7: Alors bonjour, nous sommes contents de vous rencontrer en visio et de vous interviewer car nous avons lu et travaillé sur un de vos livres, Grand-père. Nous allons d'abord vous poser quelques questions sur votre métier. Quel est votre métier principal?
8: Alors, mon métier principal, c'est illustrateur. C'est-à-dire que je dessine toute la journée et je suis aussi auteur. C'est-à-dire que j'écris aussi. Là, par exemple, en ce moment, je suis surtout en train d'écrire. Et quand j'aurai fini d'écrire mon livre, enfin celui que je suis en train de faire, je le dessinerai. Mais mon métier principal, c'est vraiment illustrateur. Pendant des années, j'ai fait que dessiner tous les jours.
9: Pourquoi avez-vous décidé de faire ce métier?
8: Eh bien, c'est pas très compliqué. J'ai toujours adoré dessiner. Enfin, quand j'étais à l'école, quand j'avais votre âge. Et même au collège, ensuite, je dessinais tout le temps, tout le temps. J'ai toujours, toujours aimé ça. Et quand j'ai eu 15 ans, j'ai rencontré des illustrateurs. Et je savais pas que c'était un métier. Et donc, j'ai appris que le métier d'illustrateur existait. Et à ce moment-là, j'ai décidé que je ferais ce métier.
9: Vous débutez l'album par le récit ou par les illustrations?
8: Ah, c'est une très bonne question. En général, d'abord, j'écris le texte. Et il m'est arrivé une seule fois de commencer un livre par les illustrations parce que j'arrivais pas à écrire le texte. Et ce livre, c'était Champion. Alors, je ne sais pas si vous l'avez vu, mais celui-ci, j'arrivais pas à l'écrire. J'avais une idée du livre, mais j'arrivais vraiment pas à trouver les mots. Donc, j'ai commencé par les dessins et après seulement, j'ai fait les textes. Mais quand je dis que j'ai commencé par les dessins, j'ai pas fait toutes les illustrations. J'ai fait ce qu'on appelle des esquisses. C'est-à-dire que j'ai dessiné très rapidement des idées de dessins. Et quand j'ai construit mon livre avec mes idées de dessin, j'ai écrit mon texte. Alors que Grand-père, j'ai écrit le texte. Et seulement très très longtemps après, quand je l'ai proposé à un éditeur et qu'il l'a accepté, j'ai fait les dessins.
9: Est-ce que c'est bien une histoire vraie, Grand-père?
8: Non, c'est pas une histoire vraie. C'est une histoire vraie et c'est pas une histoire vraie. C'est une histoire vraie parce que c'est l'histoire qui est arrivée à la plupart des déportés. Sauf que les déportés ne survivaient pas, ils mouraient tous à Auschwitz. Donc c'est une histoire où j'ai surtout voulu racontait tout ce que les déportés avaient vécu du moment où ils étaient pris jusqu'au moment où ils allaient à Auschwitz et comment ça se passait à Auschwitz. La seule partie qui est vraie dans cette histoire, c'est la partie qui concerne ma famille, c'est-à-dire tout ce qui se passe à Paris, avec mon père, avec son frère, avec mon grand-père et ma grand-mère, jusqu'à la guerre. Mais mon grand-père n'a jamais été à Auschwitz. Il n'a pas été pris par les Allemands pour être déporté. Il a été seulement prisonnier de guerre. Alors, je peux vous donner des scoops même. Grand-père, je l'ai écrit il y a 25 ans, voire un peu plus. Et donc, je pensais que mon grand-père avait été pris à Dunkerque. Et en fait, j'ai découvert cette année qu'il n'avait pas été pris à Dunkerque. Il avait été blessé pendant la guerre, pendant une bataille assez célèbre dans l'est de la France. Et c'est à l'hôpital militaire que les Allemands l'ont arrêté et fait prisonnier de guerre. Et donc, c'était pas à Dunkerque. Mais ça, je ne le savais pas quand j'ai écrit grand-père. Donc, l'histoire de ma famille, c'est une histoire vraie, sauf que mon grand-père n'a pas été déporté. Et que ma grand-mère n'est pas morte à la fin de la guerre. Elle a survécu. Et mon grand-père aussi a survécu. Donc voilà. Mais ce que je raconte, c'est ce que c'est la vie d'un déporté.
1: Nous voulions savoir pourquoi vous écrivez des livres tristes qui parlent souvent de la guerre et de la Shoah.
8: Alors, non, c'est normal que vous ayez cette impression parce que vous avez étudié grand-père et peut-être vu d'autres livres tristes que j'ai pu faire. Mais comme je disais tout à l'heure, j'ai fait une cinquantaine de livres. Et les livres, entre guillemets, tristes, c'est un dixième de ce que j'ai fait, même pas. J'ai dû en faire cinq ou six. En réalité, je ne fais pas que ça. Je fais beaucoup de livres drôles. En tout cas, les enfants rient beaucoup souvent en les lisant. Mais je trouve très important de pouvoir faire des albums comme grand-père qui transmettent des histoires aux enfants, des histoires qui me paraissent importantes qu'ils connaissent ou qu'ils sachent. Donc la Shoah. Pour moi, c'est important que vous sachiez qu'elle a existé et ce qui s'est passé à ce moment-là. Donc, c'est important pour moi de faire ce genre de livre, comme l'esclavage quand j'ai fait un homme, où c'est important pour moi qu'on comprenne bien ce qu'était l'esclavage. Mais je ne fais pas du tout que des livres tristes.
10: Maintenant, nous voudrions parler des illustrations. Nous
8: Oui.
10: voudrions savoir pourquoi vous ne mettez pas beaucoup de détails dans vos dessins.
8: Alors, la raison la plus simple, c'est que je ne sais pas le faire. Ça demande une certaine technique que je n'ai pas. La raison un peu plus sérieuse, c'est que quand je mets peu de détails, ça vous oblige à voir ce qui est essentiel dans l'image. C'est-à-dire que vous n'allez pas regarder à droite et à gauche en vous disant c'est bien dessiné, ah ben là on reconnaît bien la tasse qui est dessinée, ou bien le costume est bien dessiné. Non. Ce qui compte pour moi, c'est que vous ressentiez une émotion en voyant le dessin. C'est-à-dire que vous vous rendiez compte qu'il se passe quelque chose, plutôt que vous soyez là en train de vous dire, ah, il y a plein de détails, ah, c'est bien dessiné. Ça ne m'intéresse pas. Ce qui m'intéresse, c'est que vous receviez, comment dire, qu'en voyant le dessin, ça vous fasse quelque chose. Mais quelque chose, ça vous rend triste, ça vous énerve, ça vous amuse, ou bien ça crée une émotion comme, je ne sais pas, une forme de tendresse pour le personnage ou pour ce que je raconte.
1: Quel thème préférez-vous dans vos livres?
8: Je ne sais pas s'il y a un thème que je préfère, parce que j'écris sur plein de sujets. En revanche, il y a des gens comme votre enseignante ou comme Fanny Dauphin qui est à côté, des gens qui travaillent sur les livres et qui ont une vision un petit peu en hauteur sur ce que je fais. Et ce sont eux qui m'ont dit quel était le thème principal de mon travail. Parce que moi, je ne le connais pas. Et ces gens-là m'ont raconté qu'en fait, ce que je racontais, c'était des histoires de gens libres. Des histoires qui disent que le plus important dans l'existence, c'est de rester libre. Et je suis assez d'accord avec elles. Par exemple, grand-père, il est prisonnier à Auschwitz, mais il va choisir de vivre. Et le choix de vivre et d'y arriver en plus, c'est le choix d'un homme libre. Dans Un homme, qui est un livre sur l'esclavage, l'esclave choisit de fuir trois fois, en sachant que la troisième fois, il sera tué, parce qu'il est plus important pour lui de mourir en étant libre que de vivre en étant esclave. Donc, quand je regarde mes livres, en général, je me rends compte que je parle tout le temps de l'importance absolument essentielle de rester libre en toutes circonstances. Et s'il y a un discours que je tiens souvent aux enfants en classe, c'est de les inciter à garder cette idée en tête de rester libre. Libre de penser comme ils veulent, libres d'aller où ils veulent, libres, c'est-à-dire qu'on ne leur impose pas les choses.
4: Merci pour cette interview. C'est un livre qui est un sujet difficile mais essentiel. Puis maintenant, Antoine va nous présenter sa chronique sur James et la grosse pêche. Bienvenue Antoine.
11: Pour ceux qui adorent les aventures et l'irréel, ce livre est pour vous. Ce livre est incroyablement drôle et à la fois extrêmement mystérieux. L'histoire commence avec James qui a perdu ses parents à son plus jeune âge. Il vit chez ses tantes qui sont très sévères. Tous les jours, les corvées l'appellent. Il coupe le bois, fait le ménage. Mais un jour, il voit un vieillard qui donne des pierres rares. James trébuche sur un pêcher avec les pierres dans les mains. Les pierres donnent un pouvoir à l'arbre qui produit alors une énorme pêche. Et je vous laisse lire la suite. Je vous recommande ce livre à partir de 8 ans, car il y a quand même plus de 150 pages. Ce livre est très bien illustré par Quentin Blake et l'auteur est Roald Dahl. Je vous rappelle le titre, James et la grosse pêche.
4: Merci Antoine. Et pour finir, les CE1 de Madame Coisny vont nous lire leur lecture Odette et son loup. C'est un album écrit par Anne-Sophie Plat et Marianne Barcilon.
12: Odette et son loup, une histoire de Anne-Sophie Plat et Marianne Barcilon, aux éditions Kaléidoscope. Tous les jours, un loup rôdait près d'un poulailler pour apercevoir celle qu'il aimait. Elle s'appelait Odette, c'était la plus chouette des poulettes. Dès qu'il la voyait, une joie immense l'envahissait. Mais quand on est un loup, on ne rôde pas près d'un poulailler comme on veut. Si une poule le remarquait, elle courait jusqu'au grillage, lui caquetait dans les oreilles. « Qu'est-ce que tu fais là? Va-t'en d'ici, on ne veut pas de toi !» Et le loup repartait. Mais avant, il déposait un petit bouquet pour Odette.
4: À cause de lui, Odette était de toutes les conversations. « Tu ne veux pas aller lui régler son compte à cet Olibrius ?» disait l'une. « Débarrassez-nous de lui une bonne fois pour toutes !» rétorquit l'autre. Odette en avait assez. Un jour, elle se décida à lui dire ses quatre vérités. Le loup qui patientait près du grillage, comme à son habitude, la vit s'approcher. Odette, plus remontée qu'un coucou, barbe et babine, la voilà qui arrive en personne.
13: Hé, hey, toi, qu'est-ce que tu me veux? Pourquoi viens-tu ici tous les jours? Parce que je suis amoureux de toi. Tant de sincérité laissa Odette bouche bée.
14: Enfin, tu dis n'importe quoi. Tu peux pas être amoureux de moi. D'abord, tu as des poils et moi des plumes. Ensuite, t'es amusant et moi un bec. Et surtout, je vais pas finir embroché dans ton assiette. Alors, où tu vas?
15: Mais le loup ne bougea pas. Tu sais, on peut s'aimer même si on n'est pas pareil. Moi, avec un loup, jamais de la vie, ricana Odette. Pourtant, tu ne me connais pas. Que sais-tu de moi, à part que je suis un loup? Rien du tout, répondit-elle contrariée. Alors, rendez-vous demain, tu verras bien.
16: Le loup dépose ça, bouquet et autres notes de la souris.
13: Ce soir-là, alors que tout le poulailler ronflait, Odette n'arrivait pas à fermer l'œil. Elle pensait à ce que le loup lui avait dit. Voyons, Odette, tu as perdu la tête. Un loup amoureuse d'une poule, on n'a jamais vu ça. Les loups n'aiment pas les poules, ils en raffolent, seraient pétait-elle. Et là-dessus, elle s'endormit.
12: Le lendemain matin, au petit déjeuner, les amis d'Odette se ruèrent sur elle sans lui laisser le temps de picorer une graine. « J'espère que tu lui as bien cloué le bec et qu'il ne viendra plus rôder par ici. Qu'est-ce qu'il s'imagine? Une poule amoureuse d'un loup, c'est n'importe quoi. Évidemment, toutes les poules sont folles de moi, » se vanta le coq. « Eh bien, pas moi, » répondit Odette en quittant la mangeoire. D'ailleurs, personne ici ne le connaît, ce loup.
17: Lasse des commérages, Odette avança d'une patte décidée vers le loup qui l'attendait comme à l'accoutumée. Il souriait à pleines dents. « Cache-moi dans ces crocs !» cria-t-elle. « On dirait que tu veux me boulotter !»« Bon, ne traînons pas, j'ai préparé une liste de questions afin de faire connaissance. »
18: « Alors, pour commencer, comment tu t'appelles ?»«
19: Jean-Loup. » « Quelle est ta couleur préférée ?»«
18: Le gris. » Eh bien, moi, c'est le rouge. Tu vois, ça commence mal. Aimes-tu les blagues ? Oui, répondit le loup en souriant. Moi aussi, ça nous fait déjà un point en commun, se réjouit le loup. Tu connais celle du petit déjeuner ? Non, pas de bol, esclava-t-il. Arrête de sourire, tu me donnes la chair de poule, répondit Odette en retenant doucement. À la fin de son interrogatoire, la boulette proposa. Rendez-vous demain, même heure, j'ai d'autres questions à te poser. Sa propre curiosité l'étonna, le loup la salua et déposa son petit bouquet.
19: Le lendemain, Odette le rejoignit près du grillage. « Qu'est-ce que c'est que ça encore ? Je me suis dit qu'un peu de limonade maison serait des plus agréables pour discuter. » « Merci. » Odette n'osa pas lui avouer que la limonade était sa boisson préférée. « Aimes-tu la lecture ?» demanda-t-elle. « Oui, surtout les histoires d'amour, comme les Hauts de Hurleloup et Sur la route du poulailler. » Odette rougit, elle en raffolait aussi. « Où pars-tu en vacances ?»« Je ne suis jamais partie, mais on pourrait voyager ensemble. »« Pourquoi pas ?» coqueta Odette. « Continuons. » »«
20: À la fin toujours, douloureux t'es fou. En te posant ce petit bouquet, le loup ajouta tout fin ou des pas si différents, toi et moi. On te retourna, c'est elle, en commolant. Il m'énerve celui-là avec ce poids en commentant.
21: Cette nuit-là, pourtant, elle rêva qu'elle sirotait de la limonade sur une plage de sable blanc et riait avec Jean-Loup. Elle se réveilla en sursaut.
22: Le lendemain, près du grillage, le poulailler tout entier l'attendait. Le manège d'Odette n'avait échappé à personne. « Qu'est-ce que vous faites là ?» demanda la poulette. « Et qui sont tous ces coqs ?»« On a eu envie de t'aider, on t'a organisé quelques rendez-vous. » s'exclamèrent les poules. Odette passa devant les prédentants. Chaque volatile trônait près d'un écriteau présentant ses qualités. Il y avait un coq sportif, un maître coq en pattes, mais le premier n'aimait pas lire. Le deuxième ne savait pas faire de limonade. Et le troisième détestait voyager.
23: Elle finit par éclater. « Je suis libre d'aimer qui je veux !» Cette réponse ne plut guère à la basse-cour lorsqu'elles aperçurent Jean-Loup qui s'approchait avec son petit bouquet. Les poules étaient décidées à en découdre. « Bon, ça suffit ! Cette histoire n'a ni queue ni tête. » Tu es un vilain méchant. Pour Odette, c'en était trop. Elle gonfla ses plumes et s'écria « La barbe ! Décidément, vous ne comprenez rien. Alors que les choses soient claires, vous pouvez penser ce que vous voulez. Jean-Loup, je l'aime. »
24: Sur ce, elle sauta par-dessus le grillage, s'approcha du loup et lui donna un baiser passionné. Et c'est ainsi qu'Odette cloua le bec à tout le poulailler.
25: Merci et bravo les CE1 pour cette lecture.
26: Voilà, oh là là, quelle histoire Oscar, c'est terminé pour aujourd'hui. Merci à PFM et aux invités, c'était André
27: et Sacha.
26: Merci de nous avoir écoutés et à bientôt pour de nouvelles aventures.
28: Bravo.

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0: Bienvenue dans Parlons 1000 jours, le podcast qui accompagne les parents dans les premières années de vie de leurs enfants. Aujourd'hui, nous souhaitons la bienvenue à tous les enfants de toutes petites sections et de petites sections, ainsi qu'à leurs familles, pour parler d'une grande étape, la première rentrée scolaire de nos tout-petits. Pour en parler, nous recevons Christophe Marcotte, responsable des actions passerelles de la ville d'Arras. Bonjour Christophe.
5: Bonjour Boris, bonjour à toutes et à tous. Bon voilà, je suis Christophe, le coordinateur des actions passerelles au sein des écoles maternelles de la ville d'Arras. En fait, ma mission est de faciliter la transition entre ces deux univers afin que les enfants, leurs familles et les professionnels vivent cette étape de manière la plus sereine possible. Nous créons à cette occasion des rencontres d'échanges et de découvertes en vue de leur première rentrée à l'école. Le but, c'est qu'elles soient progressives, rassurantes et surtout sous forme d'ateliers parents-enfants au sein même des écoles.
0: Et qu'est-ce que les actions passerelles entre la petite enfance et l'école maternelle ?
5: Alors, les actions passerelles de la ville d'Arras regroupent l'ensemble des initiatives qui permettent aux enfants de découvrir leur future école avant la rentrée. En complément de ce que les enseignants peuvent mettre en place, du style des immersions dans la classe, visite de l'école, réunion d'information, des portes ouvertes. Cela peut prendre la forme d'un temps d'activité dans un espace d'école. Surtout, on essaye de faire ça sur les lieux de garderie, des salles de motricité où il n'y a pas où l'école ne l'utilise pas sur le temps scolaire. Et surtout, c'est des rencontres entre les professionnels de la petite enfance, les référents d'école et les éducatrices du PRE, le parcours de réussite éducative, et les familles. Et parfois, les enseignants qui peuvent venir sur ces temps-là. Et c'est surtout, surtout le temps scolaire. L'objectif est de créer de la continuité entre les expériences vécues entre la crèche, les assistantes maternelles, la maison et ce qui attend les enfants à l'école.
0: Pourquoi ces actions sont-elles importantes pour les jeunes enfants et leurs familles ?
5: Alors pour un jeune enfant, entrer à l'école représente un grand changement, un nouvel environnement, de nouveaux adultes, de nouveaux camarades, de nouvelles habitudes. Plus cette découverte est progressive, plus l'enfant va prendre confiance en lui. Pour les parents aussi, surtout, ces temps sont précieux. Ils permettent de poser des questions, de rencontrer les équipes et de mieux comprendre le fonctionnement de l'école. Cela contribue aussi à instaurer une relation de confiance dès le départ. Ce dispositif permet d'accompagner les familles au mieux dans la séparation, dans la réponse aux questions et non surtout dans les inquiétudes, en fait.
0: Et comment accompagnez-vous les enfants avant leur première rentrée ?
5: Alors, on organise en fait des temps de découverte adaptés à leur âge. Les enfants peuvent participer à des ateliers, jouer dans la cour, découvrir la salle de classe, rencontrer les enseignants. Ces expériences leur permettent aussi de se familiariser avec les lieux et les personnes. Plus un enfant peut mettre des repères sur ce qu'il va vivre, plus il abordera cette nouvelle étape avec confiance. De plus, cette année, nous avons mis en place la première édition d'un forum de la première scolarisation qui a eu lieu en avril 2026, avec tous les acteurs qui gravitent autour de l'école, aussi bien tout ce qui est institutionnel au niveau de la mairie, et surtout avec l'éducation nationale, des parents élus, des parents associatifs qui sont inclus dans tout ce qui se passe autour de l'école.
0: Et quelles sont les principales inquiétudes des parents avant l'entrée à l'école ? Et comment les rassurer ?
5: Très bonne question. En fait, les parents se demandent souvent si leur enfant est prêt, s'il arrivera à se séparer, à suivre le rythme de la journée, à trouver une place parmi les autres. Ce sont toutes des questions tout à fait normales, Donc nous, on les rassure, on essaye de leur expliquer que chaque enfant évolue à son propre rythme. Les enseignants sont aussi habitués à accueillir de très jeunes enfants, ils prennent le temps aussi de les accompagner dans cette adaptation. L'essentiel, c'est d'avancer ensemble, dans le dialogue et la confiance. Aujourd'hui, l'inquiétude essentielle reste surtout la question de la continence ou de la propreté. Il y a beaucoup de termes pour appeler la même chose, donc je vais rester sur ces deux-là.
0: Comment les familles peuvent-elles préparer leurs enfants à cette nouvelle étape ?
5: Alors, c'est surtout de rester il est utile de parler très positivement de l'école. Éviter tu es grand, il faut que tu sois propre pour y aller. Ça, c'est toutes des choses qu'il faudrait essayer d'éviter de espaces. Donc ça peut être aussi de raconter ce qui va se passer, lire des livres sur la rentrée scolaire. On en trouve pas mal dans les médiathèques ou tout ça, ou encore de passer devant l'école et puis d'expliquer que ça sera là la nouvelle étape pour lui. Voilà, ça c'est pas mal de petites choses. Et quelques semaines avant, on peut aussi installer mettre justement des horaires un peu plus proches de l'école afin que les changements soient moins importants en fait. C'est-à-dire d'essayer de se rythmer un peu plus sur une rentrée scolaire. Mais le plus important reste de transmettre la confiance. Les enfants ressentent beaucoup d'émotions de leurs parents en fait.
0: Quel est le rôle des parents pendant cette période de transition ?
5: Alors les parents sont les premiers partenaires de cette rentrée en fait. Leur rôle est d'encourager leurs enfants, les écouter, les accueillir les émotions, de leur montrer ce qu'ils ont confiance dans les adultes qui vont les accompagner à l'école. Après c'est aussi important en fait que la séparation soit claire avec un petit rituel, des mots simples et on aide souvent davantage un départ prolongé ou hésitant en fait.
0: Comment les équipes de la ville et les enseignants travaillent-ils ensemble pour favoriser cette rentrée scolaire ?
5: Alors ça, c'est un travail en fait qui repose sur un véritable partenariat mis en place depuis plusieurs années. Les professionnels de la petite enfance, les enseignants, les ATSEM en fait, et les services de la ville échangent régulièrement afin de mieux connaître les besoins des enfants. Donc ils ont des actions communes, on a des formations en commun, on a pas mal de petits temps en fait en commun. Et cette coopération permet aussi d'assurer une continuité éducative et d'offrir aux familles un accompagnement cohérent tout au long de cette période. Beaucoup d'écoles mettent en place des rentrées échelonnées, c'est-à-dire qu'en fait on accueille les enfants par petits groupes sur la matinée en fait.
0: Quel conseil donneriez-vous aux parents si leur enfant pleure ou a du mal à se séparer d'eux les premiers jours ?
5: Alors, c'est pas facile de les conseils, je dirais plutôt en fait d'accompagner et en fait de... Alors c'est pas un conseil, c'est plus être dans les coups, donc je dirais que c'est plus une réaction très fréquente en fait, et dans la majorité des cas en fait elle est passagère, et c'est surtout de rester calme. De rassurer son enfant avec des mots simples, de lui dire qu'on revient le chercher. Des fois, vaut mieux, des fois, ne pas prolonger la séparation. Ils ont donné un gros câlin, en fait, qui dure 10 secondes, mais en même temps, qui donne l'énergie pour toute la journée. Voilà. Donc, plus on va mettre de temps à se séparer, plus ça peut envoyer un message à son enfant plus compliqué à gérer derrière. Puis après, derrière, je vais rassurer les parents, en fait, c'est que derrière, les équipes sont présentes pour accueillir l'enfant, le réconforter, l'aider à trouver progressivement ses repères. Alors, oui, il va avoir des pleurs. Il va peut-être pas en avoir, mais il faut, si les difficultés persistent, il faudra pas hésiter aussi à en parler avec l'enseignant afin de trouver des solutions plus adaptées. Mais il faut faire confiance aussi aux parents, aux enfants et surtout aux professionnels qui vont être en charge de ces enfants.
0: Et existe-t-il des dispositifs ou des temps de rencontre proposés aux familles tout au long de l'année ?
5: Alors, en complément, en fait, et tout en préparation aussi de ça, il y a pas mal d'actions dans les centres sociaux. Alors, je vais pas les citer parce qu'il y en a tellement et je voudrais pas en fait en oublier par rapport au travail fait par les collègues des centres sociaux. Mais après, par contre, il y a aussi surtout les ateliers mis en place sur le temps des 1000 jours par Karine. Et ici, il y a les LAP, les lieux d'accueil enfants-parents, le petit square en fait, qui a deux permanences, une à Bloom et une au centre social Brassens. Puis après, ça peut être éventuellement aussi de préparer cette rentrée par un accueil en crèche, en collectivité en fait.
0: Et quel message souhaiteriez-vous adresser aux enfants qui vont faire leur première rentrée ?
5: Je dirais qu'il faut que... J'aimerais leur dire en fait que l'école est un endroit où ils vont jouer, découvrir, apprendre, grandir, se faire plein de nouveaux amis. C'est une grande aventure qui commence, ils ne seront jamais seuls, il y aura toujours en fait des instituteurs, des enseignants, des ATSEM, et toute l'équipe de l'école seront là pour les accueillir avec bienveillance et avec plaisir.
0: Et enfin, quel message aimeriez-vous transmettre aux parents pour cette nouvelle aventure ?
5: Alors c'est une rentrée, c'est une première rentrée, c'est une étape importante en fait, autant pour les enfants que pour les parents. Il est normal que ça suscite de l'émotion, c'est normal d'avoir peur en fait, d'avoir des craintes. Je vous dirais, faites confiance à votre enfant, faites confiance aux équipes éducatives et gardez l'esprit que chacun trouve son rythme. N'hésitez pas également à verbaliser vos émotions en tant que parent, c'est important. Je veux dire, d'avoir peur, d'être, et même de l'exprimer auprès de ses enfants. Et l'ensemble, tout en travaillant dans un esprit de dialogue et de confiance, nous donnons aux enfants les meilleures conditions pour commencer leur parcours scolaire. Je souhaite à toutes les familles une très belle rentrée, plein de découvertes, des larmes et certainement plus de sourires et de nouvelles expériences.
0: On espère. Merci Christophe pour cet échange et pour tous ces précieux conseils. Et nous souhaitons à tous les enfants donc une très belle rentrée riche en découvertes, en jeux et en nouvelles amitiés. Bonne rentrée à toutes les familles et à très bientôt pour un nouvel épisode de Parlons 1000 jours.

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1: Chronique 1001 pages, chaque semaine sur PFM 99.9. Frédéric partage avec nous, avec vous, ses précieux conseils de lecture. Frédéric, comme le petit Marcel, la chronique de cette semaine a un excellent goût de nostalgie et tu n'as utilisé ni une madeleine, ni une tasse de thé.
2: Oui Nico, tout est parti d'une très belle exposition réalisée pour les rendez-vous de la BD à Amiens, qui, sur le fond, Glénat, et il va être beaucoup question de cet éditeur dans cette chronique, ont choisi de présenter Mickey dans toutes ses dimensions, avec bien entendu des planches, des dessins, des films, des jouets, pour revenir aux origines, petit lapin d'ailleurs, hein, ce n'est pas forcément une souris. Tout a commencé donc par cette souris ensuite très particulière que l'on va retrouver dans ces volumes qui regroupent généralement 8-7 histoires. Dans le deuxième volume, parce qu'il y en a deux pour chacun des personnages hein, qui sont parus, il y en aura probablement un nouveau pour chacun de ces personnages dans les mois à venir. Mais là, dans le deuxième tome, je dois dire sur Mickey qu'on balaye largement ce que Mickey devient lorsqu'il prend la casquette de Sherlock Holmes et sa loupe, et qu'il devient un détective absolument redoutable. C'est très intéressant de le voir aussi garder son talent, son humanité, si j'ose dire, pour une petite souris, mais il n'en manque pas. Et de le voir aussi laisser, par exemple, Dingo, qui n'est pas spécialement le plus grand détective de la Terre, diriger l'une des enquêtes, parce qu'il veut aussi que Dingo puisse diriger une enquête. Le ton est très différent dans ces épisodes, parce que justement, il y a un choix éditorial qui est fait avec une volonté à chaque en tête d'histoire de nous raconter sur plusieurs paragraphes le contexte, comment cela évolue, l'importance qu'ont les auteurs. Évidemment, Paul Murray se met en parmi les plus importants créateurs, dessinateurs de Disney, mais on voit un certain Carl Falberg qui lui est plutôt scénariste, il a travaillé chez Disney hein, sur des films dans l'entreprise. Il vient là raconter des histoires avec des univers différents, un château importé d'Écosse, juste à côté de la ville où habite Mickey. On voit aussi des artistes européens, vénitiens en l'occurrence, Romano Scarpa, qui jouent du récit comme on joue du piano. Et puis on voit clairement les inspirations du côté de Doyle, d'Agatha Christie, de Hitchcock, différents plans cinématographiques dans ces histoires, et on le regarde, c'est certain, de façon bien différente que la façon dont on lisait beaucoup trop vite, enfant probablement, parce qu'on adorait ça. Mais retrouver, par exemple, dans l'une des histoires des planches en noir et blanc qui succèdent des planches couleur, avec notre cerveau qui, sans doute, colorait tout ça, c'est assez amusant de s'y retrouver ainsi. Il est certain qu'également l'évolution du personnage de l'autre côté de l'Atlantique, avec par exemple Egmont qui est le responsable danois de la licence et Byron Erickson qui va revenir un petit peu aux fondamentaux parce qu'on a tendance à avoir transformé Mickey en quelqu'un de trop performant, de trop, j'allais dire désagréable, parce que Sherlock Holmes peut être désagréable parfois, il faut être juste. Et donc, ce qui plaît au lecteur, quelque chose de plus faillible, quelque chose de plus sentimental, de plus touchant, eh bien on va aussi y rebasculer avec Disney qui demande à revenir parfois vers ces fameux fondamentaux de Murray. On a de façon concrète la volonté de, comment dirais-je, presque créer une école Disney. Et c'est vrai qu'à travers tous ces volumes, on les voit de façon évidente dessiné d'une certaine façon, même si il y a de grandes variations et des gros succès, y compris d'ailleurs parfois des plus gros succès de ce côté-ci de l'Atlantique que de l'autre côté, pour ce qui est des éditions papier, et c'est assez intéressant à regarder. Je pourrais vous faire la même chose avec Picsou, où, grosso modo, on a une sorte de Bernard Arnault des canards, quelqu'un d'extrêmement riche, extrêmement radin, et de 1950 à 2000, on va se balader dans ses aventures. Je suis sûr que les auditrices et les auditeurs ont acheté un jour un Picsou magazine et ont lu ça à toute vitesse. Et bien voilà, là il y a le Donald, ses trois neveux, une paranoïa financière, des chasses au trésor, des aventures parfaitement idiotes. Et puis Karl Barks, pardon, créateur, volontairement quelqu'un qui, dans l'édition, veut faire de ce héros quelqu'un de très très particulier. Et il est certain que les plus grands sont là aussi, de Scarpa, Daniel Branca, au rendez-vous, parce que l'édition est très très bien faite. Elle est d'autant mieux faite que on trouve de la qualité, un format généreux, des reproductions impeccables et un très assez précis, comme je le disais, d'une certaine façon, cette école Disney que l'on voit se décliner avec aujourd'hui encore d'autres artistes. Je pense à Jules qui a fait un Picsou et les Bean Coins, chez Glénat, et qui a dit qu'il avait été très surpris de l'extrême liberté que Disney lui avait laissée pour créer tout ça, pour inventer tout ça. Et bien cette liberté, j'allais dire que dans ces âges d'or, on la retrouve à travers le temps, dans les choix qui sont faits, des choix vraiment très divers, et bien évidemment, comme tu le disais, dans la nostalgie que cela provoque aussi, dans une autre tranche d'âge pour les lectrices et les lecteurs. Les âges d'or de Mickey, de Donald et de Picsou, deux volumes parus pour chacun de ces personnages, tout ça est publié chez Glénat. Voilà pour cette semaine, Nico.
1: Merci Frédéric. 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
1: 20 ans, Kaïda vous propose de découvrir l'univers de la danse orientale à Arras. Pour célébrer ces moments de joie et de partage, elle vous invite à la retrouver pour un nouveau spectacle haut en couleur au théâtre d'Arras. Rendez-vous samedi 29 août à 20h, buvette orientale sur place.
2: Puis nous avons les Échos du Temps, présentés par l'association Les Spectacles de Pain en Artois, Son et Lumière. Au programme, spectacle et feux d'artifice. Le thème de cette année, 1912-1920, un village face au bouleversement de la Grande Guerre. 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
1: Horizon Baker, un spectacle déambulatoire par le collectif Cri de l'Aube. Dans le cadre du premier anniversaire de l'espace de vie sociale Joséphine Baker, les habitants et habitantes et le collectif vous proposent un spectacle retraçant la vie de Joséphine Baker, mais aussi celle des Nobels qui ont donné leur nom aux rues alentours. Ce premier anniversaire aura lieu en présence de Brian Bouillon Baker, 7e enfant de la tribu Arc-en-Ciel. Rendez-vous samedi 12 septembre à 16h, place Mère Teresa, à Arras. C'est tout public et c'est gratuit. Matrimoine sous haute fréquence. Soirée de clôture du Festival de l'écoute et de la radio. Écoute que coûte. Gros plan sur les initiatives féministes radiophoniques. Sur scène, une émission radio animée en live et en direct par l'équipe d'Alessa Boom, avec de nombreux invités, l'incendiaire, les coopérantes, un plateau stand-up avec le collectif Brouhaha et un temps festif et musical animé par Ruta Bagar. Soirée matrimoine sous haute fréquence, en clôture du festival Écoute que coûte. Rendez-vous au Bar Live 301 Avenue des Nations Unies à Roubaix. C'est samedi 19 septembre de 17h à minuit et c'est en

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Bonjour et bienvenue sur le 99.9 Radio PFM, c'est Festa, Grégory au micro, pour une heure de musique traditionnelle celtique, une fois toutes les deux semaines, les dimanches, de 11h à midi, en parallèle de la magnifique, et je ne cesse de répéter, émission Cadavre exquis de Martha.

Alors dans cette émission, non pas de punk électro serbo-croate sud-yougoslave de Martha, mais du violon, alors du violon irlandais, de l'irlandais justement, avec un grand classique repris par l'excellent Donald Luni et Richie Buckley avec Na Éireann.

bien ici sur le 99.9. On enchaîne avec un truc un petit peu plus péchu, alors un mélange de folk rock. Ouais, bon, c'est très arrangé au niveau de la production. Ça fait un truc à la mode là, de la fusion metal celtique. Bon, voilà, ça vaut ce que ça vaut. Ça s'appelle Kilt avec ce titre Pieces sur un album sorti en 2025.

Bon voilà, c'est une sorte de fusion ouais, rock, metal, celtique. Bon, c'est un peu arrangé en studio, mais bon voilà, c'est un groupe français. Bon, c'est dommage, ça chante pas en français, ça chante en anglais, pour pas changer. Mais vous pouvez les retrouver en concert pour ceux qui ont aimé cet extrait avec ce titre Pieces. Ils seront le 10 octobre 2026. Réservez vos billets de TGV parce que c'est à la Cigale de Paris le 10 octobre 2026. Donc voilà, ils sont 5, hein, c'est un groupe rouennais du nom de Celkilt. Ben justement, ils étaient au festival interceltique de Lorient là au début du mois d'août et ils ont fait un morceau on va dire en format orchestre pas symphonique mais avec du bagad forcément avec le bagad Armelio Glaz. Donc je vais vous passer un petit extrait et puis voilà, c'était ça sonne pas mal. Allez, on écoute ça ensemble. Donc c'était Celkilt avec le bagad Armelio Glaz.

encore un petit extrait de, oui, un peu de, voilà, de mélange de fusion. Ouais, ça semblait un peu cubain, mais en fait, non, ça nous vient du Canada avec un extrait d'un album de Dominique Dupuis au violon. Donc une artiste canadienne excellente. Voilà, elle fait pas mal d'albums. C'est de l'instrumental, hein, elle ne chante pas. Et puis ici, c'était, on venait d'écouter le titre The Hurricane sur un album qui nous date. Alors, je me souviens plus. Autant pour moi, ça me reviendra par la suite. C'est pas grave. C'est sorti chez Cobrites avec donc, je rappelle, cet album Sans Relâche de Dominique Dupuis.

C'était un extrait d'un album des Irlandais de Lunasa, album Redwood, sorti chez Green Linnet en 2003 quand même, hein, ça date pas d'hier. On enchaîne sur les ondes du 99.9 avec ce titre « Les Irlandais de Bretagne ».

Restons en Bretagne et écoutons à présent un peu la mer.

Au rythme des flots et de la marée, nous venions d'entendre une composition d'Alan Stivell qui remonte à 1972 avec ce titre Is, qui était sur son album retentissant à l'époque, Renaissance de la harpe celtique. Vous êtes toujours sur le 99.9 de Radio PFM.

Nous venions d'écouter un extrait d'un album de Kalan, un groupe gallois. L'album intitulé Bling, voilà, qui date de quelques années déjà. Et puis bon, voilà, c'était des gigs sur ce quintuor gallois fort sympathique. Vous êtes toujours sur le 99.9 et on va s'écouter un petit extrait du dernier album des Canadiens des Real McKenzies avec ce titre On Your Bike.

Et oui, notre maître à tous, c'était encore un titre de Alan Stivell, Andrew Neve, et oui, cet excellent musicien, toujours là, toujours debout. On est toujours sur le 99.9 de Radio PFM et on va enchaîner. Je les passe pas souvent, mais voire rarement, mais bon, pourquoi pas, allez, on se fait un petit plaisir pour une fois sur Radio PFM.

Et oui, ça pique un petit peu sur vinyle, mais c'est pas grave. On est toujours dans Festa, l'émission des musiques traditionnelles celtiques, sur le 99.9. Et je le rappelle, diffusion de l'émission une fois toutes les deux semaines, les dimanches de 11h à midi.

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Un tumulte musical, Jean au micro, salut.

Michael Miwanuka, londonien d'origine ougandaise, extrait de son deuxième album Love and Hate, le titre que l'on écoute, Cold Little Heart.

On reste en compagnie de Michael Miwanuka, deuxième titre, Black Man in a White World.

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0: C'était un extrait de la musique du film de Polanski, Macbeth, par le groupe Third Ear Band.
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Michael Kiwanuka, donc extrait de l'album Love and Hate avec le morceau qui porte ce titre, suivi de One More Night. Michael Kiwanuka.

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Mexican Spaghetti Strangler, c'était les Oblique Sessions de Pascal Comelade, Pierre Bastien, Jacques Bérocal et Jackie Lipzeit. Lily Boniche, arrangée par Jean Twitou et Bill Laswell. Alger.

Une chanson absurde à l'instant, c'était Arnaud, et juste avant, c'était Marianne Faithfull, extrait de l'album Child's Adventure, et le morceau qu'on a écouté, Running for Our Lives, était en 1983. On va terminer ce tumulte musical.

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1: 20 ans, Kaïda vous propose de découvrir l'univers de la danse orientale à Arras. Pour célébrer ces moments de joie et de partage, elle vous invite à la retrouver pour un nouveau spectacle haut en couleur au Théâtre d'Arras. Rendez-vous samedi 29 août à 20h, buvette orientale sur place.
2: Puis nous avons les Échos du Temps, présentés par l'association Les Spectacles de Pain en Artois, Son et Lumière. 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
1: Horizon Baker, un spectacle déambulatoire par le collectif Cri de l'Aube. Dans le cadre du premier anniversaire de l'espace de vie sociale Joséphine Baker, les habitants et habitantes et le collectif vous proposent un spectacle retraçant la vie de Joséphine Baker, mais aussi celle des Nobels qui ont donné leur nom aux rues alentours. Ce premier anniversaire aura lieu en présence de Brian Bouillon Baker, 7e enfant de la tribu Arc-en-Ciel. Rendez-vous samedi 12 septembre à 16h, place Mère Teresa, à Arras. C'est tout public et c'est gratuit. Matrimoine sous haute fréquence. Soirée de clôture du Festival de l'écoute et de la radio. Écoute que coûte. Gros plan sur les initiatives féministes radiophoniques. Sur scène, une émission radio animée en live et en direct par l'équipe d'Allez ça boum, avec de nombreux invités, l'incendiaire, les coopérantes, un plateau stand-up avec le collectif Brouhaha et un temps festif et musical animé par Ruta Bagar. Soirée matrimoine sous haute fréquence, en clôture du festival Écoute que coûte. Rendez-vous au Bar Live 301 Avenue des Nations Unies à Roubaix. C'est samedi 19 septembre de 17h à minuit.

0: Attention les oreilles, une émission à écouter sur Radio PFM 99.9, libre et sans pub. Une sélection hebdomadaire de podcasts, des émissions réalisées soit par PFM, soit par d'autres radios associatives ou web radio. Et c'est à écouter sur le 99.9 le mardi à 23h, le jeudi à 14h et le dimanche à 10h. Cette semaine, on vous propose un entretien avec Bastien Kosek, rédacteur en chef, Marion Perret, conceptrice graphique, Yannick Cadard, photographe et Renaud Simon, illustration de couverture. Et c'est en compagnie de Guy Lepolarski. Et pour la sortie du 6e numéro de la revue Sang et Or, on évoque avec eux la folle épopée de la victoire en Coupe de France du RCL, mais aussi les ingrédients journalistiques de cette revue qui nous laisse, comme toujours, des émotions fortes. Et en parlant d'émotions fortes lors de la diffusion, évidemment, de cette émission, sachez que le Racing Club de Lens vient de remporter un autre trophée, celui du trophée des champions face au Paris Saint-Germain, 1-0.
1: C'est la meilleure soirée de ma vie. Merci Lens.
2: Moi, c'est le petit fils de Miller. Je suis fier de Lens.
1: Je pourrais dire à mes enfants que j'étais là la première fois.
3: C'est un vrai match, il n'y a pas de joueurs, mais c'est un vrai match quand même.
4: Et sur la route, sur l'autoroute, déjà tout le monde, le cortège, les écharpes, c'est incroyable.
3: Vous êtes combien ?
5: 18.
6: Alors là, il y a toute la famille là. Il y a tout, il y a les petits-enfants, parents, grands-parents. Mamie, on l'a laissé à la maison quand même, la grand-mère, elle est restée.
7: Et qu'est-ce que vous chantez ?
8: Pourquoi les Belges supportent Lens ?
9: Parce que voilà, c'est une très belle équipe et je pense que cette année, ils méritent de gagner la Coupe de France. Donc,
10: On va regarder la télé dans le stade.

0: Je voulais aller au Stade de France. On avait trouvé des places avec mon frère jumeau. C'est les mamans qui ont pas voulu.
1: On n'a pas peur. On va la gagner celle-là. Mais je pense que c'est encore mieux ici. Parce qu'on est chez nous là.
2: C'est ici le temple. C'est ici.
3: Ça prend au trip, hein.

0: Thauvin, encore vers le coin de Verratti.
1: Deux buts, c'est magique. On mène, faut qu'on tienne. C'est la meilleure soirée qu'on peut vivre en tant que soyeur.
2: Il reste plus que 10 minutes à jouer, puis c'est bon pour nous. On va ramener la coupe à la maison.
3: Ça sent très bon. On va la chercher, on va la gagner. On va l'avoir, cette coupe.
4: Émission spéciale Sans Erreur une fois sur Radio PFM. Guy au micro avec Boris. Nous recevons aujourd'hui l'équipe de la revue Sans Erreur, revue semestrielle consacrée au Racing Club de Lens, dont le numéro 6, dernier en date, est depuis quelques jours en vente en kiosque et librairie sur les territoires de l'Artois et de la Goële, ou de l'Arrajois et du Lensois, si vous préférez. Avec nous aujourd'hui, alors pour la réalisation graphique de la revue, Marion Perret. Bonjour. Marion Perret.
5: Bonjour.
4: Avec nous aussi, pour les illustrations et en particulier celles des couvertures de la revue Sans Erreur, Renaud Simon. Bonjour Renaud Simon.
6: Bonjour.
4: Voilà. Pour la photo, et il est aussi dans le studio, Yannick Kadar. Bonjour.
7: Bonjour
4: Yannick Kadar. Et enfin, le rédacteur en chef, l'homme à presque tout faire de la revue Sans Erreur, celui qu'on a ainsi pu voir déposer les exemplaires du dernier numéro de la revue dans plusieurs points de vente à Arras et à Lens, Bastien Kosek. Bonjour Bastien.
8: Bonjour.
4: Alors il n'est pas avec nous, mais nous transmettons nos salutations et nos pensées les plus amicales à Denis, le directeur de la publication, un ancien de PFM, Denis Cordonnier, fondateur des éditions De Georges, qui publie donc la revue Sans Erreur. Alors bien sûr, nous allons parcourir ensemble le numéro 6 de la revue Sans Erreur, un numéro titré, on ne se demande pas pourquoi, les coulisses de l'exploit, avec bien entendu un retour, et quel retour sur une saison de football exceptionnelle, une saison donc exceptionnelle pour les footballeurs lensois, vainqueur de la Coupe de France, une première pour le RCL, et qualifié pour la Ligue des Champions 2026-2027, ce qui n'est pas anodin pour un club qui reste aujourd'hui encore associé au passé ouvrier de la région et associé à ses gueules noires.

0: Vous écoutez Radio PFM, émission spéciale revue Saint et Or. Alors, Bastien Cossec, que vient-on d'écouter ?
1: La marche des gueules noires. On peut dire que c'est le hasard, on pourrait dire que c'est la providence aussi, puisque donc les coulisses de l'exploit, j'espère de ne pas devancer ta question, mais les coulisses de l'exploit, c'est le titre que j'ai donné à ce numéro, c'est le titre aussi de l'édito. Et puis, en faisant des recherches, ou peut-être même par hasard un peu, je me suis rendu compte que les coulisses de l'exploit, effectivement, ça j'avais dans le fond de ma mémoire, je me suis souvenu que c'était une émission de télé des années 60. Ouais. Et puis, je me suis surtout rendu compte que le générique, donc, c'était la marche des gueules noires. Voilà. En instrumental, sans la voix d'Annie Cordy qu'on vient d'entendre.
0: C'est bien Annie Cordy que l'on dit.
1: Ouais. Grande chanteuse, on s'en rend compte quand même. Donc voilà, ça a été un petit coup de chance et à la fois, c'était peut-être écrit comme ça. Voilà.
0: Bon, un sacré hasard. Donc effectivement, un numéro titré Les coulisses de l'exploit, ce numéro 6, un numéro largement consacré à cette saison 2025-2026, saison exceptionnelle du Racing Club de Lens. Et un numéro aussi collector, avec le or en or, bien sûr, hein, de collector. Alors pour d'excellentes raisons, un nombre de pages hors normes, 160 pages, pas loin du double du nombre de pages habituelles de la revue. Il y a aussi un document collecteur, le carnet de bord de l'entraîneur Pierre Sage, presque au jour le jour de cette saison passée. On reviendra bien sûr sur les coulisses de cet exploit rédactionnel, d'avoir fait contribuer ainsi un entraîneur. Une super interview du joueur emblématique de cette saison hors norme, Franck Thauvin.
2: Florian.
0: Je
2: te prie.
0: Hein. Oui. Je suis encore à Franck Aise, donc Florian Thauvin, voilà. Mais il y a aussi une raison plus triste qui fait que ce numéro est collector, c'est que l'on apprend en dernière page, dans les remerciements, que c'est le dernier numéro dans cette formule, dans cette version de la revue Sang et Or. Alors, Bastien Cossec et toute l'équipe, je vous propose de commencer par évoquer cette situation. Qu'est-ce qui se passe? Pourquoi donc cet arrêt?
1: C'était quand même t'as salué Denis Cordonnier. Il fallait être sacrément audacieux pour lancer ce projet-là, pour y croire. Donc on le remercie d'y avoir cru, de nous avoir permis de faire 6 numéros. Ensuite, je pense qu'il y a plein de raisons qui font qu'à un moment donné, c'est quand même, on appelle ça les coulisses de l'exploit. Alors on veut pas être prétentieux, mais c'est quand même un exploit de aujourd'hui sortir une revue papier à l'ère du numérique. Yannick Kadar, qui est à mes côtés, il aime bien dire on est un peu des saumons, hein, c'est son image, on nage un peu à contre-courant. Donc voilà, moi ce que je dis aussi dans les remerciements, il n'y a rien de dramatique là-dedans. Je pense qu'on est tous contents de ce qu'on a fait, de s'être rencontrés, d'avoir pu aussi œuvrer autour de notre passion. Marion mis à part, hein, parce que au départ c'était pas une grande passionnée du RC Lens, et puis finalement on se rend compte aujourd'hui que c'est une malade du Racing, comme nous tous. Mais voilà, il y a rien de triste. Le Sang et Or, il a existé depuis les années 1930.

0: Il est mort plein de fois, il renaît systématiquement, donc on peut imaginer qu'il est éternel et qu'il renaîtra plus tard, peut-être avec d'autres, voilà.
1: Bon, donc à suivre. Alors c'est l'occasion de faire le point avec toute l'équipe hein, qui est présente et que nous remercions. Alors comment vous êtes arrivé dans cette aventure sans et heure et comment vous vivez alors ce numéro 6 ? Alors Yannick Kader, donc photographe.
2: Moi je suis tombé sur le premier numéro. J'étais pas du tout contributeur et j'étais soufflé que ça soit une revue parce que moi c'est un fantasme que je nourrissais en tant que photographe d'être publié sur un vrai papier, sur un vrai support, sur quelque chose qui a de l'allure avec ce truc de la chose bien faite que j'affectionne et donc j'appelais Bastien un petit peu au culot. J'avais tout un stock de photos de supporters de Lens, voilà, dans un style photo documentaire. Et je me suis dit, tiens, ça peut matcher, ça peut être sympa. Donc voilà, ça a commencé comme ça. Et puis, c'est comme pour tout. En fait, on se prend au jeu au fur et à mesure des discussions.
0: T'as lu avec, je sais, beaucoup d'attention chaque numéro, donc depuis le numéro 2. C'est un très très grand photographe. Il y a beaucoup de gens quand même qui comparent le travail de Yannick à celui d'un photographe qu'on a bien connu dans la région, c'est Patrick Devresse. Je pense que Yannick n'a pas à rougir de cette comparaison.
1: Alors ça doit quand même faire drôle, Yannick, de se dire, c'est terminé, là je vais plus pouvoir accompagner Bastien des interviews, parce que là, il y a notamment, il y a plein de photos, hein, mais on y reviendra, l'interview de Florian Thauvin, et avec des super photos, il y en a une qui est super, là, hein, un profil noir et blanc, donc ça doit quand même être difficile là, de se dire que c'est terminé, non ?
2: La revue elle m'a vraiment permis de me challenger. Je me mettais vraiment la pression, et souvent on a un court laps de temps pour traduire l'idée qu'on a, avec le concours des gens toujours, donc en fait on peut pas forcer, et puis c'est quand même des gens qui ont une aura, hein, même s'ils sont jeunes, c'est des gens qui ont beaucoup de confiance, beaucoup d'entourage. Donc il faut traduire une idée très vite, faut convaincre. Des fois il y a la météo, des fois voilà, des fois on a 10 minutes.
0: Des fois il y a un peu de frilosité de la part de nos interlocuteurs, mais ce qui est intéressant aussi avec Yannick, c'est que c'est pas seulement un photographe, pour moi c'est un directeur artistique, c'est-à-dire que il y a les photos, il y a la réalisation que toi tu vois dans le magazine, et puis il y a aussi surtout pour moi derrière beaucoup d'idées en fait, et des idées, je pense si je dois avoir un ou deux regrets, c'est de me dire tiens, on n'a pas été au bout de toutes les idées de Yannick, parce qu'effectivement à un moment donné on a été contraint, on a aussi pu faire des belles choses, hein, tu vois, avec Facundo Medina, une photo qui a marqué les gens chez un barbeur d'Arras, mais il y en a d'autres, hein, photo des supporters.
2: C'est ce qui est intéressant au final, c'est que on va jamais au bout de la chose, et donc numéro après numéro, le but c'est de se dire allez, on se challenge. Ce coup-ci là, on met tous les curseurs à 100%, et en fait on n'y arrive jamais parce que c'est vraiment un fantasme en fait.
1: Alors il y a les photos, puis il y a les illustrations. Renaud Simon, donc illustrateur depuis le premier numéro là,
3: l'origine.
1: À l'origine, hein, donc et en charge notamment des couvertures. Alors pareil, comment vous êtes arrivé dans cette revue, et puis un petit peu le sentiment aujourd'hui.
3: Au départ, c'est grâce aux réseaux sociaux. Je suis supporter de Lens depuis longtemps. Même si je suis pas un aficionados comme certains, mais moi, sur Facebook, notamment, je commentais des moments des coups de gueule ou des moments des plaisirs par rapport aux résultats. Je mettais aussi mes petites illustrations perso. Et puis, c'est Sébastien qui m'a contacté via ce réseau pour dire « t'es la personne que je cherche ». Du coup, on s'est rencontrés, il m'a expliqué son projet, que je trouvais magnifique. Donc, du coup, je lui ai dit « écoute, pas de souci, on va y aller, on va faire... Donc on a travaillé quelques couves comme ça pour présenter un dossier. Donc on est parti comme ça. C'est depuis le début. Donc Bon, même si nos couvertures n'ont pas vu le jour, mais voilà, quoi, c'était le projet du début pour présenter tout ça.
1: Il y en a quand même 6 qui ont vu le jour.
0: Et qui sont magnifiques. Oui. Ce qui est intéressant, et toi tu pourras parler des couves et de l'aspect un peu plus technique peut-être, mais moi ce qui m'intéresse de dire sur Renaud, c'est qu'effectivement Renaud, il est là avant même que ça commence. C'est-à-dire que moi je ne sais pas trop par quel bout tirer le truc, j'ai pas d'éditeur, j'ai aucun contact avec le club. J'arrive quand même au départ au club avec une feuille A4, donc effectivement c'est léger et je comprends, je suis retoqué. Sauf que moi je me dis, bon, il faut que je leur montre un peu plus, donc il faut que je leur montre aussi visuellement ce que j'ai en tête. Et c'est là où finalement Renaud intervient et nous permet à tous de passer ce cap-là et de dire, ah tiens, en fait, il a pas qu'une feuille A4, le mec, il a aussi une idée derrière. Et ça, c'est Renaud qui l'a réalisé et qui a consacré de son temps au départ sans aucune garantie que ça existe.
3: Alors, en même temps, il est emballant. Hein. Quand il m'a expliqué son projet, bon, moi, je suis passionné de Lens, donc du coup, ben, j'ai dit oui, il faut y aller. Quoi. Il n'y a même pas eu 30 secondes de réflexion. Tout de suite, c'était, ben, allez, on y va, je t'accompagne, on va faire quelque chose, et puis on verra après comment ça évoluera.
1: Alors, cette dernière couverture, ce dernier numéro, là, ça doit être un enjeu quand même délicat, là, parce qu'on se dit, on veut marquer le coup, on veut surtout pas la rater, je pense.
3: On ne s'est pas dit, même si. On en a parlé avant, mais pour moi, dans la tête, c'était toujours, il y a toujours de l'espoir. On peut toujours espérer que quelque chose se passe et que ça soit positif. Donc, dans ma tête, pour l'instant, même si Bastien l'a souligné à la fin, mais moi, j'y crois pas. Donc, je crois qu'encore que ça va. Il y aura une suite.
1: Il y aura toujours des dessins dans ma tête.
3: Dans
1: ça continue.
3: Dans le déni, peut-être. Ouais. Mais voilà. Voilà, en plus, je vais partir en vacances, je vais pouvoir le lire à fond. Ça va être ma petite récompense des vacances.
1: Et il y a de quoi lire, on y reviendra bien sûr.
3: J'ai hâte de lire tout ça.
4: Du coup, j'ai une question parce que, quand même, la couve, donc, elle montre la coupe avec Jérémy Martel. Et Joseph Gourlian, c'était logique.
3: La couve, on l'a fait en à plusieurs. La réflexion, chaque couve, à chaque fois, on discutait avant de savoir sur quoi on allait partir. La couve s'est faite au fur et à mesure. C'est vraiment sur la fin qu'on s'est décidé. Donc on avait exprimé des idées. Donc à un moment, je fais un croquis, je le propose. Et après, on me permet de dire, attends, on ne rajouterait pas les deux présidents sur la couve, enfin, ainsi de suite. Il faut remettre aussi du public, parce que c'est vraiment l'histoire avec le public, la joie. Et ensuite, mettre des joueurs et des personnalités emblématiques du club qui ont contribué à ce résultat. Donc, ça s'est fait petit à petit. Et à chaque fois, en discussion à quatre.
4: C'était démocratique.
3: Ouais, tout à fait.
0: On essaye. Mais c'est intéressant, je pense que c'est la couve, l'illustration. Là, on est parti de plus loin. En fait, moi, j'ai eu du mal au début à me dire, tiens, qu'est-ce qu'il faut faire? Est-ce qu'on y est vraiment? Et puis aujourd'hui, je me rends compte qu'elle a l'air de plutôt séduire les gens, cette couve. Et concernant Joseph et Gervais, c'est quand même une image, je pense, si tu étais devant la télé, qui a marqué beaucoup les gens.
3: Oui, c'est ça. En fait, elle s'est venue naturellement. S'il n'y avait pas eu cette photo, enfin cette image, je pense qu'on n'aurait peut-être pas forcément eu cette idée. Mais l'image a été tellement belle.
4: On se souvient de Gervais Martel en apnée à un moment donné, où il se dit, ça y est, on va le faire, quoi.
1: Dans ce numéro, il y a aussi un super portrait de Pierre Sage.
3: C'était le sujet. Pareil, c'était dans la délibération, en discussion. Et on s'est dit, vu pour les cahiers de Pierre Sage, il va falloir. C'était lui la personnalité à mettre en image. Donc. Mm-hmm. C'est des idées qui viennent en observant à droite et à gauche, c'est des façons de procéder à travailler dessus. Et j'aimais bien ces coloris où on peut un peu comme dans l'esprit du portrait de Gervais pour la couverture de son numéro spécial. C'est des couleurs qui n'ont rien à voir forcément avec. Avec le visage, mais bon, c'était des éclats de couleurs.
2: Puis un côté un peu vitrail, on est sur du quasi religieux là.
3: Tu le vois comme ça.
1: C'est vrai qu'il y a quelque chose.
3: Tu vois des choses que j'avais pas encore vues.
5: Moi j'aurais dit ça pour Florian Thauvin, quasi religieux avec l'auréole
1: En photo. La photo couleur. Alors justement, Marion Perret, donc là c'est la réalisation graphique. Donc comment vous êtes arrivé dans cette aventure?
5: Eh bien, alors en fait, c'est Denis qui m'a super bien vendu le projet de Bastien. Et bah, il m'a donné l'opportunité de faire le premier numéro. Voilà. Donc, j'ai suivi toutes les directives, la conception graphique, parce que c'est Denis, quand même, à la base, qui a conçu tout ça. Et bah, c'était. Moi, ça me change parce que c'est. Ça me change des projets que j'ai d'habitude. C'est la première fois que je fais vraiment. Voilà, une revue comme ça.
4: C'est justement la question que j'allais te poser par rapport à ton univers artistique. Là, du coup, comment tu t'adaptes justement pour faire une conception graphique d'un monde que tu ne connais pas forcément ?
5: Eh bien, déjà, tu regardes ce qui existe. Comme n'importe quel projet, en fait, tu vois un peu ce qui existe ailleurs. Et après, j'ai sur les premiers numéros, je n'ai pas eu besoin de chercher beaucoup parce que Denis avait déjà tout construit. Donc j'avais juste à appliquer et en fait c'était hyper facile. Voilà.
1: Alors là, ce numéro, c'est double travail, non ? Puisque,
5: donc, je alors disais, c'est pas qu'à... double, hein, c'est non. pas double, hein, parce que d'habitude on est à 130 pages, enfin 128. Donc bah, ça rajoute.
6: Une cinquantaine ?
5: Ouais. Non, ouais, 30. 40 pages. 40 oh,
1: encore
5: pages.
1: Un plus.
5: Ouais.
0: Mais c'est triple travail, je vais te dire pourquoi. Parce qu'on parlait du cadre qui a été posé par Denis, le cadre graphique au départ. Oui. Et c'est vrai que Denis, bah, qui est un enfant de PFM, hein, qui est, oui. on discute beaucoup avec lui et il a beaucoup il a une grande philosophie sur la liberté. Bah, nous, on a décidé de prendre un peu de liberté, je pense, sur ce dernier numéro avec Marion. Et en tout cas, moi. Je pense qu'on s'est tous encouragés, mais ça vaut aussi pour Yannick. Quand on voit ce qui s'est fait, on peut parler de l'Isere, c'est ça, avec les jeunes, sur le sujet Made in Gaillette.
5: Explosion picturale.
2: On parlait un petit peu de se challenger, de s'auto-challenger. Là, pour le coup, je me suis essayé au graphisme sur mes propres photos. Donc, ce qui est un exercice un peu neuf pour moi. Et
0: voilà, non mais on a fait plein de choses. Les titres, si tu prends la police, la typo de chaque titre, on voulait un peu que chaque sujet, on rentre dans un univers différent. Avant c'était quelque chose de plus, je sais pas comment dire, plus normé. Donc ouais, on a pris beaucoup de liberté et c'est peut-être aussi sans doute le discours de Denis qui a infusé.
1: Bon, donc numéro collector, numéro 6, alors on va revenir... bien entendu sur le contenu, hein, le sommaire de ce numéro, mais avant une petite pause et que tu nous as conseillé, Bastien, puisque on le sait, hein, tu es grand amateur de chansons françaises, mais pas que de chansons françaises, aussi de musique diverses et variées. Alors on va écouter, puis ensuite tu nous expliqueras ton choix.

0: 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J'ai pas reconnu là, Bastien, ce choix musical. Vas-y.
1: C'est Paul McCartney, bien sûr.
0: Ah d'accord. Ah oui. Bon. Voilà.
1: T'as vu comment j'ai évolué en 3 ans? Je suis arrivé avec du Sardou, puis je sors avec du McCartney, c'est quand même incroyable.
0: Voilà, peut-être un mot sur le morceau.
1: Post-Sala, moi je te le dis en français, le titre c'est Post-Sala, parce que j'ai un anglais, j'ai l'accent de Antoine Decaune, mais sans l'anglais. Tu vois. Donc je te le dis en français, ça s'appelle Post-Sala, et donc on a des musiciens aussi dans le studio. Donc c'était aussi pour qu'ils révisent, parce que moi on fait des soirées où je leur dis qui jouera le meilleur Blackbird. Donc ils jouent, ils s'exercent, donc là il faudra jouer le meilleur... Petite zère, pose ça là.
2: Bon, ça va, voilà. Les accords sont pas trop compliqués non plus.
1: Hein. Ils sont très bons. C'est de la rigolade, ça, pour eux.
0: Alors, on en vient aux coulisses de l'exploit, et un des artisans de cet exploit, c'est Florian Thauvin, hein, qui est arrivé chez les 100 et Or à l'été 2025, et donc avec une interview qui ouvre, en quelque sorte, ce numéro 6, une belle interview, Boris.
2: Ouais, exactement. Et puis, moi, Florian Thauvin, j'avais des doutes au départ. Hein, quand il est arrivé à Lens, je me suis dit, oh là là, ça pue le kéké. Hein, je suis désolé. voilà. Et je me suis dit, et au fur et à mesure, je voyais les matchs, je me dis, mais merde, putain, ce mec, il amène quelque chose de terrible. Alors, justement, il y a pas mal de... Alors, l'interview est excellente. Il faudra que tu nous en parles, du coup, Bastien. Alors, il y a des phrases, évidemment, qui sont très fortes. Hein. Quand on rêve aussi fort de quelque chose et qu'on atteint son objectif, il se passe un truc très simple. La décompression mentale. Ça, je trouve que c'est une chose qui est particulière, parce que dans le milieu du foot, où on sait qu'il y a de la pression souvent, comment on fait pour se décompresser mentalement?
1: Alors la décompression mentale dans ce cadre-là, je pense que c'est plutôt quelque chose qui l'a impacté négativement. En fait, moi l'idée c'était de revenir sur sa saison, ouais, qui est excellente, où c'est un joueur ultra décisif, c'est sans doute le joueur le plus décisif de Lens l'an dernier. Cela dit, c'est aussi un joueur qui a eu des hauts, des bas, qui a vécu une saison cyclique, et c'est ça dont je voulais parler. C'est-à-dire qu'il a retrouvé, ce dont il parle, c'est l'équipe de France, qui était quasiment un rêve auquel il n'osait plus rêver. Il retrouve l'équipe de France, et... sur ces deux rassemblements où il va chez les Bleus, à chaque fois quand il revient, il est moins performant. Et donc c'est ça que j'ai essayé moi de lui demander plutôt d'expliquer. Parce qu'effectivement, à chaque fois quand il est revenu, il était moins performant. Et c'est là où se joue la décompression mentale. C'est-à-dire qu'il a été, il avait atteint un rêve finalement, et derrière il a eu du mal à pour le dire un peu de manière triviale, il a eu du mal à se remettre dedans, quoi.
2: Ouais, ouais, parce qu'avant il était aussi à Udinese, hein, c'est bien ça.
1: Exactement, il a fait deux saisons à Udinese. Ouais. Ouais.
2: Et puis, alors, moi, ce que j'adore particulièrement, et à chaque fois quand je regarde un match, je me dis, mais il sourit tout le temps. Et lui, il dit, si on ne sourit pas sur le terrain, quand est-ce qu'on va sourire? Et ça, pour moi, c'est quelque chose d'assez exceptionnel. Quand on compare certains grands joueurs également, comme Abrahimovic, qui lui faisait la gueule tout le temps, et lui, il sourit tout le temps.
1: Ouais, c'est un joueur qui a encore, je crois qu'on le souligne dans l'interview, qui a ce côté encore enfantin, avec donc les très bons côtés, côté jeu. Je pense qu'il est vraiment dans le jeu. Effectivement, son comportement, ne serait-ce qu'avec les arbitres. Aujourd'hui, on voit des joueurs très très agressifs, ouais, avec les arbitres. Lui, il a toujours le sourire avec l'arbitre. Et en revanche, le revers de la médaille, c'est ce côté un peu boudeur dont il parle aussi dans l'interview parfois.
2: Ouais, mais boudeur, mais c'est parce qu'il est pas content de lui en fait. Et il s'en rend compte, et en même temps, tout le monde lui dit, bah non, t'as fait un super match, mais lui, non, il est pas content.
1: C'est ce qui ressort aussi de l'interview. Après un match, j'ai plus de mémoire, ça doit être le Paris FC en début de saison, où, ouais, il rate un penalty, et il raconte cette anecdote où il se retrouve, donc il y a comme une balle néo dans le vestiaire, et il se retrouve tout seul dans le bain, et il est en larmes en fait, parce qu'il a raté un penalty, il lance à gagner ce jour-là. Et son directeur sportif, dont il est très proche, Jean-Louis Aga, essaye de le calmer, lui dire, attends, t'as fait un bon match, on a gagné, tout ça. Et lui, il dit, de rage, je jette mon téléphone contre le mur, je casse mon téléphone. Donc il est encore capable, et ça prouve aussi le côté compétiteur. On peut voir le côté effectivement caractériel, mais il y a surtout le grand, grand compétiteur qu'est Florian Thauvin, et il l'a prouvé ça tout au long de l'année.
0: Et il accepte d'ailleurs de discuter de l'évolution de son jeu. Enfin, c'est quelqu'un qui commence à avoir de la bouteille, quoi, qui commence à avoir de l'âge pour un footballeur. Et il accepte, hein, dans cette interview, d'analyser son jeu, de revenir sur l'évolution, les choses qu'il ne peut plus faire, etc. Et ça a été facile, ça, Bastien?
1: Je crois pas, puisqu'on parle de deuil quand même dans l'interview. Il a un geste un peu signature. Je sais pas si certains se souviennent de Thauvin, bien sûr, se souviennent aussi de Robben, Ben comme ça qui partait de son aile droite et qui rentrait sur son pied gauche, c'était aussi la signature de Thauvin. Et c'est vrai qu'aujourd'hui, il le dit, hein, j'ai plus nécessairement le coup de rein pour le faire. Donc je me réinvente, je fais autre chose et il l'a très bien fait l'an dernier.
2: Et puis, évidemment, ça revient un peu à l'adage que moi j'ai toujours présent chez moi, c'est quand on est sur un terrain, on lâche rien. Et je pense que Florian Thauvin, quand il est sur un terrain, il lâche rien, même si des fois c'est en dessous. Et puis la famille aussi. Il dit aussi également, dans la famille, on vient d'en bas, on serre les coudes, on a le sens du sacrifice. Alors ça, c'est intéressant aussi également parce que ça fait partie prenante justement du mental d'un joueur sur le terrain. La famille.
1: Tout à fait, il vient d'une famille modeste. Et puis voilà, je lui en parle pas trop d'ailleurs, mais il est très investi aussi pour les gens déshérités. Donc oui, je pense que c'est quelqu'un, alors c'est un peu une lapalissade et c'est un peu convenu de le dire, mais c'est quelqu'un qui n'a pas oublié d'où il venait.
0: Alors tu as dit hein, qu'il souriait toujours sur le terrain, mais il est aussi toujours bien coiffé sur le terrain.
2: Ouais,
0: et Bastien, il a un peu la même coiffure mais ratée quoi. On mettra une photo sur le site hein, de PFM et
2: ouais, mais ça,
0: le podcast de l'émission.
2: Alors, du coup, c'est aussi ça. Les footballeurs d'aujourd'hui, ils se coiffent tous. Peut-être que le photographe pourrait nous en parler. Comment ça se passe
3: enfin, un point capillaire.
2: Est-ce que tu lui dis, vas-y, recoiffe-toi, ou est-ce que
3: là, en l'occurrence, je pense que c'est des gens qui sont très sous contrôle avec ça. Ils s'habillent très bien, ils sont très bien coiffés, et je pense qu'ils n'ont pas besoin. Ils sont vraiment dans leur tunnel de contrôle. Je pense que c'est des gens qui laissent rien au hasard sur le terrain, y compris comme ça. Thauvin était très intéressant à observer parce que c'est un vrai mec généreux. S'il a 10 minutes de temps à donner pour la photo, il va donner 10 minutes entièrement à fond et tout. Il s'intéresse dans l'interview, dans le contenu, il était hyper généreux. C'est vraiment un animal très intéressant à observer.
0: Ouais. Et là, on a l'impression qu'il y a des photos où il pose, mais il y a aussi des ce qui est logique, hein, ouais. Mais il y a aussi des photos qui sont prises comme ça, quoi. Et c'était facile alors de le photographier, lui.
3: Il était focus. C'est des photos qui ont été prises durant l'interview. Il était vraiment dans l'interview. J'ai pas eu l'impression. Je pense qu'honnêtement, il m'a pas calculé et j'ai vraiment eu toute l'attitude pour faire un petit peu. Il y a beaucoup de postes de profil. Hein,
0: Ouais, c'est vrai qu'il y a la photo là un peu premier communion.
3: C'est une gueule d'ange. Hein. En fait, il est arrivé à Lens avec une gueule d'ange quand même.
0: Donc c'était facile alors de faire des. Alors toujours les coulisses de l'exploit. Alors deuxième document très important de cette revue, c'est le carnet de bord de Pierre Sage, le journal quasiment au jour le jour de la saison passée. Alors, nous, on veut connaître les coulisses de cet exploit rédactionnel. Bastien, comment on réussit à convaincre un entraîneur de se raconter ainsi au jour le jour, puisque explique-nous un peu comment tu as fait. Il faut préciser quand même à nos auditrices, nos auditeurs, qu'il y a une soixantaine de pages. Hein. Ça commence.
1: Ça, c'est 80, ouais.
0: C'est 80. 80. Ouais. Et donc ça commence lors de son arrivée à Lens, jusque. Alors il annonce pas son départ, mais pas loin, quoi. Alors comment, vas-y, explique-nous un petit peu.
1: En fait, ça se passe en plusieurs temps. On parlait de hasard heureux tout à l'heure. C'en est un, puisque le 3 juin, quand il signe son contrat au RC Lens, quand son arrivée le 3 juin 2025, moi, je le croise par hasard. Moi, je vis dans l'hypercentre d'Arras. Et je le croise par hasard aux côtés de Benjamin Porro, de Jean-Louis Lécaille. En gros, il lui montre un peu, tiens, voilà, comment c'est Arras, regarde, c'est magnifique. Et moi, je le croise, il est en bas de chez moi. Et donc, Benjamin Porro, le directeur général du Racing, me présente, très gentiment d'ailleurs. Il dit, Bastien, qui s'occupe, entre autres, du SoFoot Lensois.
0: C'était vraiment du hasard.
1: Ah ouais, je ne l'ai pas traqué, c'est quand même mon coin. Hein, donc, à un moment donné, les mecs qui viennent sur mes terres, ils me croisent. Hein, je l'ai croisé très souvent, d'ailleurs, Pierre, en début de saison, avant même qu'on démarre ce sujet. Mais moi, c'est quelqu'un que j'aimais beaucoup, j'avais ce souvenir. J'essaie de faire court, mais à Lyon, les joueurs, quand il a été viré, et on peut trouver d'ailleurs ça injuste, on a pu trouver ça injuste à l'époque. J'ai le souvenir de joueurs très émus de son départ. Mmh. On a quand même l'habitude de voir des joueurs qui poussent gentiment, ou pas très gentiment d'ailleurs, l'entraîneur dehors. Là, ils auraient aimé le retenir. Malheureusement, il y avait à l'époque un actionnaire, John Textor, qui était, voilà, qui était un peu texan, quoi, un peu cowboy. Donc il avait fait ce choix de sortir Pierre Sage, et ça avait été mal vécu. Donc moi j'avais déjà une très très bonne image de Pierre. En fait je sentais vraiment bien le mec, et c'est vrai que le croiser, avoir ce petit échange, je me suis dit tiens, c'est peut-être ce qu'on pourrait faire de plus audacieux. En fait honnêtement, je pensais qu'il y aurait le premier filtre du club qui me dirait non attends, tu vas pas nous piquer le coach deux soirs par semaine pour faire ton magazine. Il se trouve que j'ai eu une oreille attentive de la part du club. Une rencontre a eu lieu, je pense, vers la fin juillet avec Pierre. Et au départ, j'ai pas trop voulu en demander. Il était question qu'on fonctionne avec des messages vocaux. Et c'est ce qui s'est passé au début, sur les premières semaines, des messages vocaux. Mais en fait, ça donnait quelque chose d'assez plat. Je pense qu'on était tous d'accord pour le dire. On était dans un registre très conférence de presse.
0: C'est-à-dire, alors tu l'appelais et puis...
1: Non, il me faisait des... Alors, je disais...
0: Il a enregistré.
1: Voilà, je lui disais, quand t'as un truc à me dire... Tu me le dis. Bon, bah souvent, c'était après un match, donc il répétait ce qu'il avait dit en conférence de presse. Puis c'est vrai que, comme les rapports se sont intensifiés, disons, je pense qu'on s'est apprécié mutuellement. En tout cas, moi, je l'apprécie beaucoup, vraiment. C'est quelqu'un, pour l'avoir passé des dizaines d'heures avec lui, c'est quelqu'un humainement, en plus de l'entraîneur, je pense exceptionnel qu'il est, je pense que l'homme est au diapason. Et donc, on a passé de plus en plus de temps ensemble. Alors, des moments plutôt festifs, agréables, puisqu'on était très souvent, ça se passait dans les restos d'ici, à Arras. Et ouais, on a avancé comme ça, et ça s'est vraiment intensifié sur le février, mars, avril, mai, jusque d'ailleurs après les festivités du titre, on a continué à passer, on a passé encore 4 ou 5 heures ensemble juste avant son départ. Donc jusqu'au bout, quelqu'un de très très impliqué, de très généreux. Aussi, on parlait de générosité, Yannick en parlait pour Florian Thauvin, beaucoup de générosité. Et ouais, et ça donne un gros morceau, quoi, 80 pages.
0: Ah oui. Boris.
2: Ouais, ouais. Alors moi, ce que j'aime bien dans cette interview, hein, qui est assez, c'est bizarre de voir justement comment un entraîneur gère son équipe, comment il gère ses adversaires aussi également. Mais il avoue aussi à un moment donné, moi c'est ça qui me plaît aussi, c'est que j'ai été un connard. C'est pas évident de livrer comme ça à brûle pour point, juste pour une interview. Voilà, moi j'étais un connard.
0: On resitue peut-être.
1: Ouais, c'est bien que t'en parles, parce que ça prouve aussi, ouais, une chose, c'est que ce journal, il a été fait sans phare et sans filtre. Il n'y a pas eu de retouche, ni de sa part, ni de la part du club. Je tiens quand même à le souligner, parce que on est sous licence officielle. Bon, on pourrait dire tout ça est très contrôlé. Non, non, on a vraiment travaillé dans une liberté totale. Et oui, moi je pense qu'il est, c'est un journal vérité. Parfois, je pense que la personne avec laquelle il est le plus dur, c'est lui-même. Donc,
0: il y a aussi l'équipe médicale. Il est un peu quand même.
1: Il a été un peu échaudé par certaines choses. Mais au-delà du médical, je pense que c'est certains comportements. Voilà, il dit moi, je déteste qu'on mette la poussière sous le tapis. Voilà, c'est quelqu'un de très honnête, vraiment. Et c'est ce qu'il a eu. Je pense il a eu des difficultés avec ça.
2: Il disait déjà d'ailleurs dans l'interview qu'il souhaitait quand même un staff médical interne et pas forcément externe, sauf si c'est compliqué.
1: Alors il dit plutôt que c'est l'avenir du médical dans le foot. C'est-à-dire que tu auras tes médecins en interne, mais par contre, dès que ça devient un peu technique, ce qui a pu se passer avec Samson Baydoo, qui est le cas épineux, il faudra sans doute faire appel à des hyper spécialistes en externe.
0: Alors donc toi qui étais proche de Pierre Sage, mais qu'est-ce qui s'est passé à la fin de la saison? Pourquoi il est plus là, Pierre Sage?
2: il est parti à Crystal Palace.
1: T'as bien lu le journal, et je pense que je peux comprendre au fil des mois quand même un certain nombre de sujets de frustration, de crispation. Petite anecdote, hier j'ai Patrice Berg qui m'appelle, ancien entraîneur du Racing Club de Lens, et qui me dit...
0: Qui est au sommaire aussi de ce numéro 6.
1: Tout à fait. Ouais. Et qui me parle de Pierre Sage vraiment de manière... il a beaucoup un sens d'affection pour Pierre Sage. Mais il me dit, quand j'apprends son départ, je me sens trahi. Mais on s'est tous senti trahi. En tout cas, si on ne connaît pas les tenants et les aboutissants, on se sent trahi quand le mec part. Et je pense que ce journal est intéressant aussi pour ça, parce qu'on comprend mieux aussi les raisons qui l'ont... Ce n'est pas une histoire d'argent. Ou pas seulement une histoire d'argent. Je pense que quand on prend une telle décision, il y a forcément plusieurs raisons. Et là, en effet, je pense qu'à la lecture journal, on se rend compte que, il y avait pas mal de sujets un peu épineux. Et peut-être que c'est la meilleure décision qu'il a prise, et pour lui, et pour le Racing.
0: On va voir ça très prochainement. Tu l'as dit, 80 pages, on peut pas résumer. Vous invite à aller découvrir. C'est vraiment un document, je pense, qui peut intéresser à la fois les supporters, mais aussi des amateurs, tout simplement du foot, quoi, hein, de comment fonctionne une équipe professionnelle. Alors, l'exploit, il y a aussi le récit avant l'histoire, parce que tu étais quand même privilégié pour cet exploit à la finale de la Coupe de France. Hein, t'étais au bord du terrain, si j'ai bien compris, Bastien.
1: J'étais au bord du terrain, j'ai eu aussi le plaisir de me glisser à Chantilly aussi, à l'hôtel, où les joueurs étaient au vert. Donc oui, ça m'a permis de faire un récit assez un peu comme une petite souris, quoi. Mm-hmm.
0: Et puis des témoignages de supporters. Alors Boris, je pense que t'as un son là.
2: Je l'ai déjà diffusé.
0: Tu l'as déjà diffusé. Il n'y en avait pas un deuxième.
2: Ah mais si. Alors si, on va la revivre, cette finale.
0: Ouais, voilà. Allez.

0: C'est parti ici à Saint-Denis. Le coup d'envoi donné par Florian Thauvin pour cette finale entre le Racing Club de Lens et l'OGC Nice. Et attention à Mathieu Hudon qui déboule côté gauche. Le centre en retrait avec Thauvin. Le voilà, le but du champion du monde qui vient libérer le Stade de France et les 50 000 supporters frayeurs. 1-0 en faveur du Racing Club de Lens grâce à son champion du monde, Florian Thauvin.
1: Et la joie extatique de Florian Thauvin qui va jusqu'à ses supporters pour célébrer ce but-là.
2: Il fait le tour du stade là. Il va jusqu'au COP. L'image est folle.
1: Il poussait depuis le début de cette rencontre. Il est arrivé à se procurer aussi les meilleures occasions. Et là, Florian Thauvin qui conclut un but formidable.
0: Thauvin, encore vers le point de pénalty. Option des doigts. 2-0 pour le Racing Club de Lens. Cette fois-ci, Thauvin est passeur décisif. Ce ballon déposé sur la tête d'Antoine Edouard. Ça fait maintenant 2-0 en faveur des Soyeurs.
1: Et l'addition s'ajoute encore un peu plus pour l'OGC Nice. Mais voilà, un corner très très bien tiré de la part de Florian Thauvin. Et Antoine Edouard qui s'élève plus haut que tout le monde. Et les Nice sont impuissants.
0: On est dans le temps additionnel de cette première période. Sofiane Diop, il arrive encore de Robert Isser. Infranchissable également ce soir.
1: Ouais, la main ferme. Hein. Pour détourner ce ballon.
0: Ah, il est en train de donner raison à Didier Deschamps de l'emmener à la Coupe du Monde. Robin Risser qui fait un gros match. Klaus, premier poteau, c'est dévié. Et c'est au fond. Il est battu cette fois-ci, Robin Risser. Sur cette tête de croisée d'Antoine Mendy. Ça relance totalement cette finale de Coupe de France. Plus que 2-1 entre Lens et Nice.
1: Ouais, les Niçois qui reviennent dans le match hein, juste avant la pause. Et ce but qui fait beaucoup de mal aux Lensois.
0: Oscar reste ballon dans la surface. Oh, la partie vers de Robin Risser. C'est un véritable miracle pour le Racing Club de Lens. Énorme occasion. Et un long ballon pour Sima devant. Sima qui a devant, c'est Maxime Dupé. Le troisième but lensois. C'est l'homme de la Coupe de France. Abdallah Sima qui a surgi de nulle part pour pousser le ballon en fond et mettre à l'abri les Soyeurs. Ça sent bon.
1: Encore une fois, ses qualités de vitesse. Et là, voilà, il fait la différence dans la course. Et il y croit jusqu'au bout. Sur ce ballon qui va chipper au dernier moment à Maxime Dupé. Mais en tout cas, voilà, il a cru jusqu'au bout. Il a été récompensé. Et ça fait 3-1 pour le RC Lens.
3: Et voilà. D'ailleurs, ouais. On connaît le score.
4: Vous écoutez Radio PFM avec la revue 100 heures. Bah, si, on a eu peur quand même ouais. Lors de cette finale.
5: Ah non, mais moi, vu d'Edouard, là, moi j'ai dit ok, c'est bon, là.
6: Qui a eu peur ici?
5: Alors, moi j'étais confiant. Après, le but de Sima qui est quand même assez improbable, là j'ai prêt. Je me suis dit, c'est bon, ça y est.
4: Alors, et nos invités.
7: J'ai craint le but qui marque juste avant la mi-temps.
5: Ouais.
7: Ça y est. Bon, après, ils vont se reprendre, mais on voit qu'en début de deuxième, avec cette barre en plus, à part de Nice, on dit on n'est pas à l'abri. Quoi, tant qu'on... Donc, bon, moi, je vais toujours à me ronger les ongles dans ces matchs. Alors, même si je les coupe avant, je sais que je vais me les ronger à 100. Donc. Là, ça n'a pas
4: faut
7: manqué.
4: Il ne faut pas les couper. Alors.
7: Donc, sur le troisième but là, de Sima, bah, ça y est, c'est la libération. Ouais. Et on dit, ça y est, sur le temps qui reste, il dit si on ne fait pas les cons, c'est bon, on y est. Quoi.
4: Une anomalie, Bastien, alors, que le Racing Club de Lens n'avait encore jamais gagné cette Coupe de France. Et une anomalie qui est
6: réparée.
4: Qui est réparée.
6: Bah, c'est un mot qui est revenu dans la bouche de plein de gens, Pierre Sage, Benjamin Parot. Et oui, effectivement, 120 ans d'histoire. Il était temps de la gagner.
4: Alors, une communion, bien sûr, avec les supporters, le public, et puis la population locale. Hein. Il n'y a pas que les gens qui étaient au stade, que ce soit à Paris ou à Bollard. Dans la région, vraiment, on a senti une fierté hein, de la population pour cette victoire. Une coupe qui a été exposée au Louvre-Lens, quand même, avec des queues pas possibles pour voir cette coupe. Et puis, alors donc dans la revue il y a une série de témoignages et il y en a un qui est quand même qui est impressionnant, c'est Liam, 12 ans. Je te laisse nous dire ce qu'il raconte ce Liam.
6: On l'a entendu en introduction de l'émission, effectivement, ouais. Parce qu'en fait, c'est un gamin qui, les autres témoins, le public les connaît pas, mais ce petit gars, Liam, tous les supporters lensois, ou beaucoup de supporters lensois, l'ont vu, en fait, parce que c'est ce gosse qui dit, j'en parlerai à mes enfants. Bon, il se trouve qu'il a 12 ans, donc il est peut-être un peu tôt pour penser à ça, mais sa première réaction quand il se fait interviewer par la télévision de je sais plus quelle chaîne, c'est de dire, j'en parlerai à mes enfants plus tard. Et c'est amusant, puisque Pierre Sage, puisqu'on parle aussi de Pierre Sage, ça l'a beaucoup marqué. C'est quelque chose qu'il a. C'est quelqu'un d'assez flegmatique, disons. Je pense que ça l'a beaucoup ému. Ce qu'on s'est vu au lendemain des célébrations, il m'a dit, mais t'as vu ce gosse? Enfin voilà, c'est quelque chose qui l'a touché, qui a touché beaucoup de gens. Et donc, nous, on a essayé de retrouver. C'était un peu difficile. D'ailleurs, on a retrouvé cet enfant avec des parents super. Donc, on a pu l'interviewer.
4: Donc, c'est bien lui, là, la photo.
6: C'est bien lui, bien sûr, ouais, c'est lui. Et c'est vraiment...
4: Donc là, c'est pas une photo de,
6: non.
4: De Yannick Kader, c'est une photo du Racing Club.
6: Voilà, France, c'est des photos du club. On a pu travailler là-dessus avec le club. On a, je crois, six témoins. Et je pense que c'est à chaque fois, c'est vrai que Liam a beaucoup marqué les gens, mais c'est à chaque fois des photos qui disent quelque chose, quoi. T'as notamment un enfant. Alors là, c'est le père hein, qui parle, mais il a son fils, son tout jeune fils sur les épaules.
4: Ah oui.
6: À Bollard, voilà, c'est un témoignage aussi très fort. On a une famille qui se retrouve au stade avec la fille, le fils, le père.
4: Il y a quelqu'un qui est tout nu aussi. Ouais. C'est pas Boris, c'est Cédric. Non, non. Une forme de sidération, voilà.
5: Il y a Lila aussi, hein, 14
6: voilà,
5: ans.
6: Voilà, Lila avec son frère et son père au stade.
5: C'est excellent.
6: Effectivement, Cédric, je crois, dont tu parlais, qui lui n'a jamais vécu dans la région. Il est originaire d'Auvergne-Rhône-Alpes, mais c'est un dingue du Racing. Il est dans une section tu vois, il raconte aussi cette photo qu'on voit où lui, à ce moment-là, pense à son cousin qui était aussi un supporter du Racing décédé. Donc il y a beaucoup d'émotions derrière ces six témoignages.
5: Mais ce qui est intéressant justement dans cette photo de Liam, hein, 12 ans, hein, qui pour dire, je cite, donc je pourrais dire à mes enfants que j'étais là la première fois. Donc ça, c'est quand même à 12 ans, faut le faire. Mais cette photo, on sent tout l'engouement du coup pour le. Bah pour le RC Lens, quoi. Le gamin, il est en pleurs, mais en même temps, il pleure de joie, quoi. C'est un truc de fou.
6: Mais sur, tu prends toutes les autres, hein.
5: Il y en a plein, mais...
6: L'émotion, elle est, je pense qu'elle affleure, là, dans chaque photo, hein. Ce gamin, effectivement, avec qui s'appelle Noah, je crois. Donc c'est son père, c'est Damien, 28 ans. Tu vois ce gamin qui serre les poings. Il a quoi? Il doit avoir 2 ans. Tu vois ce bout de chou qui est devenu. Bien. Alors ça, c'était il a suivi le match à Bollard. Donc il est devenu un peu la coqueluche de la Marec. Tu vois l'émotion de Lila, t'en parlais, de cette jeune fille de 14 ans avec son frère et son père. Romain, qui est le monsieur qui bah, je fais un peu de description hein, pour ceux qui ont la revue sous les yeux, qui pose la main sur les. Mais les larmes sont partout, en fait. Vraiment, sur chaque photo, il y a une joie qui est énorme.
4: De l'émotion, d'ailleurs. Sans erreur, c'est la revue des émotions fortes. Là, je pense qu'on a été servi. Émotion forte.
6: Complètement servi.
7: Et puis c'est un trophée. Enfin, on n'a pas gagné beaucoup. On se souvient encore où on était lors du titre en 98. Là, on se souvient où on était au moment de la finale, quoi. Donc, ça reste des moments où ça marque à vie, surtout pour les passionnés.
4: Ouais, c'est facile à dessiner la coupe.
7: Ouais, la coupe, c'est de la symétrie. C'est des formes simples. Donc ça, c'était pas le plus difficile.
4: Alors, c'était quoi le plus difficile?
7: Bah, c'est les portraits à chaque fois. Les portraits. Faut qu'on les reconnaisse.
4: Bon, on les reconnaît. Hein. On reconnaît Boris. Boris l'a reconnu dans la coupe.
5: Mais du coup, oui. Mais du coup, moi, j'ai envie de revenir sur une photo. Je m'adresse au photographe, hein, puisque c'est toi qui l'as pris. C'est celle-ci que je trouve absolument géniale.
8: Quatre jeunes de la Gaillette.
4: Voilà, c'est ça. Donc ça, c'est l'article consacré à. C'est le quadricolore, hein, une table ronde échange entre 4 talents Made in Gaillette, 4 jeunes. Hein, donc tu peux donner leur nom.
6: La composition, deux sont partis déjà. Anthony Bermond qui est en prêt à Angers. On a Fodessila qui est parti en Suisse. On a Ismaël Oganiou qui par bonheur reste et a prolongé. Et on a Ryan Fofana. Voilà.
4: Donc la photo. Yannick.
8: La photo, on les a rencontrés au stade Suzanne Blin.
6: François Blin. Ouais.
8: François Blin.
5: Ah, ouais. C'est Avion.
4: Ah, les prénoms, c'est compliqué. Voilà, ouais.
5: C'est Avion. Hein.
8: C'est Avion, oui. Ouais. On les a photographiés à l'endroit où ils ont leur premier fait d'armes ensemble. Hein. Donc, c'est quelque chose qui les unit. C'est le premier stade avant autre chose. Bon, ils ont tous foulé la pelouse de Bollaert. Mais il y avait une symbolique à le faire là-bas. C'est marrant parce qu'en fait, on les a rencontrés à quatre. Et en fait, ils brossent tellement de caractères différents. Chacun avait sa place, avait son. C'est intéressant à observer. Hein. C'est vraiment les prémices de bah c'est déjà des grands. Hein. Quand on voit Gagnou, c'est incroyable. Il est arrivé à la fin. Il nous a rejoint en dernier. Et il a une aura, ce mec. Yeah. Il a une aura, vraiment. Il pose l'ambiance tout de suite. Ouais.
4: Alors, donc, rapidement, le sommaire, je l'ai dit, on ne pourra pas tout évoquer. Il y a une lettre ouverte de Joseph Gourlian, le président, donc le récit autour de la Coupe de France. Il y a une interview de Benjamin Parot, directeur général, hein, depuis mai 2025. Il y a un retour sur la Gambardella 1992, la réunion des joueurs qui ont gagné la Gambardella en 1992. Il y a aussi une tribune de Patrice Berg, qui était l'entraîneur de cette équipe qui a gagné la Gambardella, hein, si j'ai bien lu. Il y a aussi un petit clin d'œil à Bollaert qui fait son cinéma avec un film donc, qui est tourné là-bas. Il y a aussi en fin de... C'est une rencontre avec un supporter lensois assez surprenant, Bastien Gaspard
6: Koenig.
4: Voilà, ouais. Tu peux nous dire un mot là-dessus.
6: Ouais, c'est un complément d'un sujet dont on parlera peut-être dans quelques minutes, mais oui, effectivement, Gaspard Koenig, écrivain, philosophe. Pas un fan de foot, et alors il est devenu par nécessité, puisque son épouse n'est autre qu'Andrea Koenig, qui est la présidente du RC Lens féminin.
4: Mais, le monde est petit.
6: Voilà. Mais alors si je peux, puisqu'on a fait pas mal de clins d'œil, si je peux en faire un, je me suis fait plaisir, en fait finalement pas à moi, en allant chercher ce témoignage. C'était aussi, surtout d'ailleurs, pour faire plaisir à Denis Cordonnier, puisque son auteur contemporain préféré n'est autre que Gaspard Koenig. Il a offert à tour de bras Humus, qui est le grand roman qui avait été finaliste du concours de Koenig. Donc l'idée, c'était de faire plaisir à Denis avec ce témoignage.
4: Voilà, alors on va écouter ton deuxième choix musical, Bastien, et puis on terminera parce que voilà, ça passe vite. Hein, d'ailleurs, il y a tellement de choses à dire, et puis surtout avec un numéro pareil. Et on terminera avec Ils sont fous, c'est Lensois. Mais d'abord, une petite pause musicale.
5: Et juste avant, je voulais rebondir justement sur Gaspard Koenig. Ce qui je trouve super intéressant, c'est que c'est comme tout le monde, je crois. Hein. Hélas, ma paix conjugale, quand Lens gagne, la maison respire, quand Lens perd, c'est un cauchemar. Voilà, donc du coup, je pense que c'est valable un petit peu pour tout le monde. Et puis, désolé pour les conjointes et conjoints.

0: 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Bastien
1: Blondie, qui a déclenché l'hystérie dans le studio.
0: Oui.
1: Mais non, Blondie, c'est vachement bien.
0: Même le matin, on enregistre au matin pour nos éditrices.
1: Des biarrés, hein, si tu nous écoutes.
0: Oui. Donc, je disais, un article moi, qui m'a vraiment intéressé dans ce numéro 6, du décryptage, hein, c'est annoncé comme ça, ils sont fous, c'est Lensois, nous sommes en 120 après RCL, toute la Ligue 1 est aux mains des puissants, émirats du Golfe, oligarques russes, consortium américain, fonds d'investissement chinois, dynastie milliardaire et d'une LFP, Ligue du football professionnel défaillante, toute la Ligue 1, non, un village peuplé d'irréductibles sang et or résiste encore et toujours à la fatalité et la vie n'est pas facile pour les garnisons d'investisseurs à bras longs et mèches courtes dans leur camp retranché. Donc, alors il y a beaucoup d'humour, mais beaucoup de sérieux aussi dans ce papier que tu as rédigé, Bastien Kosek. Et en fin de compte, oui, un décryptage de ce que peut représenter Lens. Mais alors, irréductible Lensois, irréductible RCL, il résiste à quoi le RCL?
1: À tout ce que tu viens de lire dans le chapeau, à des... à la LFP d'ailleurs, c'est comme ça que moi j'ai eu cette image qui m'a un peu, comment dire, quand on a quelque chose devenu une obsession, un peu de me dire on est les seuls quoi à résister à, quand il y a eu ce report du match contre le PSG, je me suis dit bah en fait on marche sur la tête quoi. C'est-à-dire que la ligue de foot qui est censée défendre son championnat, l'intérêt de son championnat, le suspense qui pour une fois existait dans son championnat, et qui finalement reporte un match pour privilégier le PSG et la participation européenne du PSG, je me suis dit bon, effectivement tout est foutu, sauf que Lens résiste à ce moment-là. Lens, par le biais d'un communiqué extrêmement bien écrit, résiste. Il y a une prise de parole dans l'équipe aussi de Benjamin Parot, et moi je me suis dit bon, avec un peu de recul, on peut apporter une pierre à... Quand on peut le décrypter, cette séquence-là, on peut la décrypter. Et on peut la décrypter de plusieurs façons, avec des témoins variés. Thibaut Leplat, qui est un philosophe. Pierre Rondeau, qui est un économiste. Anne Vidali, qui est une journaliste qui travaille aux Échos et qui connaît bien le sujet, notamment le cas Gourlian. Puis des gens plus locaux. Grégory Lallemand, notamment de La Voix du Nord, qui est, je pense, le journaliste foot en presse écrite. Donc tous ces gens-là m'ont aussi permis, nous ont permis de décrypter cette séquence. Et plus généralement, voilà... le côté petit village lensois.
0: Oui, et donc avec son Android, hein, bien sûr, donc le lien est fait, bien évidemment, avec Daniel Leclerc, bien sûr, on évoquait la victoire en championnat de France en 98, avec un Racing Club de Lens, sa tête, celui qu'on surnommait le druide. Alors bon, de l'humour, hein, des clins d'œil, mais alors, tu es sérieux, Bastien, dans cet article? Alors, tu as évoqué certaines de tes sources, mais il y en a une, Walter Lippmann, qui est journaliste et penseur américain. Alors ça remonte, hein, c'était en 1922, mais il notait que les influences les plus puissantes sont celles qui, alors je cite, créent et maintiennent le répertoire des stéréotypes, précisément parce qu'on ne les voit pas agir. Lens traîne le sien, donc le répertoire de ces stéréotypes, populaire, valeureux, mais plafonné. Manie-t-il ce cliché pour mieux le déjouer, comme Astérix tire parti de la condescendance romaine, ou restera-t-il éternellement le prisonnier? Bon, c'est du haut niveau, hein, là. Mais alors réponse.
1: Bah, j'ai pas
0: tu
1: la
0: poses
1: réponse.
0: La question.
1: J'ai pas la réponse. Si, je pense que je dis à la fin, j'ai pas l'article sous les yeux, mais je dois dire à la fin que l'échéance européenne et le parcours européen nous donnera en tout cas un élément de réponse.
0: C'est vrai. Et avec un objectif qui est, bon là c'est un sacré clin d'œil et beaucoup d'humour, objectif lune.
1: Voilà, hein,
0: bon,
1: on a basculé vers une autre BD.
0: Au lendemain de l'éclipse, hein, on enregistre cette émission au lendemain de l'éclipse. Voilà, c'était une bonne idée pour un prochain numéro, Tintin, mais bon, peut-être sous d'autres...
1: Dans une autre vie.
0: Voilà, sous d'autres cieux. Boris, bon, vraiment une revue trop riche, hein, pour tout évoquer. On vous invite à la parcourir, à la lire tranquillement en vacances. Hein,
2: sur la plage,
3: ou à la
2: montagne aussi ça peut se faire.
0: Ou à la maison, hein, tout simplement. On la trouve en vente très facilement.
1: Tout à fait, dans les boutiques officielles du club. Et puis on t'es une radio arrajoise, donc tu veux peut-être citer les points de vente arrajois.
0: Vas-y.
1: Alors bon, la Grande Librairie,
0: ouais,
1: d'Arras, Auchan, Arras, Ouais. La grande distribution. Et puis toi, je sais que tu as un commerce dont tu es.
0: Le dieu du tabac presse, voilà. C'est le régent.
2: C'est pas loin du Beffroi.
0: Ouais, donc, c'est place
1: c'est de la braderie.
0: Place de la vaquerie, là, voilà. Donc, Boris, on.
2: Bon, on va terminer.
0: On va terminer. Hein, donc,
2: moi, j'avais juste une chose à rajouter en ce qui concerne. Tu évoquais le PSG, le match qui a été retardé. Moi, j'étais frustré. Je me dis, mais comment c'est possible? Enfin, voilà. Par contre, j'ai appris plusieurs fois dans différentes interviews de différents médias que Luis Enrique, donc l'entraîneur de Paris, il dit que Lens, c'est l'équipe qu'on redoute le plus. Et on va bientôt le savoir, parce qu'il y a le trophée des champions qui arrive.
0: Oui, parce qu'on enregistre cette émission à quelques jours du trophée des champions, la rencontre entre le vainqueur de la Coupe de France, Lens, et le vainqueur du championnat, Paris-Saint-Germain. Eh bien, vraiment, merci à vous quatre d'être venus au micro de PFM. Merci Yannick Kader, merci Renaud Simon, merci Mario Perret, merci Bastien Kosek. Encore toutes nos pensées au directeur de la publication, Denis Cordonnier. Bravo pour ce travail formidable. Alors, bonne continuation dans vos nouvelles aventures. J'espère qu'on aura l'occasion de se revoir, de reparler.
2: On va jouer au foot ensemble, il va falloir. Hein.
0: Au micro de PFM autour des 100 euros. En tout cas, bravo pour cette superbe aventure.
1: Merci Guy, merci Boris, merci pour votre accueil à chaque numéro. Et c'est vrai que moi au début, j'ai été même un peu presque. J'ai presque été heurté au début, parce que les mecs, ils ont découvert la revue sans leur numéro 1, ils disaient putain, le papier il est super, les photos elles sont incroyables, ton illustrateur il est trop fort, ta graphiste. Elle... J'ai dit mais les mecs, vous lisez jamais les articles en fait. Et quand même, aujourd'hui, maintenant que le temps est passé, je dois dire que effectivement, cette revue, c'est beaucoup la part artistique, la part graphique. Et c'est grâce aux trois amis qui sont autour de la table aujourd'hui.
3: Et beaucoup le font aussi. Hein.
1: C'est un alliage des deux. En tout cas, l'un n'aurait pas marché sans l'autre. Donc, beau travail d'équipe.
0: Voilà, et merci à vous et allez Lens.
1: Allez Lens.
4: Et ça fait 3 pour le RC Lens. C'est très très bien engagé hein, pour cette fin de partie.
5: Là, il a fait preuve de malice, Abdelassima, pour aller pousser ce ballon au fond et devancer Antoine Mendy du bout du pied. Il vient tromper Maxime Dupé et c'est peut-être le but qui va sceller le scénario de cette finale de la Coupe de France entre le GC Nice et le Racing Club de Lens. Et un drapeau qui s'est levé, c'est fini. Benjamin Parot, Pierre Sage qui peut savourer, il entre dans la légende du Racing Club de Lens aujourd'hui.
6: Qui d'autre ? Je vous demande de faire un maximum de bruit pour notre numéro 28, capitaine ce soir. Il est accompagné de nous. Adrien !
5: Quel moment pour Adrien Thomasson, pour son dernier match. Au Racing Club de Lens, il va soulever ce trophée magnifique qu'est la Coupe de France. Il va entrer dans l'histoire de ce club, dans la légende de ce club, en étant le premier capitaine à soulever ce trophée

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1: À Arras, retrouvez l'exposition 100 ans d'art déco jusqu'au 30 août. L'ouverture à Paris de l'exposition internationale des arts décoratifs et industriels modernes en 1925 marque le point d'orgue de l'art déco en France. À Arras, tout au long du mois d'août, plongez dans l'univers singulier du peintre Gustave-Louis Jaulme et de l'architecte Pierre Paquet à travers cette exposition. Rendez-vous dans le hall de l'Hôtel de Ville, accès libre et gratuit.
2: À l'œil du chat, découvrez ce mois-ci les aquarelles d'Alain Riquier et les sculptures céramiques de Marc Debloch. C'est jusqu'au 30 août, à l'œil du chat, galerie d'art associative, 1 bis rue des Petits Viésiers, à Arras. L'entrée est libre.
1: Un peu plus loin, retrouvez l'expo Tête à Tête. Autour des œuvres emblématiques de la collection, ce parcours électrique met en lumière les mille et une richesses du musée des Beaux-Arts de Tourcoing et offre un véritable tête-à-tête avec l'un des fonds artistiques les plus riches de la métropole lilloise. Accessible jusqu'au 30 août au musée des Beaux-Arts de Tourcoing, espace Eugène Leroy, 2 rue Paul Doumer à Tourcoing. Entrée, tarif plein 6 euros, réduit 4 euros et gratuit pour les moins de 18 ans.
2: Traverser une exposition Lille 3000 dans le cadre de la saison Gare Méditerranée. Ce focus a pour objectif de faire découvrir au public le plus large la richesse, la diversité et les enjeux contemporains de cette région du monde. L'exposition installée au cœur de la Halle B propose des œuvres monumentales et des installations immersives imaginées en binôme par des artistes marocains, tunisiens, algériens et des artistes français.
3: Il est mort.
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11: C'est vous qui allez m'écouter!
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0: Et bonne nuit quand même.
1: Sous la lune blafarde, une rumeur se propage, une mélodie secrète venue du fond des âges. Dans l'atelier lugubre où la fournaise ronronne, le forgeron toujours en travaillant chantonne. Bonjour à tous et bienvenue dans la 11e saison des Comptines du Forgeron, votre émission métal tous les dimanches de 15h30 à 17h avec de multiples rediffusions tout au long de la semaine. Ravi de vous retrouver, ici Adrien au micro et aujourd'hui alors déjà de votre équipe, nous sommes trois parce que Mavo tu es là, toi aussi.
2: Oui, bonjour tout le monde.
1: Comment vas-tu ?
2: Ça va.
1: La semaine dernière t'étais retenue par un anniversaire, j'ai une question cruciale, est-ce que le cake était bon ?
2: Ouais.
1: Cool, non mais c'est vachement important dans les anniversaires, les bons gâteaux. Laurie, tu es là aussi, de retour de vacances.
3: Oui, tout à fait.
1: Tu disais que c'était un peu dur.
3: Oui, le retour à la réalité est un peu dur.
1: Et bien justement, aujourd'hui, on va parler de tristesse, de colère, de...
3: Tout ce que j'aime.
1: On va catharsiser un petit peu tout ça, parce qu'aujourd'hui, ça fait un petit moment qu'on vous tease cette venue. On a Lord Kietil qui est avec nous dans les studios, avec pas mal de beau monde. Alors, Alcorn n'est pas là pour raison de santé, et on lui envoie toutes nos plus affectueuses pensées s'il nous écoute. Mais malgré tout, Psycho, tu es là aussi, donc la voix de Lord Kietil.
4: Bonjour à tous.
1: Bienvenue sur Radio PFM.
4: Merci
1: et alors, quelqu'un qui a son nom gravé sur le siège, son rond de serviette, Juliette, tu es de retour.
5: Salut.
1: Et depuis la dernière fois que tu es venue ici, maintenant tu es une collègue radioteuse sur Radio Scarpe Sensé, comme c'est une bonne idée.
5: C'est vrai, c'est vrai. J'interviens tous les premiers mardis du mois chez les copains des Rocking Lads, avec des petites rubriques vraiment thématiques.
1: Notamment pour les secouer un petit peu, tu disais que tu aimais bien passer du power pour Bertrand.
5: Ah, j'adore. Bah, pour l'anecdote, en fait, j'ai une de mes rubriques qui est la Undercover the Night. Et c'est du cover, que ce soit de la pop qui prend du métal qui prend de la pop. Et connaissant l'amour infini du power pour Bertrand, je lui ai ramené la reprise de My Heart Will Go On de Céline Dion par Dragon Force.
1: J'ai une anecdote rigolote qui est un peu liée à ça, c'est que cet été je suis allé visiter le musée du Titanic à Belfast et c'est pas très bien, faut pas y aller, c'est assez mal fichu.
4: Il a sombré.
1: Est-ce que t'es d'accord avec moi?
3: Oui, j'étais un peu forcée d'y aller en fait.
1: Mais c'est une espèce de labyrinthe sans queue ni tête où il y a énormément d'infos, on ne sait pas trop où aller. Et il y a quelques tentatives de dynamiser la muséographie qui donnent juste la gerbe. Par exemple, il y a une espèce de vue sur 360 degrés du Titanic avec une caméra qui bouge tout le temps.
5: Ouh.
1: Et du coup, quand tu restes un peu trop longtemps, ça, voilà, tu...
5: Alors, est-ce qu'ils offrent les vomit bags commémoratives du coup ?
1: Et non, tu peux choper une espèce de casquette de marin à la boutique. Bref, on va arrêter de parler du Titanic, cette émission est déjà un naufrage. En tout cas, la raison pour laquelle on est là, alors on parlera un petit peu d'Adsbarn plus tard, hein, t'inquiète pas, je vais m'occuper de toi aussi, mais on est aussi là au départ, c'est Lord Kietil qui a réservé le créneau. Et pour donner une petite base, alors déjà j'avais envie de revenir vraiment sur le nom du groupe, parce que Lord Kietil, alors Lord, tout le monde voit ce que ça donne, mais Kietil, c'est un prénom norvégien en l'occurrence, et le cerveau de ce projet c'est Alcorn, donc c'est pas Kietil visiblement. Et donc ma question c'est, qui est Lord Kietil? Quelle est un peu l'histoire de ce personnage et comment Alcorn crée son altérité par rapport à ce personnage, comment il existe par rapport à ça? Donc faut savoir pour l'auditeur que Alcorn n'est pas là, mais il habite l'esprit de Juliette et Psycho aujourd'hui.
4: Au moins ça fait bien longtemps.
5: Oui, donc en fait Kietil était un jarl norvégien qui a été contraint de se convertir au christianisme lorsqu'il était capturé parce que les raids, les invasions et compagnie. Manque de bol, lui, il s'est fait capturer, il a été obligé de se convertir et la légende voudrait en fait qu'il ait été assassiné au moment de son baptême et que les fonts baptismaux aient été souillés de son sang. En fait, Alcorn a voulu cette symbolique autour de cette histoire légendaire, qui est assez forte quand même, qui illustre quand même parfaitement les concepts véhiculés par la musique également de Lord Kietil. Et c'est en plus un clin d'œil en fait aux racines nordiques, du groupe. Parce que pour ceux qui ont écouté l'album, pour ceux qui vont le découvrir, ça ne sonne absolument pas black metal français, c'est du pur scandinave.
1: Ça fleure bon les pays froids, effectivement.
4: Ah, ouais, et Alcorn est un très gros fan de la scène norvégienne, donc ouais. Forcément ça s'entend dans sa création de musique.
5: Ouais, et donc il a pris lui le pseudo Alcorn, qui est simplement en fait son propre négatif en fait. Mais dans tous les différents sens du terme, c'est sa part sombre, et c'est celle qu'il exprime en fait dans Lord Kietil lorsqu'il compose.
1: Laurie. Et voilà.
3: Bah justement, est-ce que du coup, Alcorn a des origines scandinaves ?
5: Pas du tout.
4: Pas du tout, non.
5: Pas du tout.
1: C'est juste un amour découvert.
5: Voilà,
1: pour,
5: c'est
4: un passionné de la scène black metal, de la deuxième vague, ou troisième, donc deuxième.
5: Ouais.
4: Gros fan de Mayhem, très très gros fan de Mayhem, notamment avec l'album Death Crutch, qui doit l'avoir en 30 exemplaires, tous originaux. Donc, puis il est fan de Darkthrone, c'est vraiment son côté black metal qui ressort à fond. Il y a son projet d'Orchetti, qui est son propre projet et justement un reflet de l'amour qu'il a justement pour cette scène norvégienne.
1: Et justement, alors cet amour pour la scène norvégienne, il se retrouve jusqu'au titre du dernier album qui vient de sortir chez Malpermesita Records, à savoir Odelegelze. C'est le premier opus de Lord Ketil depuis le tout premier EP qui est justement en norvégien. Et pourquoi justement il a décidé de revenir à ce titre-là ? Parce qu'entre-temps, il y a eu des titres en anglais. Pourquoi là, ça avait du sens de revenir aux racines quelque part ?
5: Alors déjà, félicitations parce que tu arrives à dire le nom, le titre de l'album sans hésitation.
1: Alors figure-toi que je suis prof de langue, du coup quand j'ai ce genre de challenge, je vérifie les prononciations avant de venir.
5: Tu regardes la phonétique.
4: Parce que pour la petite histoire, c'est moi qui les trouve, qui les trouve avec lui, je suis incapable de le lire. Ou je le dois lire très mal. Mais j'adore le titre.
5: Oui, en fait, c'est principalement ce fameux clin d'œil, cet hommage aux racines scandinaves du black metal. Aucune chanson n'est en norvégien, en effet, parce qu'ils pratiquent pas cette langue, tout simplement. Et
0: c'est pas facile.
5: Et ça peut être particulièrement gênant aussi de mettre n'importe quoi. On n'écrit pas, et puis on n'écrit pas des lyrics avec Google Trad.
1: Une langue qu'on connaît pas, ouais.
5: Voilà,
1: ouais,
5: ça c'est sûr et certain. Mais donc oui, c'est par rapport principalement à toute cette inspiration en fait. Et par contre, il y a, enfin, oui, c'est le premier, c'est le premier album de la discographie à porter ce titre. Et pour lui, est-ce que c'est pas une espèce de boucle en fait qui se ferme ou un renouveau, un retour aux sources ? Enfin, c'est après tout est question d'interprétation personnelle.
1: Bien sûr.
4: Après, sur la création de l'album, sur ce troisième, c'est le troisième où laquelle je participe avec lui, où on est vraiment un duo, et on en reviendra bien par la suite également. Mais en fait, on cherchait un mot qui définissait la dévastation. On l'a traduit dans plusieurs langues. Et malheureusement pour lui, il voulait qu'on l'interprète en allemand, mais je trouvais ça un petit peu trop martial et martial, très martial, industriel. Et c'est pas du tout les racines qu'on exprime en fait depuis la création du groupe et depuis que je m'y mette au chant. Mais la Norvège, je suis un gros fan de Gorgoroth. Une chanson de Gorgoroth porte le nom. Et puis le clin d'œil a été vite trouvé. Et ça va dans justement la recherche de la scène norvégienne qu'on adore et qu'on immole. Et c'est un hommage réel.
1: Fort bien. Laurie, tu voulais réagir ?
3: Oui, effectivement, donc il y a quand même un titre qui est en allemand.
4: Tout à fait.
3: Donc, quelle est cette
4: Alors le titre, le titre en allemand, justement, c'est le fameux titre traduit, ça veut dire dévastation également.
1: Der Wüstung.
4: Voilà, et c'est ce morceau-là qui devait porter. Ça devait être le morceau éponyme de l'album. Et comme je disais tout à l'heure, pour moi, il sonne quand même très martial, très industriel, et ça correspondait pas à l'ensemble des morceaux du dernier album, donc on est parti sur le nom norvégien. Je ne veux pas me ridiculiser, alors je ne vais pas le dire du tout pendant toute la séance radio.
0: Edelegelze.
5: Moi non plus.
4: Parce que sinon, je vais recevoir des messages et on va se foutre de ma gueule, c'est sûr et certain.
1: Si vous voulez, je vous ferai un tuto.
4: Mais titre en allemand, il vient spécialement là. C'est juste parce que il n'y a pas de symbolique à travers ça. C'est juste une symbolique phonétique, en fait.
5: Alors, par contre, pour ma part, ce qui est intéressant que tu mentionnes ce morceau-là, c'est que pour moi, en plus, c'est vraiment la quintessence de l'intégralité de l'album. Tu retrouves dans ce morceau toutes les influences, même des harmoniques, ce genre de choses que tu as sur l'intégralité de l'album. En fait, c'est le morceau qui résume l'album et le titre est en allemand.
4: On a été jusqu'au boutisme sur ce morceau-là parce que quand on l'écoute, il y a un gros clin d'œil à Mayhem, parce que vous avez les trois premiers accords d'une partie de séquence où on reconnaît bien Freeze in Moon. Et j'ai été jusqu'à l'interpréter comme le fait Attila sur l'album Dom Mystery Dom Satanas. Donc on a vraiment été jusqu'au boutisme.
1: Donc quasiment avec des espèces de voix de cristal dans les notes.
4: C'est même phonétiquement un peu faux quand on écoute. Moi je trouve, on me dit que non, mais comme.

0: Vous êtes sur Radio PFM et vous venez d'entendre Der Wüstung, qui est le sixième morceau de l'album Edelegalze de Lord Ketil, le dernier album en date sorti chez Malpermisita Records. Et Lord Ketil est toujours avec nous dans les studios, avec Juliette qui est là aussi. Excellent morceau. Toi, Juliette, juste avant, tu nous disais que ça représentait un petit peu tout l'album.
1: Ouais.
0: Et là-dessus, je vais juste rajouter une petite nuance, c'est que sur ce morceau-là, effectivement, on a la partie un peu menaçante de cet album, et c'est vrai qu'on ressent très bien la présence de Freezing Moon avec ce break. Mais malgré tout, un truc qui m'a frappé quand j'écoutais cet album, c'est que quasiment la première moitié, ou en tout cas le premier tiers de l'album, est pas si menaçant que ça pour un truc qui promet la dévastation. C'est-à-dire qu'il y a un côté très mélodique,

0: très épique et très majestueux, qui fait un peu penser presque parfois à du Vindir ou voire à du vieux heavy metal. Est-ce que c'était un truc délibéré? Enfin, alors je sais qu'Alcorn a répondu, donc Juliette, t'as des choses là-dessus.
1: Ouais.
0: Mais Max, toi aussi qui étais dans le processus de création, est-ce que tu te souviens de choses là-dedans?
2: Il est froid glacial, mais à la norvégienne, pas à la suédoise en fait. On s'en pose. Prends un exemple, si on prend la dissection, etc. Je trouve que ouais, le début de cet album là, il est un peu une balade en fait sur quand tu prends The Forest of Shadow, pardon, je dis l'inverse, ça va pas le faire. Bah, on voit, ça sent la balade avec quelque chose de lourd.
0: Mmh.
2: Un pas lourd avec une émotion bien particulière, mais en même temps un chant lancinant qui respecte les codes fondamentaux du black metal des années 90, où il n'y a pas trop de variations. C'est vrai que dans l'Orchetil, je chante vraiment en termes tradition, quoi. Mmh. À part quelques exclusivités forcément par le choix d'Alcorn, mais sinon mon panel pour l'Orchetil reste vraiment très classique.
0: Mmh.
2: Et je trouve que le chant donne aussi cette particularité de dévastation et de froid par rapport à la façon où vous interprétez les morceaux.
0: Laurie, tu voulais réagir ?
1: Oui, je voulais demander si c'était une retranscription d'une vision, enfin l'ensemble de cet album, c'est une retranscription d'une vision personnelle du monde, ou ça renvoyait à l'univers artistique et imaginaire de Lord Ketil.
2: Alors pour ma part, il faut savoir que j'écris pas la musique pour Lord Ketil. Je participe à la, on va dire, à la construction du squelette, on peut appeler ça musical, des instruments. J'écris avec Alcorn quelques parties de paroles quand il y arrive pas forcément sur certains points. L'interprétation, c'est que moi, même s'il me donne un commun sur variation. Alors pour ma part, c'est clairement, comme je disais, un hommage à cette scène des années 90, qui pour nous, regrettons un petit peu sur l'ère actuelle. On est un peu des vieux boomers du black metal. Grande préférence toujours à la scène. On dit toujours que c'était mieux avant. Bon, malheureusement, pour moi en tout cas, je le trouve. J'ai toujours un petit peu du mal à écouter les nouveautés qu'on peut apporter dans le black metal, parce que je considère que ça manque réellement des fondamentaux avant de proposer quelque chose de nouveau.
0: Mmh.
2: Après, à titre personnel, je vais dire oui et non, parce que je ne fais pas 100% de l'écriture et de la composition, etc. Chose qui pourrait être complètement différente avec mon projet Hatzbarn, par exemple, qui est mon bébé depuis 21 ans et qui, où je participe à 100% de la création, à ce qu'on entend, à ce que l'auditeur va mettre sur sa platine, va écouter. Donc, non, c'est pas forcément un reflet du monde. Après, j'ai jamais été quelqu'un qui écrivait par rapport à des sujets de société. Je trouve que le black metal, pour moi, c'est le diable, c'est une part du satanisme comme on l'avait toujours à l'époque des années 90 et tout, fondamentaux comme Mayhem ou Gorgoroth, comme il a pu se passer dans l'histoire de ces groupes-là, avec malheureusement les meurtres, etc. Donc non, c'est vraiment plus un hommage que vraiment écrire pour dire, dénoncer des choses de la vie courante.
0: Et voilà. Alors, cet album-là, Edelgalze, il a mis un certain temps à sortir, parce que avant cette période-là, et puis avant aussi la période Covid, quelque part, le rythme de sortie de Lord Ketil était relativement fréquent. Est-ce qu'il s'est passé quelque chose qui a fait que ça a mis un peu plus de temps?
2: Ah bah complètement. Ce qui est le plus simple, c'est que j'ai mon projet Hatzbarn, et qu'en 2022, l'album le plus important de la carrière du groupe, qui est Yavé, qui est sorti chez Osmos Productions, qui est quand même un gros label. Il y avait pas mal. On a suivi deux tournées avec en ouverture de Gorgoroth. On a fait énormément de concerts. On a joué au Metal Days à l'époque. On a fait Forest Fest. On a fait Under the Black Sun. Donc on était énormément pris. Parce qu'il faut savoir que c'est vrai qu'effectivement au début, les Lord Ketil étaient plutôt très actifs et ils sortaient. Faut savoir qu'en fait, quand un album sortait de Lord Ketil, le prochain était déjà écrit pour lui.
0: Mm-hmm.
2: Donc il n'y avait plus qu'à peaufiner. Mais il y a eu justement d'autres priorités à ce moment-là. Donc on a pris plus de temps. Et puis celui-là, bon. Je vais pas faire pleurer les auditeurs, mais bon, c'est complètement, peut-être pas à 100%, mais ça risque d'être le dernier de la boucle. Donc, c'était important aussi de peaufiner. de mettre tout ce qu'on n'a pas pu mettre avant, en tout cas pour les deux derniers auxquels j'ai participé. Donc c'est important de peaufiner. Et puis être aussi à rendre hommage aux années 90, c'est bien, mais il faut aussi rester dans l'air de son temps. On peut plus sortir un album à la Mutilation, etc. On est obligé de forcément se donner aussi les moyens de faire mieux, de faire plus propre, pour attirer plus de monde et puis prendre plus d'auditeurs dans notre histoire et dans notre musique, quoi.
0: Je réagirai sur la question de la production, mais Mavo, tu voulais réagir.
3: J'avais une question à poser.
0: Vas-y. C'est ton émission aussi.
3: Donc, Lord Cassil a 20 ans et c'est un long chemin. Vous avez vécu beaucoup de choses à travers tous ces albums. Et je me demandais, est-ce qu'il y a des projets ou des ambitions que vous aimeriez prochainement réaliser que vous n'avez pas encore eu l'occasion de faire?
2: Alors, il faut savoir qu'en fait. Lord Cassil, Hatzbarn, j'ai eu d'autres projets où j'ai chanté, Anti-Life notamment, tout au début où j'ai rencontré Juliette, notamment Balaam quand je chantais à l'époque, machin et tout. C'est quelque chose de lié. Je fais de la musique. Pour moi, la musique, c'est quelque chose de, c'est plus que se retrouver avec des copains, répéter et puis aller faire des concerts. C'est, on est liés, on est des frères de cœur. Donc forcément c'est quelque chose de simple. Lord Cassil, Alcorn, je l'ai rencontré. Il m'avait, la première fois qu'il m'avait proposé une de ses premières démos qu'il a sorti tout seul, je lui ai dit non, ça m'intéresse pas. C'est de la merde, c'est pas mon délire. Parce que je suis plutôt quelqu'un de cash. Moi quand j'aime pas, je dis que c'est nul et que c'est de la merde. Donc du coup, un an après, il est revenu avec le premier album où j'ai chanté dessus. Donc pour dire qu'il a été tenace, parce qu'il voulait absolument que ça soit moi qui chante sur ses projets. Et puis là, c'était quelque chose de plus évolué, tout ça. Donc on a commencé à travailler ensemble. Et puis en même temps, il est venu faire de la basse dans Hatzbarn, parce que je cherchais un bassiste pour les concerts. Puis on a continué à faire de la maison, machin. Donc directement, ce qu'on n'a pas fait avec Lord Cassil, on l'a fait un peu avec Hatzbarn. Et ce qu'on n'a pas fait avec Hatzbarn, on l'a fait avec Lord Cassil. Là, je pense, malheureusement, vu les problèmes de santé d'Alcorn, on verra comment ça donne. Et puis on lui donne toute la force et tout l'amour pour qu'il puisse se remettre sur pied et puis avoir les armes du combat qu'il va devoir mener là, les mois à venir. Mais normalement, on devait prévoir faire au moins une release partie pour honorer déjà le contrat avec Malpermissita et puis Juliette. Et j'espère qu'on pourra quand même le faire au moins un concert pour justement finir un petit peu la dernière brique du mur et pour que Clément, si malheureusement il gagne pas ce combat, il ait au moins ce dernier concert, machin.
3: Finir en beauté.
2: Voilà. Après, pareil pour Lord Cassil, son rêve c'était d'avoir un vinyle, donc on est en train aussi de travailler dessus avec Juliette pour qu'on puisse aussi avoir sortir cet album-là au moins en vinyle pour que ça paraisse complet, que ses souhaits en fait, c'est ce qui est resté. Puis c'est toujours sympa d'avoir son disque en vinyle.
3: Carrément mieux. C'est un peu un
0: ça trophée, fait toujours un petit quelque chose.
2: J'ai un vieux tourne-disque en plus qui craque, donc c'est parfait. Quand on est dans le salon, un bon rhum.
0: Après, pour le black bon metal du grenier, il n'y a rien de tel qu'une bonne cassette.
2: C'est vrai, c'est pas faux.
4: Ah, j'ai jamais compris, moi, la cassette. Le revival cassette avec
2: Chaotic, ça gratte pas les cassettes.
4: J'ai rien compris.
0: Vraiment. Alors, il y a un truc quand même, c'est qu'en général, c'est pas cher. Et pour pas mal de gens, à une certaine période de leur vie, ça compte. Et puis, justement, quand t'as des groupes qui sont pas trop propres comme ça, ça participe un peu de l'expérience d'écoute. C'est-à-dire que t'as ton appareil qui ronronne et qui fait déjà la moitié de la prise son, et après t'as le gloubi-boulga musical derrière, et selon le style, ça rajoute un petit supplément d'âme.
4: Ouais, mais après, quand t'as ta démo de Dark Throne 92, 91, qui se prend dans les petites roulettes.
2: Et qu'il n'y a pas de crayon de bois pour tourner
4: les... T'as pas de crayon de bois, la bande est foutue.
2: Et il fait la gueule. Surtout si en
4: là,
2: plus elle a été signée par Fenriz.
4: Voilà, alors là. Tu pleures.
3: C'est obligé, après, il ne faut pas le dire pour les crayons. La nouvelle génération n'a peut-être pas la technique.
2: Ils n'ont pas de cassette non plus, en fait. Ils tournent les disques.
4: Après, c'est vrai que chez Chaotoxin, ceux qui achetaient des cassettes, ils les achetaient toujours en deux exemplaires. Un qui restait emballé, un autre pour l'écouter. Donc...
0: Mais comme c'est pas cher, tu peux le faire, ça, tu vois.
2: C'est... Ouais, c'est vrai.
4: Mais alors, côté label, il faut savoir qu'une cassette, comme il y a eu le boom, ça coûte aussi cher que de faire un CD actuellement,
0: ça,
4: en fait.
0: Ça a augmenté, mais de toute manière, on pourrait parler du prix actuel des vinyles, hein, mais, ouais,
4: mais là,
0: genre, quand le CD Universal est arrivé, c'était plus cher que le vinyle, et maintenant...
4: Ah mais merci Universal. Hein.
0: Puis sur tout un tas de vinyles, en plus, que tout le monde a, genre un Back in Black d'AC/DC qui va être à 40 euros...
3: Oui. Après, maintenant, on fait de super beaux vinyles, tu peux choisir la couleur, la texture...
4: Alors, quand tu travailles un vinyle, justement, comme tout le monde fait du vinyle, justement, tu travailles l'objet, en fait.
3: C'est ça.
4: Tu travailles l'objet, tu mets un petit goodies en plus. Après, moi, je trouve que le format le plus génial, c'est ce que faisait à un moment donné Bones Brigade, c'est que tu as un super beau gatefold fantastique et tu as un insert CD. Donc, dedans, tu as le CD et tu as le vinyle, en fait. Tu as les deux en un. Mais ça serait maintenant à produire...
0: Oui.
4: Ouais, c'est même plus le vinyle, tu dois le faire 40-45 euros quoi.
0: À la limite, la parade aussi, on parle industrie du disque,
4: oui.
0: c'est, cette parenthèse
4: mais c'est
0: intéressante.
4: Intéressant, ouais.
0: Un truc que je trouve pas mal et que tout le monde ne fait pas, et donc j'encourage les gens à le faire, c'est les gens qui glissent des codes Bandcamp dans leur CD et leur vinyle. Ça, c'est une vraie délicate attention.
4: Oui.
0: Quand on achète son CD ou même sa cassette, hein, c'est possible, y a des groupes qui mettent des petits papiers avec des codes Bandcamp et vous pouvez récupérer sur votre compte de Bandcamp dans votre collection l'album.
4: Ça ou sur des plateformes ou si la carte de téléchargement, c'est une excellente idée aussi. Ouais.
0: Ça vit un peu avec son temps tout en étant un peu classe.
4: Parce qu'on ne peut pas emmener son vinyle dans sa voiture, ça ne rentre pas.
0: C'est compliqué.
4: Ouais.
0: Il n'y a plus de manche disque maintenant, il n'y a même plus de lecteur CD dans les voitures.
4: Oui, c'est vrai, ouais. T'as tes prises USB et c'est.
2: Il n'y a même plus de cendrier.
4: Non.
2: Non plus.
0: C'est bien, ça encourage à arrêter de fumer.
2: Mais ça tombe pas, hein, pour...
0: ça tombe bien qu'on parle de tous cette production d'albums, etc. Parce que une question que j'avais posée à Alcorn, c'est que ça fait un certain temps que Lord Ketil et Malpermesita coexistent d'une certaine manière. Pourquoi c'est cet album-là qui a fini par sortir chez Malpermesita? Pourquoi ça s'est pas fait avant? Est-ce que vous boudiez?
2: Je vais laisser. Par la voix de Juliette répondre. Faut qu'elle trouve sur la feuille.
4: Ouais.
0: Parce que bon, désolé, j'ai pas annoncé la question, mais c'est vrai que comme là, on était là, ça avait du sens.
4: Non, mais en même temps, ça peut être particulièrement spontané de ma part, puisqu'on en a beaucoup discuté avec Alcorn. En fait, lui, à la base, voulait d'abord faire de l'autoprod et puis après trouver des labels. Donc, toutes ces autres prods ont été faites ailleurs. Sauf chez Malpermesita. Et puis Malpermesita n'est pas aussi vieille non plus que Lord Ketil, en fait. Donc, mais à force de se côtoyer, Lord Ketil, moi je les ai fait jouer avec Asiard. Enfin voilà, à force de se côtoyer et tout, bah forcément tu te rapproches. Puis bon, ça fait plus de 20 ans maintenant qu'on se connaît avec Psycho. Donc voilà, ça aide. Et à la base, il voulait le sortir chez son label précédent qui était Asgardas. Je passerai les détails.
2: Le contrat ne nous a pas satisfait.
4: Voilà,
2: nous a fait une proposition qui n'était pas celle qu'on souhaitait. Oui, on a fait part, on n'a pas trouvé de compromis. Donc, il n'y a pas. Astérix reste toujours quelqu'un qu'on apprécie. Et il apprécie toujours Lord Ketil. Il est bien content, justement, qu'on ait trouvé chaussure à nos pieds. Et voilà, quoi.
4: Ouais, et en fait, c'est un Tyrant où j'ai vu Psycho débouler. Et à dire, ouais, en fait, Lord Ketil, il y a un album qui est prêt. Je fais, ok.
2: J'ai fait le commercial.
4: Et donc, ah bah. Et là, ce que j'ai dit à ce moment-là, et qui a été aussi tout à fait spontané de ma part, j'ai de toute façon, à partir du moment où le nom a commencé à apparaître au niveau de la scène, je savais que vous alliez finir chez moi à un moment donné ou à un autre.
0: C'est vrai que ça a du sens au niveau du catalogue global.
2: C'est les alliances locales.
4: Catalogue, la manière de fonctionner de Malpermesita, ce côté, comme Psycho disait, très fraternel, très familial en fait. Et qui est l'héritage de Chaotoxine, on fonctionnait comme ça aussi. Bon, avec 47 groupes, mais on fonctionnait comme ça aussi. Mais c'est de toute façon, c'est la vie, hein, c'est une question de circonstances, d'être au bon endroit au bon moment, et voilà quoi. Donc après, on a par contre pris notre temps, et en fonction des calendriers, il fallait le bon moment, le bon timing, et c'est pour ça qu'il est sorti cette année, en fait.
0: De toute manière, un peu toutes tes galettes, c'est à chaque fois un peu à infusion lente, mais ça sort toujours plein de saveurs.
4: Ouais. Bon, moi, je suis pas une fan des plats qu'on met au micro-ondes, en fait. Moi, il faut que ça mitonne au moins deux jours pour que
0: c'est,
4: ça ait du goût.
0: C'est du ragoût.
4: Voilà.
2: La popote à l'ancienne.
4: Ouais.
0: Je vous propose qu'on continue d'explorer l'album Odé Légalisé de Lord Ketil avec un autre morceau. Donc, on passe littéralement celui que vous voulez. C'est votre playlist, elle vous appartient. Donc, qu'est-ce qu'on met?
4: Je t'en prie.
2: Comme tu veux,
4: peu importe. La forêt.
2: Allez, The Forest.
0: Ok, et eh ben c'est le deuxième morceau de l'album. On écoute ça tout de suite, The Forest of Shadows.

0: Vous êtes toujours à l'écoute des Comptines du Forgeron sur Radio PFM et on vient d'entendre The Forest of Shadows, le deuxième morceau de l'album Eudelegalze de Lord Ketil, sorti chez Malpermesita Records. Et Lord Ketil et Malpermesita Records sont toujours dans les studios si vous nous rejoignez. Et ce morceau-là, en l'occurrence, il tient vraiment ce dont on parlait un petit peu plus tôt, moi, vraiment ce côté épique et puis ce côté balade dont tu parlais de Psycho.
1: Ouais,
0: il y a vraiment quelque chose de, une espèce de majesté et on se promène dans cette forêt, on imagine une canopée un petit peu épaisse où il y a juste la lune qui ressort.
1: Ça me fait plaisir parce que quand je l'ai enregistré au studio pour l'interpréter, c'était un petit peu... En tout cas, c'est ce que je voulais faire.
0: L'état d'esprit.
1: Voilà, c'est ce que je voulais faire. Imaginer en tout cas à l'auditeur quand il aurait écouté ce morceau. Et puis bah, apparemment, tu l'as très bien défini. Donc bon, faut que j'ai réussi le job.
0: Bien joué.
1: Merci.
0: On en avait parlé un petit peu juste avant sur le fait que y a un partage entre le fait de vouloir faire quelque chose qui soit authentique et qui soit roots et en même temps de s'adapter technologiquement et en termes de qualité de prod. En l'occurrence, ça fait 20 ans que Lord Ketil existe. On peut imaginer que les techniques d'enregistrement et le travail autour de la musique de Lord Ketil a évolué. Si j'ai bien compris, c'est Alcorn qui enregistre tout et qui bricole tout ça.
1: Il fait tout dans son studio personnel qu'il a.
0: Et est-ce que lui-même, il a, enfin aussi à travers les années de route que vous avez ensemble, est-ce qu'il y a des choses qui ont évolué dans sa manière de faire ou est-ce que c'est resté à peu près...
2: C'est resté dans son jus en fait. Parce qu'il c'est vraiment, il a vraiment la main sur tout, de la composition jusqu'au mastering. Et mais comme il le dit lui-même, la seule chose qui a évolué, c'est qu'il est passé d'un 4 pistes à un Pro Tool 7. Mais sinon, c'est vraiment dans son jus.
0: Ce qui doit amener un peu de confort quand même.
2: Oui.
1: Un peu beaucoup.
2: Clairement. mais l'avantage pour lui, en fait, c'est que il connaît très bien son matériel. Il n'a pas à s'adapter à du nouveau matériel. Enfin, il le maîtrise. Il le connaît très bien.
1: Il a le temps aussi.
2: Il a le temps.
1: Vu que c'est son propre studio.
2: Oui.
1: C'est quand même un élément essentiel quand même d'avoir le temps de bien faire. Parce que quand tu es sur des grosses prods et que le label te finance ton album et que tu as une semaine pour tout faire et que
0: ou que tu le finances avec ta poche aussi.
1: Oui. Ah ouais. Oui, aussi. Dans tous les cas, bon, quand il y a un timing, c'est compliqué, une timeline, tout ça, c'est toujours un peu plus compliqué. Et du coup, souvent, quand ton album sort, t'as toujours un peu de regret parce que bah t'aurais bien aimé. Là, du coup, t'as plus d'excuses quand tu fais ça à la maison. Tu peux prendre le temps et c'est comme ça que tu fais les bonnes amours.
2: Il y a pas de côté bâclé en fait. Enfin, c'est le master. Il a avant qu'on fasse le DDP, le master, il a changé. Enfin, il a repaufiné 3-4 fois des choses qui, après le recul, ne lui convenaient pas. Et voilà quoi.
1: Alcorn est un autiste de la musique, hein. Ça veut dire qu'il va passer 5 heures sur une cloche parce qu'il attend, il veut qu'elle sonne comme il l'a dans son esprit, donc il va passer 5 heures ou des nuits
0: à travailler sur les
1: fréquences. Il bosse beaucoup. Et puis bah, il a surtout une carrière classique de base, parce qu'il fait de la trompette depuis qu'il est gamin. Donc je sais plus quel âge, mais 6-7 ans, il joue dans un brass band, il joue dans l'harmonie de Tourcoing, si je dis pas de bêtises. Hein,
2: ouais.
1: Aussi. Donc il a vraiment une vraie culture. D'ailleurs, c'est lui qui a composé de A à Z l'intro que tu as sur l'album, mm-hmm. en ouverture. Donc on sent la patte classique et c'est quelqu'un qui adore le classique.
3: C'est ce que j'allais dire justement.
1: Donc ça se fait ça ce genre là si t'as pas cette notion, t'es pas un peu baigné dedans, tu peux pas, c'est impossible de sortir des...
2: En fait, d'arriver, je pense, pour un musicien à pouvoir intégralement avoir les mains sur son œuvre, c'est justement d'être un homme orchestre en fait. Ouais. De pouvoir maîtriser, de pouvoir... Parce que quand t'as justement cette espèce d'autisme et que t'as exactement l'idée de ce que t'as envie de faire, même si le copain en face avec sa basse, il va faire, c'est pas toi qui fais. Et ça n'ira toujours pas. Donc ouais, il a vraiment une perfection là-dessus qui est géniale en fait.
0: Et puis quelque part, ça rend aussi le relationnel un peu plus facile à vivre avec les différents interlocuteurs.
1: Si, oui, c'est sûr.
0: C'est pas comme si t'as un musicien à qui tu dois dire non mais en fait t'es pas assez bon, je suis désolé. Que là, si t'es pas assez bon pour toi-même, il y a que tu peux te replier que vers toi et get good.
2: C'est ouais, voilà.
1: D'où l'importance de faire de la musique avec des gens que tu connais bien. Et que ça soit des amis ou des frères, que des musiciens lambda que tu prends et tu sens de toute façon la différence des grosses productions où ils changent régulièrement juste pour faire des choses et des gens qui le font par la passion. Nous, le black metal, forcément, ça nourrit pas. Hein. C'est parce qu'il nous paye nos factures, c'est parce qu'il nous donne un toit sur la tête. Mais donc, ça renforce encore ce côté-là. Si tu fais pas avec des gens passionnés et que tu le fais justement avec des gosses, ouais, toi, non, machin. Dans le mauvais, il y a toujours du bon. Donc,
3: ouais, puis ça crée une espèce de grande famille.
1: Bah, ça crée. Bah, grande famille, c'est pas une expression que j'aime. J'aime.
3: Une famille.
1: C'est pas contre toi. Parce que j'aime pas la notion de grande famille du métal. Mais oui, je comprends ce que tu veux dire. Ouais, oui, effectivement.
2: On a un cercle, en fait.
3: C'est ça, ça crée un.
1: On a un inner circle, hein. C'est ça. On va revenir les années 90. C'est pas nous qui l'avons inventé. Hein.
4: Un culte.
3: C'est bien parce que ça garde la stabilité, du coup. Parce que ouais, ça tout fait à fait. Et puis,
1: L'Orchétide était un projet solo de base. Hein, c'est de que base, Alcorn. Ouais, mais... Et c'est vrai que, bah, comme disait Juliette, moins il y a de participants, forcément, plus c'est facile dans tes choix.
3: Oui, bah oui.
0: Laurie, tu voulais réagir?
5: Oui, on disait que Alcorn est un homme orchestre. Est-ce que il a envisagé au cours de ces 20 années de faire un album purement instrumental?
1: Bonne question.
2: Ah, c'est une excellente question.
0: En plus, alors c'est vrai que celle-là, j'y avais pas pensé. On n'a pas pu lui envoyer en avance, mais c'est vrai qu'en plus, quand on pense aux vieux routards du black metal, que ce soit Dark Throne ou Burzum, bien entendu, ils ont tous un peu tapé dans les trucs ambiants instrumentaux. Psycho, t'as déjà entendu parler de ça ou pas?
1: Alors non, le seul truc, je sais qu'à un moment donné, il y avait un genre de projet un peu médiéval, donc ça tombe, c'est peut-être
2: Dark Donjon.
1: Donc je connais pas forcément du tout cette scène, etc. Je sais même pas s'il y a du chant du coup dedans.
2: Ça peut, comme ça peut.
1: Mais je
2: pas
1: pense
2: du
1: que
2: tout.
1: Dans l'idée, bon, il n'est pas venu me voir pour ça parce qu'il sait que je suis pas très amateur, donc à mon avis, c'est peut-être un de ses projets
0: quelque part dans un placard.
1: Bah, c'était bien abouti, hein, parce que j'ai vu passer. Une pochette à un moment donné, même avant celle du dernier L'Orchétide, qui était passée justement pour ce genre de projet. Donc, peut-être qu'un jour.
2: On lui posera la question, puis on te le dira, Adrien.
0: Ça roule, il y aura une suite. Il y aura une suite à cette émission. En tout cas, justement, c'est bien que tu parles de pochette, parce que une question que j'avais pu poser à Alcorn, du coup, et sur laquelle tu peux réagir aussi, c'est que. À l'échelle de la discographie de Lord Ketil, ce dernier album, c'est le plus abouti visuellement. Parce que là, on a un artwork avec un dessin qui fait très Gustave Doré. Alors avant, c'est pas que c'était moche, hein, c'est pas ce que je suis en train de dire. Mais avant, c'était un peu plus lo-fi, quoi. C'était des photos surexposées, des choses comme ça.
2: En fait, jusqu'à présent, c'était Clément. Alcorn qui s'occupait intégralement des visuels, en fait. Mais je pense que le fait que cet album est un petit peu plus maturé, il avait envie d'un petit peu autre chose. Et donc, c'est pour ça qu'il avait discuté du projet, en fait, avec Brian, MC Illustration. Donc, Brian, pareil, qui fait partie du cercle dont on parlait, puisque c'est en l'occurrence l'ancien guitariste d'Asbarn. Et moi, j'ai travaillé avec lui sur la collection de t-shirts. C'est lui qui a fait le premier t-shirt pour les 7 péchés capitaux avec la colère. Et il a également fait la cover de L'ombre des terrils, dans L'ombre des terrils. Donc, ce côté très gravure, très ancien, très agressif à l'œil, mais en même temps. Avec une finesse et une délicatesse, enfin, c'est vraiment une magnifique patte.
1: C'est bien lui qui a fait le visuel de l'album. Il y avait du visuel jusqu'au t-shirt, du merchandising, la totalité. Forcément, quand vous êtes un illustrateur dans le groupe, qui en plus est votre frère et qui fait de la guitare, on s'en sert.
0: C'est pratique, ça va plus vite. Et d'ailleurs, justement, puisque tu parles de Yahvé est sorti en 2022, donc pour les auditeurs qui dormaient dans le fond de la salle, c'est le dernier album d'Atzbarn. 4 ans, ça commence à faire pas mal. Est-ce que
1: je m'en doutais.
0: Est-ce qu'il y a un nouvel album dans le four ou...
1: Oui, bah, il est plus que dans le four, il est même sorti du four. Il devrait. Alors, normalement, je prends un prix du temps parce que ça va être le 7e. Donc, pour revenir un petit peu à ce que je disais dans l'Orchétide, c'est la même chose dans Asbarn, hein, je fonctionne à peu près pareil. Sauf que, dans Asbarn, je reste le capitaine, hein, de mon bébé. Mais oui, il y en a un. On a mis du temps à préparer, forcément. 4 ans, c'est vrai que c'est long. Même pour nous, on l'a bien emmené dans toute l'Europe. On a fait des concerts. On a pu bien le proposer à Luther Machin. Il était temps aussi de changer. On a eu aussi des changements. On parlait de Brian qui a quitté le groupe il y a quelques mois, donc c'était un moment d'ouvrir, de fermer un chapitre du groupe et d'en ouvrir un nouveau. Donc si tout va bien, selon les agendas, normalement on devrait être toujours signé chez Osmos Productions, parce qu'on est vers notre partenariat avec Hervé, notamment, que je salue d'ailleurs s'il nous écoute. Et ouais, normalement, deuxième semestre de 2027, ça devrait être bon, quoi. Là, c'est un gros album, hein, c'est parce que, bon, comme je vous dis, quand on sortait le septième, il y a des prises de risques. Faut vivre aussi avec son temps, donc la production est plus encore plus propre déjà qu'il y avait, alors qu'il y avait, on avait déjà fait des efforts auparavant, des visuels déjà encore plus travaillés, un thème encore plus travaillé. Et pour répondre à une question que Laurie m'a posée tout à l'heure, qui sera beaucoup plus personnelle, justement, on parlait de trucs de société, mais là le septième album de Zman sera vraiment quelque chose de bien personnel, sur mes deux dernières années, qui a été assez difficile pour moi et encore aujourd'hui. Donc non, ça arrive, encore un peu de patience.
0: Avec grand plaisir. Est-ce qu'on se mettrait pas un morceau d'IAV, justement? J'ai tout l'album qui est prêt à être lancé, donc si est-ce que t'en as...
1: On va mettre L'Enfant doit mourir.
0: C'était le morceau éponyme. Eh ben, on va écouter ça tout de suite, juste le temps que je lance le fichier. Restez avec nous dans les cantines du Forgeron.

0: L'enfant doit mourir, sorti sur l'album Yavé en 2022. C'est un morceau de Hatzbarn, le projet principal de Psycho, qui donne aussi de la voix dans Lord Ketil et qui est avec nous dans les studios. Cette émission se poursuit. Alors, on a eu l'occasion de vous voir sur scène un certain nombre de fois dernièrement. Hatzbarn, est-ce qu'il y a des choses à noter dans l'agenda prochainement?
1: Alors oui, l'agenda, oui. Alors le dernier concert justement du chapitre Yavé se fera en Allemagne, donc c'est pas tout près. Il se fera le 10 octobre à Erfurt.
0: Avec Tsatogwa.
1: Exactement, avec les copains. Donc, c'est le dernier, vraiment le dernier où on aura vraiment la setlist pour clôturer vraiment ce chapitre qu'il y avait. Après, on passera vraiment à autre chose. Après, pour ce qui en reste, on espère jouer un petit peu partout, mais on prévoit déjà une tournée. On va faire sûrement suivre encore un gros groupe, comme on l'a déjà fait trois fois. Et puis, je pense qu'on va essayer de faire quelques festivals, tout ça, des trucs bien avec métal, pour pouvoir justement présenter le nouvel album comme il se doit, quoi.
0: En sachant que à bon entendeur, pour les festivals en plein air, si c'est du plein air, c'est plus facile pour de nettoyer la tripaille après.
1: À savoir que du coup, en fait, à chaque album dit nouveau décorum, donc là, encore une fois, l'univers va encore changer, même si on garde l'état d'esprit. La cochonaille. Quoique ces derniers temps, c'était de l'agneau, hein, tu vois, on vit avec notre temps.
0: C'est Mork Hatzbarn qui avait la cochonaille, du coup.
1: Ouais. Bah, ils copient les tontons, hein, forcément.
2: Bah, ouais, aussi.
1: Ils ont déjà piqué la moitié de mon nom de groupe.
2: Non, puis au-delà de ça, c'est rigolo parce que ils sont à 18-19 ans de moyenne d'âge maintenant. Mais ils auraient pu complètement évoluer dans les années 90, les tchou, quoi. Enfin, c'est.
0: Ouais, c'est vrai que c'est tout à fait l'esprit.
2: Ouais.
0: On vous a vu partager la scène au Léproserie Metal Show, d'ailleurs.
1: Une chouette soirée. Et on les avait invités aussi auparavant aux 20 ans d'Hatzbarn qu'on avait fait au Black Lab, où on avait invité également une palette Nazarine. Et puis, en fait, je les avais découvert grâce à Juliette à Esquerd, à la poudrerie.
2: Ouais.
1: C'est ça, lors d'un festival qu'organise
2: Until the Rock.
1: Et puis, forcément, moi qui suis un grand amateur, un vieux boomer, un vieux sataniste, has-been des années 90 du black metal, forcément, j'ai vu des gamins reprendre ce que je faisais moi à 14-15 ans à Arras, justement, parce que c'est vrai que la radio est à Arras, notamment au Cambridge et tout, quand j'ai commencé, forcément, ça va. C'était obligé pour moi de...
0: Ça t'a caressé dans le sens du
1: poil. Oui, et puis en plus, pour savoir, on leur file un coup de main. Quand j'ai la possibilité d'aller les voir en répète, je viens donner les conseils du Pascal le grand frère.
0: Avec la carrure qui va avec.
1: Exactement.
0: Et donc, il faudra qu'on attende la suite, du coup, pour plus de dates et le prochain album.
1: Tout à fait.
0: Dernièrement, toi, Juliette, t'as pas sorti un album, mais t'as sorti un bouquin.
2: Ouais.
0: Est-ce que tu peux nous en parler?
2: Bon, ça faisait longtemps. Les bouquins, c'est à part, vraiment. C'est le petit plus qui fait que. Et donc, c'est une amie de longue date. Elle est très connue dans tous les concerts parce que ça fait pareil plus de 30 ans qu'elle traîne ses bottines dans le coin, en fait, sur la scène. Et donc, son petit nom, tout le monde la connaît sous Zila. Mais Zila, c'est avant tout aussi Valérie. Et il y a quelques temps, elle avait parlé qu'elle avait écrit un livre, en fait, un slasher un peu horrifique, très psychologique. Et elle m'a soumis le... Là, c'était pareil que Lord Ketil, en fait. Elle est venue me voir à l'Hérésis l'année dernière en disant « Bon, mon bouquin, j'aimerais bien qu'on en discute. » Je sais, il est temps. Comme Hilder, il est temps. et voilà, donc on a préparé ça tranquillement. Le visuel a été fait par Hugues 300. Donc il fait partie également de l'équipe de l'Hérésis et qui est aussi un très très bon ami, Hugues, avec sa femme Audrey, et que je salue au passage. Et ouais, donc on a mis ça tranquillement, puis tout était prêt, c'est bon, on l'a lâché. Et voilà, donc c'est très court, c'est 100 pages, c'est un turn-pager, comme on dit.
0: Page-turner,
2: ouais. J'étais presque, hein. Tu vois, moi aussi, je commence. Mais beau page-turner, et puis... Et voilà, vraiment. Mais à la base, moi, c'est un livre, moi, je vais pas spoiler non plus, mais c'est le genre de livre où tu te demandes où est-ce qu'elle veut en venir, qu'est-ce qui se passe, il y en a dans tous les sens, puis d'un seul coup, pouf, t'as le climax, le switch, et puis là c'est parti et ça n'arrête plus.
0: Est-ce que t'aurais un classique cinématographique à nous citer pour comparer l'atmosphère, un peu dans la manière dont le boucher des terrils par exemple, c'est du Halloween dans le Nord,
2: ouais.
0: Est-ce que là il y a quelque chose dans ce goût-là qui t'y fait penser?
2: Il y a énormément de... Il y a trop d'influence en fait,
0: ouais.
2: Trop de... Mais tout ce que je peux dire, c'est maison, métal et psychopathie, c'est tout.
0: C'est déjà pas mal, ça crée tout un programme.
1: Seulement
2: ouais. Mais ça suffit, tu sais.
1: Moi après, si je peux me permettre, en ayant lu la quatrième de couverture, en parlant de film, ça me fait penser à un film qui s'appelle « À l'intérieur ». Je sais pas si ça te parle,
2: oui.
1: Comme film.
2: Oui.
1: Tu sais?
2: Bien vu, ouais.
1: Ouais, merci.
2: Oh, ouais. Bien vu.
1: C'est merci. Cadeau.
2: Merci pour cette intervention. Ouais,
1: parce que je suis un très mauvais électeur, hein. Je lis pas du tout, mais si, des quatrièmes de couverture.
0: C'est pratique, ça va vite.
1: Comme quoi, ça sert. Hein.
0: Tout à fait. Et à bon entendeur, lisez des bouquins en écoutant votre black metal.
1: Exactement.
0: Et est-ce que tu as d'autres projets de sortie qui sont actuellement en discussion? Alors, il y a peut-être des trucs qu'on n'a pas le droit de dire, mais...
2: Non, bah c'est comme la vie d'un label, hein. Là, je me retrouve avec des albums qui commencent à avoir un petit peu de d'âge. Là, on a fait un sacré nettoyage aussi au sein de la famille, histoire de se recentrer vraiment, Mais on a eu des fins de contrat, on a eu ce genre de choses. Là, qu'est-ce qu'on a dans le scope? Et je peux le dire parce que je vais pas spoiler, puisqu'ils en parlent eux-mêmes. Bah, on a le prochain Fading Bliss.
0: Donc, ça, c'est une bonne nouvelle.
2: Ça, c'est une. Ils ont fait des nouveaux morceaux à l'hérésis et tout. C'était vraiment. C'était pas mal. Donc là, c'est en cours. En sachant que cette fois-ci, ce sera une coprod. Puisqu'on va travailler. Denis le chanteur a des billes dans Metal Music, le label de Liège, qui est spécialisé justement en tout ce qui est Doom. Mais Doom. Au sens large du terme. Le groupe est mal permissita en fait. Et le prochain Hyde. Là je spoil aussi peut-être un peu, mais si tout se passe bien, la release party se fera dans la région sur un bel event au mois de mai, mais j'en dirai pas plus.
0: Ah mais j'ai vraiment hâte pour plus. Le coup, parce que c'est,
2: ouais.
0: c'est alors le précédent album était magnifique, c'est magnifique sur scène. Donc ça.
2: Ah mais là pareil, ils font déjà des nouveaux morceaux sur scène et ils sont vraiment recentrés True Black aussi derrière. Donc avec l'arrivée de Céline. Pour savoir, donc pour le petite histoire, donc c'est deux chanteuses en fait. Hyde, c'est Ben et à la base qui a fait l'album, c'était Valérie. Valérie était vraiment qu'une chanteuse claire, elle ne grôlait pas. Par contre, ils ont repris leur ancienne chanteuse du premier album, Céline, qui elle, par contre, malgré ses 30 kilos tout mouillés, te tape des grôles. Mais de caverne, quoi, d'homme des cavernes. Et ça ajoute encore un petit peu plus, justement, à la dualité des deux chanteuses, que ce soit en chant clair ou en chant saturé. Enfin, bref, ça va le faire.
0: Ça va être bien.
2: Vraiment, ça va être bien.
0: Eh ben, il faudra surveiller tout ça. Je vous propose qu'on se repasse un morceau de Odelegalze de Lord Ketil avant de passer à la carte blanche que tout le monde a préparé un peu chacun de son côté. Alors toujours sur l'album de Lord Ketil, qu'est-ce qu'on peut se passer? On a eu Derwüstung, on a eu The Forest of Shadows. Qu'est-ce qu'on pourrait se mettre?
2: Alors moi je mettrais bien un coup de cœur de... Enfin, demander à un artiste de choisir entre ses morceaux, c'est comme demander à une maman de choisir entre ses enfants.
0: C'est très
2: pas
0: vrai.
2: Possible.
1: Mais c'est très
2: toujours,
1: difficile.
2: Ouais, t'as quand même toujours le petit truc. Et Clément parle beaucoup d'Inik the Night.
0: Donc l'avant-dernier morceau.
2: L'avant-dernier morceau, parce qu'il a un petit côté punk aussi vraiment, qui gratte vraiment aux racines. Du black norvégien et voilà quoi.
0: Donc c'est le moment de vous décapsuler une petite pils et on écoute ça tout de suite.

0: On est toujours sur Radio PFM, vous êtes toujours à l'écoute des Comptines du Forgeron et on vient d'écouter Ignite the Night de Lord Ketil sur leur dernier album Ode Legalze. Et alors effectivement très punk, très rock'n'roll avec ce ta-na-na-na. Et il y a même la petite touche de Celtic Frost avec le cri de joueur de tennis, le caractéristique.
1: C'est mon revers. C'est ça.
0: Il a l'air de faire mal ce revers. Et justement, ça tombe bien que tu causes parce que c'est avec toi qu'on va commencer pour cette carte blanche. Tu nous as choisi du Gorgoroth avec justement le morceau Ode Legalze Og Undergang.
1: Merci de le citer parce que je suis incapable de le dire non plus.
0: T'inquiète. Sur le troisième album In the Sign of Hell. Alors déjà, comment as-tu rencontré Gorgoroth? Comment ce groupe-là est venu à toi?
1: Alors Gorgoroth, dans mon adolescence, hein, faut savoir que j'ai connu le métal classique comme de la plupart des métalleux très jeune. Je salue d'ailleurs pas une grosse pensée pour mon papa parce que c'est lui qui m'a fait déjà découvrir Black Sabbath. J'ai même hérité du Paranoid en vinyle acheté en 72, si j'ai pas de bêtises. Bon, il a marqué son nom dessus, il perd un peu de la valeur, mais donc c'est quand même quelque chose d'important. J'ai mon grand frère écouté Motorhead, Iron Maiden, mon deuxième frère, ma sœur qu'encore aujourd'hui, pareil, que je salue parce que je sais qu'elle m'écoute, elle écoute encore Rammstein ou Amon Amarth, donc toujours été baigné dedans. J'ai donc du coup toujours très heavy metal et hard rock. Je suis un grand fan de Marilyn Manson, même ça va étonner peut-être certaines personnes, mais je suis un grand fan, toujours resté un grand fan de Marilyn Manson.
0: Alors, pour quelqu'un qui se prétend être un vieux boomer du black metal, je suis vraiment content de te l'entendre dire. Parce que c'est vraiment pas évident pour tout un tas de vieux boomers du métal. Mais alors, musicalement, je suis d'accord avec toi.
1: Alors, juste pour faire un raccourci, hein, moi, quand j'ai rencontré Marilyn Manson vis-à-vis des Wadzim, des magazines, etc., je m'étais procuré la fameuse VHS Death to the World. Et quand j'ai mis cette VHS dans le magnétoscope, je me suis dit, putain, là, il y a la musique et il y a l'expression scénique. Pour moi, même encore aujourd'hui, je pense que j'ai eu la chance de le voir en 99. Et j'ai jamais vu un concert aussi violent. Hein. À l'époque, il faisait la promo de Antichrist Superstar, qui est quand même le chef-d'œuvre de Manson. Waouh, c'était violent. C'était violent dans la technique vocale, dans ce qu'on voyait, dans la musique. Musicalement, ils étaient tous en euphorie, tout ça.
0: Question
1: le public,
0: qui tue,
1: tout la totale.
0: Question qui tue. Tu l'as vu encore avec Daisy Berkowitz ou avec John Five? À la guitare, est-ce que tu te souviens de ça?
1: À l'époque,
0: c'était la transition.
1: Je m'en rappelle plus trop. Je sais que je l'ai vu encore à Bruxelles. C'était en 2012-2014. C'était une vraie catastrophe, surtout pour un fanboy comme moi, parce que il avait trop de penchants pour la drogue, pour l'alcool, etc. Alors ça, c'est rock'n'roll, c'est pas question. Mais
0: ouais, mais il y a un moment, ça dégrade.
1: Moi, je suis quelqu'un de très très perfectionniste. Et je veux dire que Tu dois ta carrière à ton nom, c'est les gens qui viennent te voir en concert, etc. Et t'as un devoir. T'as un devoir de faire correctement tes trucs, tu viens pour ça, quoi. Et puis voir se gâcher, justement, en plus d'un talent pareil, parce que moi je trouve qu'il a énormément de talent, comme ça, c'était triste. Et j'ai eu la chance, du coup, l'année dernière, pour mon anniversaire, de le revoir. Mmh. En Belgique, c'était à Anvers, hein, pour sa tournée de l'album
0: le dernier en date,
1: l'avant-dernier en date. Là, il vient d'en sortir.
0: We Are Chaos, donc.
1: Association of Undergod.
0: Oui.
1: Là, il vient de sortir le chapitre 2, mais c'était le chapitre 1. Oh, reclaque, quoi. J'ai retrouvé le Manson de l'époque. Ça m'a remis dans mon enfance, quoi. Et puis, de Manson, je suis passé à Cradle of Filth, pareil, trouvé sur un Metalian, où il y avait encore à l'époque les magazines de Holy Record. Ou à Diposer, voilà, je cherchais mot, ou on commandait au téléphone, hein, d'où le côté encore vieux boomer, mais avec son numéro de carte au téléphone, je t'écoute, je vais te prendre ça sur les catalogues, et au fur et à mesure, Marduk, etc. Et Gorgoroth. Et Gorgoroth, en fait, ce qui m'a vraiment pris en haleine directement dans Gorgoroth, c'est déjà la mélodie. Moi, j'adore quand la guitare elle chante. Et là, Infernus, pour
0: il
1: moi,
0: est vraiment c'est, très fort pour
1: c'est,
0: ça.
1: C'est un grand compositeur, la guitare, ça chante. Et puis, pour un chanteur comme moi, c'est la technique vocale de Pest. J'ai toujours aimé Pest sur le deuxième album, notamment, et notamment sur celui-là. Et pour moi, c'est un des plus grands chanteurs du black metal jusqu'à aujourd'hui. Donc, la technique vocale, plus l'ensemble, etc. Et puis, à l'époque, Gorgoroth, c'était les shows avec les têtes d'agneau, les gens crucifiés. Donc, ça revient en fait ce que j'aime en fait dans la musique, et notamment dans le black metal, c'est que, bah, c'est pas que de la musique, t'as du visuel, t'as une histoire, t'as tout en fait, c'est un tout. Tu viens voir un spectacle, hein, même si le mot spectacle c'est pas réellement, c'est un peu pessimiste pour croire que spectacle c'est pas la Notre-Dame de Paris, mais au moins il y a quelque chose. En fait, on a vraiment, pour moi, comme j'ai déjà exprimé dans des interviews d'Ed Burn, t'as les trois fondamentaux, les trois piliers, t'as l'audio quand tu mets ton CD, t'as les covers, t'as le visuel quand t'achètes ton CD et que tu regardes ton livret, et quand tu vas voir en concert, t'as ce que tu peux pas voir ni entendre en fait. Et là, t'as vraiment, quand t'arrives à réussir ces trois choses-là, pour moi, bah, ça fait des grands groupes, des grands artistes.
0: Eh ben, on va s'écouter tout de suite le morceau. C'est parti.

0: Gorgoroth avec Edelegelze Og Undergang, c'est bon, je l'ai. Sorti sur l'album In the Sign of Hell, leur troisième album. C'était la carte blanche de Psycho. Merci pour ce choix.
1: Merci à toi.
0: Bah,
1: toujours
0: plaisir.
1: Un plaisir de réécouter un morceau que tu as réécouté 3 millions de fois. Toujours un plaisir. Toujours le frisson et le poil.
0: 3 millions
1: comme tu as pu voir sur le fameux riff de fin.
0: C'est ça.
2: Et est-ce que tu arrives à dire le titre?
1: Non. Voilà. c'est pas grave, c'est un détail.
0: Pour continuer justement sur la carte blanche de Lord Ketil, Alcorn aussi a choisi un morceau pour sa carte blanche. Il a choisi Les Affreux Jojo de Marduk.
2: Voilà.
0: Et il t'a mis un petit laïus pour en parler.
2: Bien sûr. Donc il a choisi le titre Night of the Long Knives, donc qui est sur l'album World Funeral de 2003. Il adore ce morceau par rapport au son, au riffing, et ça reste un de ses albums de blagues préférés, et sans aucun doute en fait son morceau préféré de Marduk. Et il voulait faire un petit clin d'œil à Psycho parce qu'il sait en plus que c'est un groupe qu'il adore.
0: Eh ben, avec grand plaisir, c'est parti, on écoute ça.

0: Night of the Long Knives de Marduk sur les comptines du Forgeron. C'était la carte blanche d'Alcorn de Lord Ketil. Et Juliette, on arrive à toi. Alors pour ta carte blanche, toi tu joues à domicile.
1: Ah, je joue à domicile et je joue un peu de poésie et de délicatesse. Parce que je me suis dit que ça allait être une émission de gros bourrin. Et
2: pas du tout.
1: Non, du bourrin fin, tu sais.
2: Il y a un peu de tendresse hein, dans cette masse musculaire et de brutalité. Il y a un cœur qui bat avec des émotions.
1: C'est de la masculinité positive. Et oui, donc j'ai joué à domicile, j'ai pas voulu me casser la tête non plus. En plus, je sais qu'ici tout le monde est bien fan, forcément.
0: C'est vrai qu'on a eu l'occasion de les voir pas très loin, il n'y a pas très longtemps.
1: Non, j'en joue sous nos pieds. Ouais. Et donc, je suis venue avec Frozen Chest de Hilder.
0: Qui est leur hit, quoi.
1: C'est le tube, ouais.
0: C'est celui qui finira sur Nostalgie dans 30 ans.
1: J'espère bien pour eux. Voilà. Des sous.
0: Les royalties, tout ça.
1: Qui
0: en plus a eu droit à sa refonte dans leur Unplugged avec un nouveau titre, en plus,
1: oui,
0: Your Festering Nest.
1: C'est vrai qu'on n'avait pas eu l'occasion de parler de l'Unplugged. Et c'est une idée qui est partie de Lady qui voulait faire un concert Unplugged. Du coup, ils ont travaillé des morceaux, ils ont eu l'occasion de les tester. Ailleurs, ça prenait bien. L'idée, c'était vraiment de monter aussi un concert complet, mais le travail d'un Unplugged étant ce qu'il est, y a quatre titres. Et j'ai adoré leur idée aussi de renommer justement les
0: morceaux pour rajouter
1: morceaux,
0: une dimension.
1: Voilà. Donc ça a été le jeu au début quand l'Unplugged est sorti. Enfin, il n'est même pas encore officiellement sorti, en fait, il faut qu'on s'en occupe.
0: Il y a des gens qui savent.
1: Il y a des gens qui sachent. Et ouais, mais pour ceux qui l'ont déjà, ça a été le jeu de retrouver quel était le morceau et en amplifié, en Unplugged et puis ouais.
0: Et alors, si vous faisiez partie des braves gens qui étaient là le 4 juillet, parce que nous étions sold out, il faut s'en rappeler.
2: Moi, j'étais là. Hein.
0: Tu étais là, Juliette était là, tout le monde était là, en fait.
3: Oui, tout ça.
0: Et ben, vous avez pu entendre 4 nouveaux morceaux du futur album d'Hilder.
1: Il y a l'album d'Hilder aussi, oui, c'est vrai.
0: Qui est dans les fourneaux,
1: ouais. On n'a pas trop spoilé non plus, parce que c'est pareil, on se laisse le temps, en fait. Tout en sachant que la particularité de l'album, grande nouveauté aussi, Lady, ça y est, elle a sorti son livre. En auto-édition pour l'instant, en anglais via Amazon, sur l'histoire, sur les chroniques d'Hilder. Et moi, j'aimerais bien faire une version française avec la sortie de l'album, en fait.
0: Eh ben, beau projet, en tout cas.
1: C'est plus de 556 pages, je crois.
0: Oui, il y a du taf, c'est sûr.
1: Il est massif. Et c'est que le tome 1.
0: Voilà.
2: Ça bosse, hein, chez ma permissite. Hein,
1: ah, bah ouais, t'as vu ça.
2: C'est du projet. Hein.
1: Et bah, j'ai même pas besoin de sortir un petit fouet pour que vous avanciez. Ça va tout seul.
2: File au pas.
0: Et donc, c'est avec Your Frozen Chest qu'on va conclure cette émission. Alors, je fais le petit laïus habituel pour désannoncer. Alors, je vous rappelle que nous sommes rediffusés dans la nuit de lundi à mardi à 1h du matin, dans la nuit de samedi à dimanche à 1h également, mais surtout le vendredi à 22h30 pour terminer la semaine
1: en beauté.
0: Nous possédons une page Facebook, Les Comptines du Forgeron, que vous pouvez liker, partager, ou vous pouvez suggérer des groupes à chroniquer, ou vous suggérer vous-même si vous voulez venir dans cette émission. On est aussi sur Instagram et sur Mastodon. Je vous rappelle qu'au niveau agenda, on va être pas mal occupé sur le dernier trimestre, on s'est un peu rué sur nous. Déjà, la semaine prochaine, on reçoit Marwal, le groupe de Metalcore qui sent des pieds, j'ai très hâte de cette émission. En septembre, on va avoir le 6 septembre Rush on Mars, le 13 septembre Indicible, et le 20 septembre le Don Festival, un nouveau festival dans la région lilloise qui donne ses profits au refuge et donc qui lutte contre les violences faites aux femmes, des valeurs qui sont très proches de celles de Radio PFM et qu'on soutient bien entendu. Pour l'instant, rien de neuf sur le mois d'octobre, mais ça pourrait arriver. En tout cas, sur le mois de novembre, on va recevoir le Hard Rock de Black Hole Sun le 8 novembre et Proto Noise le 22 novembre. C'est Laurie qui nous a trouvé ce créneau. Et alors, le mois de décembre sera Black Metal, parce que je vous annonce que le 6 décembre on va avoir Sorcière et le 20 décembre, on aura Elebor, un autre projet de Thibaut de Sorcière. Donc, il va y avoir pas mal de black metal avec de la flûtine pour passer de bonnes fêtes, un bel hiver. Et puis, bien entendu, vous pouvez élire votre chroniqueur préféré. Alors, je vous le rappelle, aujourd'hui, c'est un match entre Vivien, Damien, Marco et Julien, car les chroniqueurs que vous préférez, c'est toujours ceux que vous n'entendez pas. Et vous pouvez, bien sûr, faire tout ça sur le site internet de Radio PFM, www.radiopfm.com, où nos podcasts sont mis à jour le plus régulièrement possible. Ma foi, il me reste plus qu'à vous remercier tous et toutes d'être venus aujourd'hui. Alors déjà, merci Mavo et Laurie d'être venus. Et puis merci Psycho d'être venu et Juliette pour représenter Lord Ketil, Hatzbarn, Malpermesita. C'était un peu l'émission salade de fruits jolie, jolie, jolie aujourd'hui. Merci encore une fois de nous avoir rejoints pour ce direct. Et on se quitte du coup avec Your Frozen Chest d'Hilder, grand morceau. Chers amis, prenez bien soin de vous. Regardez bien de chaque côté avant de traverser la route. Et s'il vous plaît,
3: ne courez pas avec des ciseaux.
0: C'est très important. Allez, bisous à tous.

Salut à tous et à toutes, bienvenue sur PFM 99.9. Pendant une heure, vous allez retrouver Faster Pussycat avec Mélanie aux manettes. Une émission assez éclectique, passant de la soul à la folk ou au bolero glam. Tout un programme, une belle invitation et justement, je vous propose de commencer avec The Sincere's, ces Chicanos qui nous viennent tout droit de Los Angeles, issus d'un single extrait de leur deuxième album, Let's Fall in Love Again. Rien de tel comme In pour commencer. Juste ce deuxième album, plus soul, plus groovy, avec plus d'aisance et surtout d'assurance sur scène, puisqu'ils ont pas mal sillonné le monde, déjà pas mal de tournées également mondiales à leur actif, et c'est tant mieux, on est impatient de les retrouver. Et ce que je vous propose, eh bien, c'est de vous délecter avec ce Let's Fall in Love Again, The Sincere's.

Sears pour débuter dans l'émission. Rien de tel que cette balade sulfureuse de maître par justement Monsieur Joey Quiñones que l'on retrouvera dans quelques instants. The Sin Sears, c'est bien sûr signé sur le label le Coal Mine Records, l'un des labels de référence néo-soul, et ils ont le vent en poupe. Bien sûr, petite compétition et concurrence avec la grosse artillerie de Dapton Records. Justement, on va retrouver sur un des satellites musicaux de Dapton, Penrose Records, The McCamallies. Ils ont sorti un album en 2023, éponyme. Et ce que je vous propose, c'est de retrouver au long de ces 11 titres un petit mélange de soul, de rockabilly, de surf rock, bubblegum, doo-wop, assoué. Ils nous viennent tout droit de Santa Ana. Ils sont fans des Sonics, bien sûr, de The Animals. Et ce que je vous propose, eh bien, c'est de retrouver ce Crying by the Camellias.

de Maca Charmlees en live. Il se trouvait dans un garage de moto et en plein live. Et vous voyez justement de telles compositions. Au moins, ça ne triche pas. On continue à sillonner Penrose Records, cette fois-ci avec Jensim Benitez. En fin de compte, c'est toute la clique néo-chicanos latino de Los Angeles, de Californie également, et qui viennent s'acoquiner du côté de la soul, du R&B, du rockabilly, en allant jusqu'au rocksteady. Et là, donc, Jensim Benitez, le temps d'un 45 tours, est allé collaborer avec The Sacred Souls, qui sont également sur Dubtone Records. Et ce que je vous propose, eh bien, c'est cette version en espagnol de Ilusión de Amor, sans plus tarder, dans Faster Pussycat, ami bien sûr de The Sincere's et de The Mac Charlins. Dans quelques instants, vous allez découvrir cet extrait de Ilusión de Amor.

Vamos Ver Something, issu de son premier album In a So Steady Situation, avec cette fois-ci un mix de ses premiers amours, puisqu'il avait commencé dans le ska, le rocksteady, le dancehall, et il mélange à la perfection la soul dans lequel également il évolue à merveille. D'ailleurs, si vous avez l'occasion de voir Joey Quiñones ou Sincere sur scène, et bien surtout ne les loupez pas, c'est l'un des meilleurs concerts que j'ai pu voir derrière depuis ces deux dernières années. Donc là, c'était également signé chez Coalmine Records. On s'en va du côté de Jalen Nangba, qui a le vent en poupe d'Apton Records, bien sûr, par derrière. Et là, donc, c'est un extrait de son deuxième album intitulé Doctrine of Love, avec justement cette idéologie que l'amour peut parvenir à la fin de tous les maux que nous connaissons actuellement. Donc pourquoi pas, en tout cas ça fait du bien, et on ne laisse absolument pas de côté de telles choses. Donc si vous êtes fan de voix un peu falsetto, donc très aiguë comme Aaron Fraser, eh bien vous allez être comblé. Ce que je vous propose, c'est de le retrouver avec cet album beaucoup plus sophistiqué, avec une ambiance plus 60s, plus groovy également. On a l'impression par moment de retrouver, eh bien, la touche des Black Pumas. Ce que je vous propose, c'est de le retrouver avec une autre ballade digne de celle de Joey Quiñones, sans plus attendre, Jalen Gnanda avec I Can't Ever Leave You.

Worlds, Worlds of Flowers, c'était l'un des meilleurs albums de Curtis Harding sur lequel eh bien, on découvrait, redécouvrait le Hopeful qui est devenu depuis l'hymne national des Black Lives Matter. On poursuit avec Jack White, totalement radical, avec son album Frozen Charlotte, God and the Broken Ribs, c'est le titre que je vous propose. Ce mec vient tout droit de Détroit et cet album a été enregistré à Nashville chez Furman Records, s'il vous plaît, puisque Jack White est bien sûr à la tête de ce label, et un label sans compromis, avec beaucoup d'honnêteté, aussi bien musicale que politique, et ça, ça fait également la part des choses. Un album totalement brut, énergique, puissant, fougueux et direct. Ce que je vous propose, eh bien, c'est de le retrouver parmi ses 13 titres avec ce God and the Broken Ribs d'Ancestor Pussycat.

Can I Look Up to You, interprété par The Florentines, qui nous viennent tout droit de Manchester. On ressent l'urgence, le dynamisme, le rock and roll anglais. Et ils ont à peine 20 ans. Je sais même pas s'ils ont déjà cet âge-là. Et là, c'était un extrait de leur premier EP. C'est un quatuor qui a le vent en poupe et on leur souhaite, eh bien, beaucoup de réussite. On poursuit, bien sûr, lorsqu'on est en Angleterre, on reste du côté, eh bien, de cette power pop telle que l'on aime avec Laurie Wright. Et cette fois-ci, Laurie, eh bien, c'est juste la guitare acoustique avec un inédit. Et ce que je vous propose, eh bien, c'est vraiment pas mal. Seizes and Desists.

avec ce Little Pain. Rien de tel également, et bien pour nous emmener du côté de la folk, cette fois-ci avec Alex Amen, qui vient de sortir son album Son of Amen. C'est un marin, il est voyageur, il nous vient tout droit du Texas, et en fin de compte, pour trouver l'inspiration, il suffit juste de puiser à travers ses aventures innombrables. Et ce que je vous propose, eh bien, c'est de le retrouver. On a l'impression d'être directement plongé dans les années 70s avec Change Gears, Alex Amen dans Faster Pussycat.

classe réunie sur cet album de Rab Nox avec Jerry Rafferty, Demos and Rarities Volume 2. Et je vous proposais de le retrouver avec Lonely Boy Tonight, figure emblématique de la scène folk avec à son actif 19 albums, s'il vous plaît. Voilà, Faster Pussycat touche à sa fin. Je vous propose eh bien, d'aller directement au Chili pour aller retrouver un duo qui fait partie d'un collectif qui s'appelle Duo Pajarito. Et ce que je vous propose, eh bien, c'est de retrouver ces jeunes filles avec une reprise d'Alicia Maguigna, puisque ce collectif se propose eh bien, de remettre au goût du jour ces boléros qui en ont fait vibrer plus d'un. Et je vous propose de les retrouver en live avec ce Todo Habla de Ti. Salut à tous, restez branchés sur PFM 99.9.

0: Hola a todos, muchachas y muchachos, vous êtes sur Radio PFM 99.9 et vous écoutez Easy Rider pour la 1532e fois, Sylvain.
1: Oui, bah c'est pas mal, le 1532, on l'a toujours dit à peu près à 10-20 émissions près, on va dire ça comme ça.
0: Vous êtes sur Radio PFM 99.9, vous écoutez Easy Rider, une radio libre et sans pub qu'est PFM depuis 1981. Et puis on va se faire plaisir avec des vieux trucs aujourd'hui, on a envie de redéterrer des vieux disques, tout ça, et c'est ce qu'on va faire.
1: Voilà, on n'est pas dans l'actualité, on est dans une émission feel good.
0: On va se faire plaisir.
1: On va se faire plaisir, exactement.
0: Avec des vieilles choses. Allez, comme d'habitude, on est parti pour une heure et demie de rock'n'roll. Mm-hmm.

0: Des vieilleries, Olivier, vous en avez promis, des vieilleries, nous venons d'écouter à l'instant. Olivier, tu viens de ressortir de tes bacs personnels à disque, ce coffret qui a illuminé notre jeunesse et les débuts de cette émission.
1: Alors, c'était un temps où il y avait un label, je crois que c'était Hoboken, New Jersey, un label qui est devenu un peu culte aujourd'hui, qui s'appelle Eastress Records, qui était fondé par un gars, chanteur des Monomen, Dave Crider, qui avait monté ce label-là, et dans les années 80, avec Getty Records, le label du mec des Cynics, c'était un petit peu, et puis Telstar Records, c'était un petit peu des labels qui avaient remis un petit peu au goût du jour, avec plein de groupes Garage Revival, on va dire ça comme ça, dans les années 90 et 2000, plein de groupes. J'en cite des meilleurs. Il y en avait des tonnes. Il y avait même Meudonné qui figurait
0: d'ailleurs dans ce coffret, ouais.
1: Sur ce coffret avec leur titre March to Fuzz. Un coffret qui s'appelle Eastress Half-Rack. Un coffret dédié à la bière où on retrouve Untamed Youth, Seaweed. Ça va dire des choses à tous ceux qui nous écoutent. Les Mummies, les Phantom Surfers qui faisaient du surf déguisé avec des masques, Sylvain, que j'avais interviewé à l'époque au milieu des années 90. Ah, ouais. Crazy, tu
0: d'accord.
1: Vois. Les Mummies aussi que j'avais interviewé à cette époque-là. Enfin bref, Meudonné qui était là aussi parce que Steve Turner, on en reparlera justement tout à l'heure, a toujours été fan de trucs assez garage. Et t'avais même un petit, il est toujours dedans,
0: ah,
1: bien
0: oui.
1: Sûr, je me souviens des choses, un sous-boc de bière, les 12 Drunkest Bands in Showbiz, c'est comme ça que ça s'appelait ce half-rack et non pas le half-back.
0: Back.
1: Et c'était un extrait là justement. Alors ce titre, c'était
0: un petit peu écourté, je suis désolé.
1: Ouais, c'était qui il va falloir que tu t'habitues à tout ça, c'est vinyle, Sylvain. Les Crimson Shadows, je crois qu'ils nous refaisaient cette reprise du thème des Monsters.
0: Ouais.
1: Qu'on a passé beaucoup.
0: Oui, ça aurait pu être le générique de l'émission à une époque.
1: Moi, je regrette un petit peu cette scène un peu garage, parce qu'elle était fun quand même. Il y avait quand même des groupes énervés. Alors, on retrouve des choses un petit peu comme ça aujourd'hui en Australie, par exemple, avec tous ces groupes punk rock énervés.
0: J'ai revu des photos récentes des Mummies dans le civil, j'ai envie de dire, sans leur costume de scène.
1: Mais bon, est-ce que c'était vraiment eux?
0: Bah, on ne saura jamais, mais ça fout un coup de vieux. Hein. Mais ils tournent toujours, je crois, aux États-Unis, parce que je pense que...
1: ils sont devenus cultes. Hein.
0: Plus personne ne veut payer l'avion Mummies, mais...
1: Je ne dis pas comme toi, parce que je pense que si tu fais revenir, ça doit coûter un peu de sous de faire revenir
0: c'est
1: les
0: Mummies.
1: Et puis les albums coûtent évidemment cher.
0: Ouais.
1: C'est coté ces trucs-là, parce qu'à l'époque, tu parles que c'était une scène très limitée.
0: Oui.
1: Hein. Et bah les gens veulent les albums des Mummies qui sont devenus un peu comme un autre groupe aussi qui est devenu complètement cul. Les albums valent vachement cher. Manor Astroman, je sais pas
0: oui.
1: Si tu te souviens. Bah c'est pareil, ça c'est un truc qui est revenu. Manor Astroman, pourquoi eux et pas d'autres? Bon,
0: on ne le saura jamais. Le mystère de l'histoire du rock'n'roll. On reste dans la même décennie, on va dire les mêmes années. Nous sommes en 1991. Ce groupe américain sort son premier album, me semble-t-il, intitulé Spine of God. Je veux parler bien sûr de Monster Magnet. Alors musicalement, on est assez très éloigné de ce qu'on vient d'entendre à l'instant. Monster Magnet, des débuts, ça pouvait sonner comme certains morceaux de Meudonné, parce que très très influencé par le psych-rock des années 60-70, par Blue Cheer. Même la voix de Dave Winworth était assez proche de Mark Arm, dont on va reparler, tu le disais, un petit peu plus tard dans l'émission. Et puis, bon, voilà, ils ont poursuivi, on va dire, une belle carrière indépendante, mais une belle carrière quand même jusqu'au début des années 2000, allant de plus en plus vers, alors s'écartant de leurs racines stoner, etc., et allant de plus en plus vers des choses un peu heavy, et on sait dans cette émission que des fois le heavy metal, on est à la frontière de quelque chose qui va plus très bien. Aujourd'hui, Dave Winworth a arrêté la drogue, parce qu'à l'époque, on voyait des seringues sur les pochettes de disques, etc., c'était revendiqué, et du coup, il est tout gros, et puis Monster Magnet est un petit peu... Alors, je dis pas qu'il faut prendre de la drogue pour faire des disques, mais en tout cas, il y a une espèce de coïncidence entre le moment où ils se sont un petit peu rafraîchis, on va dire ça comme ça, et le moment où leur carrière a un petit peu périclité. On a passé souvent du Monster Magnet dans Easy Rider, on le refait, on se fait plaisir. Extrait de l'album sorti en 1991, Spine of God, Snake...
1: En France, chez Dansetaria.
0: Oui, ouais, ouais.
1: Avec une pochette complètement
0: c'est
1: différente.
0: Ça. Moi, j'ai eu l'occasion de les voir une fois ou deux en concert, à la bonne époque. Waouh, c'était vraiment un super groupe de scène. Allez, Snake Dance.

0: Vous êtes sur le 99.9, vous écoutez Easy Rider comme chaque mercredi de 20h à 21h30, rediffusion le dimanche de 18h à 19h30 et les rediffusions cachées de la semaine. Olivier,
1: j'ai mal préparé cette émission parce que je suis en train de chercher l'année de sortie de cet album et j'arrive pas à la trouver.
0: Moi, à l'oreille, je te dirais
1: 79,
0: peut-être même 77, 78, me semble-t-il.
1: Il sonne très punk, ce premier album de Motorhead, justement avec le titre Motorhead qu'on écoutait. Et voilà, il s'est barré Doc Wind et puis...
0: On l'a viré de Doc Wind.
1: Ce groupe-là... Motorhead, super pochette, enfin voilà, il y a une légende aînée.
0: C'est ça, exactement, on pose les bases de quelque chose, on trouve un nom de groupe en référence, si mes souvenirs sont bons, en fait, un Motorhead, c'est un addict aux amphétamines, ce qui n'a jamais été le cas de Lemmy Kilmister. Un lettrage, comment on appelle ça, c'est pas un logo, une figurine, comment on dit?
1: Ouais.
0: Enfin bref, vous voyez de quoi je parle. Si je vous dis Motorhead, forcément, vous imaginez tous.
1: C'est quoi, c'est un mastered catcher un peu.
0: Ouais, avec des cornes qui sortent de la bouche. Enfin, vous voyez et des clous sur la tête.
1: Avec une croix gammée dessus.
0: Ça aujourd'hui malheureusement.
1: Je pense qu'elle a disparu.
0: Oui, c'est plus possible. Les croix gammées.
1: Mais sur la pochette originale là qu'on a entre les mains,
0: allié.
1: Ah ouais. Faudrait regarder d'ailleurs un petit peu sur les, tu sais, sur les rééditions.
0: C'est plus possible.
1: Non.
0: C'est plus possible parce que Kiss, qui joue en Allemagne,
1: ouais.
0: On change les S de Kiss, tu sais.
1: Ah ouais.
0: Ouais.
1: Ah
0: bah parce que c'est ça fait le S de SS.
1: Ouais.
0: Et j'ai déjà croisé dans un aéroport un mec avec un t-shirt de Kiss d'une tournée allemande et c'est rigolo. Enfin, c'est rigolo. C'est pas le même S. Enfin bref.
1: Ouais.
0: Voilà, pièce d'anthologie. Hein, franchement, un très très bon album de Motorhead, ouais. Avec le line-up le plus estimé, je pense, de Motorhead. Hein, c'est ça, c'est Fitzy, Animal, Taylor, et puis comment il s'appelait le guitariste là
1: Je connais pas leur nom.
0: Enfin bref, ils sont tous morts aujourd'hui.
1: Ouais.
0: C'est Lemmy qui est mort le dernier, mais les deux autres n'ont pas fait bien long feu. Allez, beaucoup plus récent, entre guillemets, que ça, 2016, ce duo anglais, je crois à l'époque, produit par Mike D des Beastie Boys, mais d'un seul coup, j'ai un doute. Je ne sais pas si c'est sur cet album-là, sur un autre album, sortait un album qui s'appelait Take Control. Je vais parler de Slaves, qui a fait un petit peu, on va dire, c'était peut-être contemporain quand même comment ils s'appellent les deux autres Gugus, Slipher Mods, etc.
1: Mm-hmm.
0: On n'est pas dans le même style musical, mais on est comme ça un petit peu dans les choses très dépouillées, puisqu'ils ne sont qu'à deux. Ça fait par contre beaucoup de bruit. On avait beaucoup aimé cet album. Peut-être qu'aujourd'hui, il pourrait réapparaître sous un autre nom.
1: Soft Play.
0: Exactement. Ils ont changé
1: L'album est prévu en juillet. Oh, tu vois,
0: 2020.
1: En plein été.
0: Bah, c'est parfait.
1: Oh, alors on va
0: Allez,
1: en parler.
0: On écoute ça, Spit It Out, extrait de l'album Take Control de, à l'époque, Slaves, dans Easy Rider.

0: 1987, qu'est-ce donc ce truc? Ben Vaughan, avec son Ben Vaughan Combo, sort cet album Beautiful Thing, qui est une sorte d'album Americana absolument parfait, avec des tubes pas possibles. On croise plein de monde là-dedans, on va trouver des références à Springsteen, bien sûr, on va aussi trouver des références aux Cars, des références voilà, toute cette vague américaine, si tu veux. N'avait qu'un truc à lui, tu vois. Ben Vaughan, il avait sa voix si particulière, un talent de composition pas possible. Jerry Lewis in France, c'était le titre qu'on écoutait. Et ce sont des albums, quand tu les réécoutes aujourd'hui, qui ont vieilli, mais pas du tout en même temps.
1: Non, la production, enfin voilà, c'est pas... Ouais.
0: 87, hein, Sylvain.
1: Ouais, mais je veux dire, ça, musicalement, ça peut dater de 87 comme de 2022. Hein.
0: Complètement. Ouais. Il y a encore des gens qui enregistrent comme ça. Peut-être le son de batterie. Hein. Ça, c'est
1: oui,
0: le son de batterie des années 80. Il y a quand même un problème avec ça. Je vous conseille cet album Beautiful Thing qui est vraiment génial. Et puis aussi, je vous conseille d'écouter l'émission de Ben Vaughan, parce que Ben Vaughan fait une émission enregistrée depuis chez lui dans le désert. Elle s'appelle The Many Moods of Ben Vaughan, où il va redécouvrir un peu toute la musique américaine. Mais alors, de temps en temps, il va passer des trucs en français, ouais, du punk, de la musique cajun, je te le disais, c'est du jazz. Elle est super, son émission. C'est toutes les semaines, c'est une heure de musique où il parle assez peu, contrairement à nous. Elle est vraiment géniale. Puis il a une voix tellement particulière, Ben Vaughan, voilà, Jerry Lewis in France, qu'on écoutait dans Easy Rider.
1: Et Jerry Lewis in France, parce que nous serions les seuls que Jerry Lewis fait rire. C'est-à-dire, on croit que c'est une star internationale aux États-Unis, mais ils se foutent de notre gueule parce qu'on aime bien Jerry Lewis.
0: Bah ouais.
1: Comme Benny Hill.
0: Ouais,
1: les Anglais nous disent, mais pourquoi ça vous fait rire? C'est nul.
0: Ah ouais?
1: Bah ouais.
0: Ah d'accord.
1: Voilà.
0: Ah, je pensais que Benny Hill, par contre.
1: Bah écoute, visiblement, c'est le Jerry Lewis anglais, on va dire ça comme ça.
0: D'accord. Ouais.
1: Je pense qu'il peut se réclamer de Ben Vaughan. Neil Francis, plus jeune, il porte la moustache, donc il fume la pipe sur la pochette. Et on devrait fumer plus souvent la pipe. Si on fait de la moustache, on fait de la pipe, franchement.
0: Moi, j'ai jamais été convaincu par les albums, les enregistrements de Neil Francis, tu vois.
1: Mais tu l'as vu live.
0: Oh,
1: et c'était très très bien.
0: Une claque, bah voilà. Mais de dingo. C'était waouh. Vraiment. Hein.
1: Bah ouais. Et tu vois, un single sorti en 2019, me semble-t-il. These Are the Days, que peut-être on va dire un petit peu son tube à Neil Francis, mais ça fait beaucoup de bien.

0: La vraie question est, quand tu as écrit un morceau comme celui-là, est-ce que tu t'endors mieux le soir?
1: Je pense,
0: quand même.
1: En tout cas, si on était à la tête d'une grosse, grosse radio, on en aurait fait un tube de ce morceau.
0: On est d'accord.
1: Chevrolet Van, interprété par The Nude Party. 2018, cet album, si je ne m'abuse, exactement sorti sur New West Records, sont toujours fidèles au label et ils viennent de sortir un troisième album. Et les trois albums sont aussi bons les uns que les autres. Et je trouve qu'ils s'améliorent même en plus. Absolument géniaux ces Américains. Sur scène, on a pu voir. Moi, je me souviens, j'y allais un peu reculons parce que je lui dis ça va être brouillon. Ça.
0: Et pas du tout.
1: Ah bah pas du tout. 7 sur scène, un percussionniste, un joueur de bongo, un mec qui fait du pedal steel, des chemises en jean un peu à la
0: Nudie Shoot,
1: The Nude Party.
0: Ouais.
1: C'est un petit peu pour ça d'ailleurs. Un chanteur qui ressemble à Jim Morrison jeune.
0: Ouais.
1: Tout pour eux quoi.
0: Et qui aime les garçons.
1: Ah ouais.
0: Morrison qui aime les garçons.
1: Ah d'accord.
0: Ouais.
1: Ah t'avais repéré, j'ai pas vu.
0: Oui, bah après voilà.
1: Ah, mais... T'as eu des clins d'œil Sylvain?
0: Ouais, un peu. Ouais. Ah, ouais, ouais, ouais. Okay. Je pourrais être son père, mais bon.
1: En tout cas, on adore Nude Party, Chevrolet Van, qu'on écoutait dans Easy Rider, un tube.
0: On parle rarement de nos guitaristes préférés dans cette émission parce qu'on n'est pas très guitariste virtuose, etc. Adolescent.
1: On n'aime pas le prog. Hein.
0: Exactement, adolescent, comme tout adolescent qui se respecte, on a eu une petite fascination masturbatoire pour les solos d'Eddie Van Halen, et etc.
1: Et toi, surtout.
0: Oui, bien sûr.
1: Ouais,
0: et t'as passé du Steve Vai dans l'émission.
1: Non, c'est pas vrai.
0: Oh putain.
1: Non, ça, c'est pas vrai.
0: Si je pouvais.
1: J'ai jamais aimé Steve Vai.
0: Si je pouvais remonter le temps.
1: J'ai des plaisirs coupables.
0: Je trouverais le jour où tu as passé Steve Vai dans cette émission. Enfin bref. Ah si.
1: Ah ouais.
0: Ah oui, certain.
1: Oh merde.
0: Eh ben oui, bon, c'est pas grave.
1: C'était pour rire. Ah non.
0: Ouais, tu l'as pas. Voilà, c'est tout.
1: Il n'y a rien de pire pour moi, je pense. Presque.
0: Joe Satriani.
1: Oh non, Steve Vai, c'est vraiment pire.
0: C'est vrai ?
1: Oh ouais, je crois.
0: D'accord.
1: Ah ouais.
0: Enfin bref, on n'est pas très guitare héros, et puis voilà, après il y a des... Mais voilà, il y a un guitariste que j'aime beaucoup, dont je vous ai déjà parlé. Alors, je ne suis pas musicien, je ne suis pas guitariste, mais voilà, je trouve que son jeu de guitare me touche, on va dire ça comme ça. Et c'est un vrai virtuose, il s'appelle Little Barry.
1: Ouais.
0: Ouais, il est anglais. Alors il a fait il fait toujours un groupe qui s'appelle Little Barry, qui a fait... petite carrière indépendante au début des années 2000-2010, qu'on a eu l'occasion de voir une fois ou deux sur scène, et c'était vraiment de chouettes concerts. Aujourd'hui, il est plutôt, on va dire, guitariste de studio, guitariste de scène. Il joue avec Noel Gallagher ou Liam Gallagher. Noel Gallagher,
1: d'accord,
0: je crois, dans son groupe, et puis il enregistre avec des grosses, grosses pointures du rock anglais, mais pas que. Et Better Call Saul lui a fait une espèce de route pavée d'or, puisque c'est lui qui a signé le... Alors pourtant, c'est très, très court, hein, le générique de Better Call Saul, mais c'est Little Barry qui a signé, le générique. Voilà, on en a assez parlé. On va l'écouter sur un de mes titres préférés, Why Don't You Do It, avec un très beau solo de guitare, etc. Allez, Little Barry dans Easy Rider.

0: BFM 99.9, vous écoutez Easy Rider. Ça, par contre, on peut à peu près dater à l'oreille, ce genre de choses.
1: Ouais, on est en 1975, New York, en plein glam rock, puis début du punk aussi.
0: Oui, hein. En plein CBGB.
1: Complètement. Ils ont commencé en 74, et puis voilà, on écoutait ce groupe, alors avec un chanteur de dingue, hein, leur arme secrète, comme ils le disent, Handsome Dick Manitoba, qu'on entend faire le Next Big Thing. C'est justement sur ce morceau Next Big Thing qui est bourré de tubes. Hein. Weekend, Teen Generate, I Live for Cars and Girls. Et puis ce Next Big Thing des Dictators sur l'album Go Girl Crazy, qui est un superbe album. Il mériterait d'être un petit peu remasterisé, cet album, tu vois, pour, hein, parce que je trouve que.
0: Parce qu'il est rentré dans les, enfin, dans les classiques, attention, c'est pas
1: un. Dans nos classiques un peu à nous. D'ailleurs, tu trouves plus trop, hein, tout ça.
0: Non, c'est, mais c'est des trucs que j'aime. Enfin, je veux dire, c'est un album qui est régulièrement cité dans les influences de tel groupe.
1: Hein. Ouais, ouais, vraiment important. Ouais, hein, ouais, Dictators, ouais. Adni Chernoff, tout ça. Enfin, moi, j'aime vraiment beaucoup et c'était Next Big Thing qu'on écoutait dans Easy Rider.
0: On change de style musical, on part dans la soul, le rhythm blues, le blues, la tristesse, mais quelle voix, c'est une de mes voix préférées. Après Little Barry, qui est un de mes guitaristes, Bill Withers est une de mes voix préférées. Je trouve qu'il est pareil, il y a une émotion terrible dans la voix de ce chanteur. Je n'en parle pas trop, je préfère l'écouter. Can We Pretend par Bill Withers dans Easy Rider.

0: Vous êtes toujours sur le 99.9 et vous écoutez Easy Rider cette semaine qui se fait, enfin on se fait plaisir toutes les semaines, mais cette semaine voilà c'est un petit peu particulier, on est dans les vieilleries et les moins vieilleries, là pour le coup on est les deux pieds dans la vieillerie Olivier.
1: Ouais, alors justement on se faisait la réflexion hors antenne où on parlait justement de, là c'est une réédition hein, en vinyle de cet album des Kinks, Something Else. Je suis en train de vérifier, je dirais 66. Et ben non, 67, c'est là où on trouve le fameux Waterloo Sunset, mais on a plutôt choisi de passer Situation Vacant, que j'adore. Et en fait, il y a que des tubes hein, sur cette. C'est pas un album, c'est une compilation, carrément.
0: C'est vrai.
1: Et on parlait justement, belle pochette en plus, de des rééditions hein, des albums de manière générale. Et on entend très souvent dire, ah non, les disques d'avant maintenant. Mais moi, je vous les laisse, hein, les disques d'avant. Aujourd'hui, les rééditions, c'est remasterisé de manière incroyable avec des vrais ingénieurs du son qui sont fans de ce qu'ils remasterisent. Et on, là, par exemple, ce son du Something Else, il est absolument magique. Et justement, par rapport aux Dictators d'origine qu'on avait juste avant, on est en train de se dire, ouh, ça ferait du bien, un bon petit coup de nettoyage là-dessus et un bon remastering. Il en aurait vraiment besoin. Arrêtez d'écouter, juste pour terminer, s'il vous plaît, moi je te coupe. Arrêtez de penser que les disques qui sont faits aujourd'hui, c'est de la merde. C'est une énorme erreur. Ils sont bien mieux qu'avant. C'est évident. Et voilà, je sais pas quel journaliste a pondu ce genre de conneries à une époque.
0: Je pense que c'est une espèce de jusqu'au boutisme, machin. Après, moi, ce que j'apprécie, c'est la puissance retrouvée. C'est-à-dire qu'on dénature pas, par exemple, un disque des Kinks. On rejoue pas, rien que ce soit. Mais il y a une puissance sonore qui est retrouvée et qui avait pas à l'époque. Alors oui, je veux dire, peut-être que pour les mecs qui ont connu les Kinks quand c'est sorti, on perd peut-être une partie du charme.
1: Non, j'ai écouté ça sur des électrophones de merde. En plus,
0: voilà.
1: Là,
0: et moi, c'est ça que j'apprécie dans les choses qui sont retravaillées, c'est-à-dire que de toute façon, enfin, je suis pas ingénieur du son, mais j'imagine qu'on peut pas faire non plus des miracles avec des enregistrements des années 60-70. Mais voilà, ce qui est vraiment agréable, c'est la puissance sonore retrouvée, puis la forme de clarté, pas forcément de pureté du son, on s'en fout un petit peu, mais un
1: truc
0: très clair.
1: Peut-être très légèrement mis un peu mieux en avant, justement, et c'était vraiment nécessaire, c'était des erreurs. Moi, je pense tout le temps à un groupe qu'on aime beaucoup qui s'appelle les Chamber Strings. Quand l'album est ressorti, j'ai toujours trouvé que le premier album, la voix était sous-mixée, et heureusement, quand ils ont remasterisé, ils ont remis la voix un tout petit chouï en avant, et c'est exactement ce qu'il fallait faire. Et voilà, ça sert à ça le travail de remastering, parce qu'il y a des erreurs qui sont commises à l'école à l'époque, parce que on veut aller vite, on veut se dépêcher, et puis voilà. Et puis il faut comprendre une chose aussi, c'est que les disques qui étaient masterisés pour le vinyle à l'époque dans les années 70, c'était les ingénieurs du son français qui n'étaient pas forcément fans dans les années 70 de Led Zeppelin, qui étaient peut-être plus branchés chansons françaises et Martin Circus, et qui faisaient pas le boulot. C'est pour ça qu'il faut mettre les choses en place. Et les gens croient que les pressages anglais et américains, c'était mieux parce que le vinyle était meilleur là-bas. Non, c'est parce que les ingénieurs du son américain et anglais aimaient ce qui masterisait, donc forcément le boulot était beaucoup mieux fait. C'est aussi simple que ça. Et aujourd'hui maintenant c'est fini, le son est absolument absolument incroyable. Alors on dit ouais, on met du son numérique sur un vinyle, c'est débile. Ben non, ce sont des énormes sons FLAC en fait, si tu veux, des fichiers WAVE en fait, qui sont envoyés aux maisons de disques, et ce sont des fichiers d'une qualité exceptionnelle. Et puis on retrouve ça sur des vinyles épais, et du coup bam, ça claque à mort.
0: Ouais, franchement.
1: Et je tenais à le dire parce que la réédition, par exemple, de ce King, de ce Something Else, bluffante.
0: Voilà qui devrait être réédité aussi. Autre album fondateur de l'histoire du rock'n'roll et notamment de l'histoire du punk. Nous sommes en 1970. Les Stooges sortent leur album.
1: Ça, c'est réédité, Sylvain.
0: C'est réédité.
1: Oh, ouais, plein de fois.
0: Ouais, et puis il y a des versions, j'imagine, 20 ans, 25 ans, 30 ans, 35 ans, 40 ans.
1: Et c'est bien fait.
0: On a dépassé largement la cinquantaine pour cet album. Probablement le premier album punk, hein, on va dire ça comme ça. Tout est parfait sur cet album. La pochette d'un Iggy Pop en feu, littéralement. C'est-à-dire que l'impression qu'il est en flamme.
1: Belle pochette, hein.
0: Très belle pochette.
1: Ouais.
0: un très beau logo. Enfin voilà, esthétiquement c'est parfait. Et le contenu est aussi absolument parfait.
1: Meilleur que le premier album. Hein.
0: Bien sûr, meilleur que le premier album. Ou bon, enfin attention, hein, c'est pareil, c'est un énorme album, mais le deuxième album est un petit peu plus abouti. Mmh. Je vais pas dire qu'ils ont un petit peu plus les pieds sur terre. Bien au contraire, moi c'est ce que j'aime dans cet album de Funhouse, c'est que on sent qu'on a affaire à des gens à ce moment-là qui sont pas sains d'esprit. Et c'est ce qui est retranscrit dans les morceaux, dans la musique. On sent qu'on a affaire à des gens qui sont en train mentalement de vriller. Et c'est ce qui fait tout l'intérêt de cet album. On connaît par exemple Jack White qui dit qu'il a en gros eu la révélation en trouvant un album de Funhouse dans une poubelle un jour à Détroit. Voilà, c'est un disque absolument incontournable. Je ne sais pas pourquoi, je suis dans ma salle de bain, je vais vous raconter ma vie. Je suis retombé sur ce morceau 1970 des Stooges, mais voilà, je trouve que ça illustre assez bien l'ambiance de ce disque et de l'ordre de la maison de soins psychiatriques, on va dire ça comme ça. La Funhouse, c'était l'endroit où les Stooges habitaient, où c'était une espèce de, on va dire, un squat, et ils se shootaient, voilà, ils passaient leur vie à faire de la musique, à consommer des drogues en tout genre.
1: Je vous conseille de lire cette petite anthologie qui s'appelle Please Kill Me, où ils en parlent pas mal dedans.
0: Voilà,
1: et ils racontent quand ils se piquaient, tu vois, qu'ils...
0: C'est ça, les petites gouttes de sang qui étaient projetées sur les murs, et le mur était constellé de petites toutes de sang. Je trouve que dans ce bouquin Please Kill Me, le passage sur les Stooges, je ne veux pas dire que c'est le plus insupportable, mais il y a quand même des trucs. Et encore, il paraît que, alors Ron Ashton avait dit, on est encore en dessous de la réalité de ce qu'ils ont vécu. Bon, je pense qu'à l'époque, ils ne se souvenaient plus grand-chose. Mais voilà, on se dit, ils sont allés extrêmement, extrêmement, extrêmement loin dans le grand n'importe quoi. Je ne sais pas ce qu'il faut retenir, c'est leur musique. Les Stooges, Funhouse 1970, le titre du coup 1970.

0: Voilà, c'est au moins clair.
1: Voilà, qui est explicite, oui.
0: I Want the Drugs, interprété par les Super Suckers, extrait de leur album The Evil Powers of Rock and Roll. Ceux qui ont vu les Super Suckers à l'époque savent de quoi ça parlait.
1: Tout à fait.
0: Et Eddie Spaghetti, hein, le chanteur.
1: Top Guns and Fucking in the Street.
0: J'adore ce groupe et c'est un très très très bon album. Un des meilleurs, hein, de celui-ci, réédité il y a pas très longtemps. Des Super Suckers produits par Kurt Block, qui produisait toute la scène de Seattle, hein, aussi à l'époque, hein, qui a dû produire à un moment certainement Nirvana ou voilà. Et tout au début, tu sais. Et donc voilà, et c'est un superbe album avec I Want the Drug. Je vous conseille absolument l'écoute du premier album solo d'Eddie Spaghetti, qui est un album country qui reprend en fait des standards de la country, tu sais, américaine. Il est absolument incroyable. On trouve ça aussi, heureusement, ça a été réédité il n'y a pas très très longtemps. Et pouf, un truc de dingue. Tu le connais cet album d'Eddie Spaghetti ?
1: T'en as déjà passé, mais je.
0: Il y a des chansons à brère dans ta bière, tout ça et tout, tu vois. Comme il est incroyable. Enfin, là, c'était les Super Suckers.
1: C'est fini, les Super Suckers ?
0: Ouais, je pense.
1: Ouais. Ouais. Bon, après, voilà.
0: Ils sont trop vieux, il y a un temps pour tout.
1: Ils se sont amusés.
0: J'ai eu envie de passer les Devil Dogs aussi, tu sais, juste aujourd'hui, puis j'ai oublié, mais c'est vrai que ça. On était un petit peu dans cette cour-là, justement, par moment.
1: Un jour, on fera Super Suckers.
0: Ouais.
1: Et Devil Dogs. Et puis, il y en avait un autre.
0: Les Round Chains.
1: Les Round Chains, merci. Voilà, on rendra hommage à ce Flyers du démocratie de la grande époque.
0: Ouais.
1: Allez, c'est un classique dans l'émission.

0: Vous êtes sur le 99.9, vous écoutez Easy Rider comme chaque mercredi de 20h à 21h30, le dimanche de 18h à 19h30, etc. etc. Olivier Koulash, Shaker.
1: Ouais, qui sort un nouvel album hein, et qui est magnifique, qui s'appelle Natural Magic. Un extrait, c'était le titre Happy Birthday qu'on écoutait avec des bouts d'indie. Des... Voilà, Koulash Shaker, c'est un grand groupe qui
0: pour
1: a
0: toi.
1: Beaucoup marché. Non, c'est un grand groupe, Sylvain.
0: Oui, non, mais je veux dire, c'est, ça n'a pas un rayonnement.
1: Ah bah non, c'est.
0: Voilà.
1: Ils n'ont pas rempli l'Alhambra à Paris. Hein,
0: voilà.
1: C'était 400,
0: hein,
1: je pense.
0: Ce que j'allais dire en France, je ne vais pas dire que c'est anecdotique. Si, c'est anecdotique.
1: Ça a beaucoup marché dès le départ, au premier album. Hein, succès, bah voilà, dès que tu sais, la presse, tu fais un truc un petit peu qui sort du lot. Forcément, là, il y avait ces influences indiennes qui ont vachement plu. Voilà. Puis tout le monde les a oubliés après. Alors, ils ont eu des soucis, hein, Koulash Shaker, parce que lui, il voulait utiliser à un moment le signe indien des svastikas, tu sais, sur scène.
0: Ah,
1: et puis,
0: bah,
1: ils ont été accusés de groupes racistes. Voilà. Ça a foutu un peu le bordel. Bref, et puis voilà. Il faut savoir que c'est toujours le line-up original hein, qui est sur cet album. Et sur scène, ce sont toujours les quatre mêmes membres. Moi, j'avais pu les voir en 90, je les ai revus là. Et puis, c'était absolument, absolument génial. Crispian Mills, le chanteur-guitariste, était déjà virtuose au milieu des années 90. Alors, imagine un peu le niveau aujourd'hui. Et puis, c'est une vraie machine. C'est beau, c'est... rien à dire. Jay Darlington, en fait, le clavier, c'est lui qui était le clavier d'Oasis. Pendant un bon petit moment en fait.
0: C'est un bon boulot aussi ça.
1: Bah ouais. Donc enfin oui ou non parce que
0: oui.
1: Faut subir les humeurs des deux loustiques.
0: Les gugus.
1: Donc voilà. Happy birthday par Koulash Shaker.
0: Nous sommes en 1989. Jesus and Mary Chain sort l'album Automatic, qui reste avec Psycho Candy un de leurs albums les plus populaires. On va dire ça comme ça. On a eu l'occasion de voir Jesus and Mary Chain il y a quelques années lors d'un festival. Voilà un concert où toi comme moi et j'avoue que toi comme moi, on est assez raccord sur ce genre de truc. On peut être très vite deux gros connards en disant « Ouais, ça va être nul.
1: Ouais. »
0: Parce que c'est des
1: et
0: vieux.
1: Et on était partis comme
0: et
1: ça.
0: Et on était, voilà, et allez, bras croisés, fermés. Et voilà, au bout de quelques minutes, bah non. C'était très bien, c'était un super concert. Pas pathétique, j'ai envie de dire,
1: non.
0: Des fois, comme peuvent l'être des vieux groupes, on va dire ça comme ça. Et non, vraiment...
1: On était contents parce qu'en plus, alors je sais pas si c'était le même jour ou le lendemain, mais on a vu Primal Scream aussi.
0: Aussi,
1: hein.
0: Voilà,
1: donc
0: dans le genre de vieux groupe.
1: Ça, on attendait. Et puis ça, on a pris une grosse claque aussi.
0: Et on a pris une grosse claque aussi.
1: Parce qu'il faut savoir que c'était le batteur de Jesus and Mary Chain.
0: Aussi,
1: hein, donc,
0: voilà.
1: Aide-moi, son nom.
0: Bobby Gillespie.
1: Voilà.
0: Ouais. Donc, on a passé un très bon moment à la fois avec Jesus and Mary Chain, un excellent moment avec Primal Scream. C'est des trucs de daron, on dirait, aujourd'hui. Mais ça fait du bien. On va dédier ce morceau à Boris, qui est de l'autre côté du mur au moment où on enregistre cette émission, parce que je pense pas beaucoup me tromper en disant qu'il doit avoir un t-shirt de Jesus and Mary Chain dans son dressing. Il y a un énorme dressing, en fait, Boris. Qui fait une bonne cinquantaine de mètres carrés.

0: BFM 99.9, vous écoutez Easy Rider dans une ambiance de fin d'émission, dans une ambiance tropicale, on va dire ça comme ça, Olivier.
1: Bah ouais, c'était comme ça que ça s'appelait le mouvement, le tropicalisme.
0: Madame Gilberto.
1: Ouais, elle est morte il n'y a pas longtemps. Hein.
0: Oui.
1: L'année dernière, je crois.
0: Ouais, il y a encore. Ouais, il y a 2022-3 peut-être.
1: Ouais, ouais, ouais, tu vois. Extrait de son album The Shadow of Your Smile, qui était la bande originale d'un film Sandpaper avec Richard Burton et Elizabeth Taylor. Et puis là, on a choisi de passer sa version de Fly Me to the Moon, qui était tropicalisée, mm-hmm. et qui est absolument superbe. Mais tout l'album est beau. On va écouter ce qui passe derrière, là, par exemple. Magnifique.
0: Le gros problème avec cette musique.
1: Ça donne envie de boire des trucs.
0: On est d'accord, c'est que ça te donne envie de boire des
1: caipirinha.
0: Des caipirinha, des cocktails dans des noix de coco découpées. C'est ça le souci de la musique brésilienne.
1: Ils ont inventé un truc quand même.
0: Complètement.
1: Ah ouais.
0: Donc, voilà. Easy Rider, c'est terminé.
1: Ouais,
0: on va se retrouver la semaine prochaine.
1: On va revenir.
0: Oui, même bat heure, même bat chaîne. Restez sur le 99.9 parce que c'est une excellente idée. Et pour terminer cette émission où nous a fait plaisir, on va rester en Amérique du Sud, on va dire ça, ou en Amérique latine, avec un groupe, comment je vais dire, incroyable. C'est-à-dire qu'il y a un recto et un verso
1: ah
0: à
1: oui.
0: ce groupe.
1: Je vois ce que tu veux dire.
0: The Bronx, groupe hardcore, vraiment jusqu'au boutiste.
1: Énervé, méchant.
0: Énervé, méchant, Los Angeles, rien ne va, je suis en colère, j'ai envie de tuer ma mère, etc. Et Mariachi El Bronx, le versant mariachi de The Bronx.
1: Et vraiment mariachi. Hein.
0: Et vraiment mariachi.
1: Ah ouais.
0: Mais chanté à 99% en anglais, peut-être
1: ah ouais.
0: quelques refrains en espagnol. Because ils ont habité,
1: ils étaient voisins de Los Lobos.
0: Voilà, entre autres, et de la communauté hispanique de Los Angeles. Tout ça fait un mariage absolument détonnant. Et vous savez, ici dans cette émission, qu'on
1: encore
0: adore Mariachi et le Bronx.
1: Il y en a quatre.
0: Et qu'on. Moi, je rêve de voir.
1: Voir.
0: On a vu The Bronx sur scène,
1: ouais.
0: et t'as envie de leur dire, mais vas-y. Fais-nous un morceau de mariachi, s'il te plaît. On se quitte avec ça. Wildfire, avec un S. C'est un tube, ce morceau.
1: Ah ouais.
0: Magnifique. À la semaine prochaine.
1: C'était Easy Rider.
0: Bye.

Bye les amis, bonjour à toutes, bonjour à tous. T'as reconnu la voix du dimanche fin d'après-midi, c'est-à-dire le battement casse pour vous servir, yes. J'espère que vous allez apprécier justement ce moment en notre compagnie, Kabardredi, nous sommes là pour...

Yes, I, bonjour à toutes et à tous. J'espère que t'as reconnu la voix de fin dimanche d'après-midi. Hein. C'est le Bats mon casque pour vous servir. Et devinez quoi, on va passer une heure et demie ensemble, durant laquelle nous allons écouter et partager cette musique magnifique qui est le reggae music. Alors, on écoute actuellement, est-ce que j'ai encore besoin de le présenter, Mr. Reggae Bob Marley avec le morceau One Love, One Love, que j'adresse à tous les auditrices et auditeurs.

Yes, on continue cette émission avec le groupe The Cimarrons. De Zion, excusez-moi, j'étais perturbé par l'ordi qui fait des siennes. On va pull up le tune et rejouer ça proprement. The Cimarrons, Zion, c'est parti dans le cap.

Yeah, on écoute toujours The Cimarrons en combinaison avec Mr. Lee Scratch Perry, The Upsetter. Le morceau s'appelle Harder Than Rock.

Yes, après The Simone, Harder Than Rock, on enchaîne avec The Twinkle Brother. War is not the answer, Mr. Politician. Yeah, it. Tous les politiciens, écoutez ça, The Twinkle Brother qui vient de passer le message. Spécial dédicace à Monsieur Levinsky, spécial dédicace à Mr. Trump, spécial dédicace à Monsieur Poutine. War is not the answer.

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Alors, pour tous ceux qui aiment le reggae, donnez-nous la force, partagez, passez l'information, c'est Kabard Ready avec le Bats Mokas pour vous servir. Yeah man!

0: Rien que pour la peine, on va pull up. Et j'en profite pour faire une dédicace à tous les innocents enfermés et à tous ceux qu'on a privé la liberté pour un petit pocheton, toi-même tu sais.
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Yo, désolé pour ce petit couac. Après The Jays, Queen Majesty, on enchaîne avec Cornell Campbell, Queen of the Minstrel.

Queen of the Minstrel. On enchaîne avec le prince of reggae, Dennis Emmanuel Brown. Here I come. Et on pull up ça pour rejouer ça proprement. Toi-même, tu sais, quand il y a trop de bonnes vibes, on remet depuis le début. C'est parti.

Yeah les amis, c'est sur ce morceau qu'on va se quitter. J'espère que vous avez apprécié cette fin d'après-midi en ma compagnie, enfin en notre compagnie, Kabard Ready. Toujours là pour propager la bonne vibes. Après Nesta, le classique Worldwide, on enchaîne avec Desiree, Phoenix, All On, yeah man, et pour la peine, et pour finir, on va s'écouter ça depuis le début, et je vais pull up, et arrêter de parler sur l'instru, yeah man. D'ici là, faites attention à vous, faites attention à vos proches, inutile de se faire la guerre, on est tous dans la même galère, excusez-moi. Yeah man, et rendez-vous la semaine prochaine, si le Tout-Puissant le veut bien. On est ensemble. One love.

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0: Bonjour à toutes et à tous et bienvenue dans l'émission de l'Atelier Fac. Aujourd'hui, autour de la table, aïe, équipe réduite, équipe transformée, oulala. On a fait revenir des anciens quand même pour combler le déficit. Hein. Bonjour Cassandra.
1: Coucou, bon je suis pas une ancienne moi, mais je suis là, on est là, on a demandé, on a fait appel à des gens.
0: Ah oui.
1: Voilà.
0: Eh ben on va voir ça. Cassandra à la technique ce soir, on va voir si tu t'en sors toute seule.
1: Ouais, croisez les doigts pour moi.
0: Ça va bien se passer. Cassandre, bonjour à toi aussi.
2: Bonjour.
0: Et alors là, on a un ancien, lui il était même pas dans, ni dans l'atelier fac, ni dans l'espace radiophonique, mais dans l'arbre à palabre.
3: Ah ça date.
0: Vivien, bonjour. Vivien,
3: ouais, je suis en mode mercenaire ce soir, on m'a dit équipe réduite, tout le monde est en vacances si je comprends bien. Donc on m'a proposé de faire une chronique, je me suis dit pourquoi pas, je suis moi-même en vacances, j'ai fini l'année à la fac, hein, mi-avril. On est des branleurs, mais bon, ça c'est une autre chose. Et voilà, c'est cool, c'est sympa l'Atelier Fac, c'est une bonne émission.
0: Eh ben, bienvenue avec nous alors, on va pouvoir poursuivre pendant une heure ensemble. Laura au micro, c'est moi qui vais faire la présentation aujourd'hui, j'ai été réquisitionnée de force. Et donc voilà, aujourd'hui la thématique qu'on a décidé de traiter c'est physique. La physique, le physique, on verra bien ce que vous nous avez préparé, ce que ça vous a inspiré en fait. Et on va tout de suite commencer par... Oh, bah Vivien.
3: Ouais, comme ça, c'est fait.
0: On te jette dans le bain comme ça.
3: Ouais. Oupsi. Le jingle,
0: c'est
3: vas-y.
0: Parti.

0: Eh ben, alors pour tout vous dire, j'ai repris mon jingle des Comptines du Forgeron. Je suis partout sur ces ondes radiophoniques, qui est le 99.9. On m'a dit de prendre le jingle, j'ai fait je vais prendre celui des Comptines. Hein. Il est sympa. En plus, tu vois, c'était le bruit. Ça vient de Retour vers le futur quand Marty, tout au début, essayait l'ampli de Doc Brown et du coup qu'il le pète. Donc la physique, tout ça. Donc je me suis dit, ça a un bon augure.
1: Il est partout, ce Vivien.
2: Ça colle dans le thème là. C'était bien dans le thème.
0: Franchement, ouais, c'est de bon augure, hein, de bonne aubaine. Et moi, je me suis dit physique. Alors déjà, c'est un thème très large. Et je me suis dit, bah, on va prendre le terme dans sa globalité. Qu'est-ce que la physique, son étymologie? Donc, physique du latin physica, physique, science de la nature, du grec ancien physike, science de la nature, est dérivée de physis, nature. Donc, la physique, c'est un peu comme le Sherlock Holmes de la science. Elle cherche à comprendre, à modéliser, à expliquer tout ce qui se passe dans l'univers autour de nous. S'intéresse à tout, des plus petites particules aux grands phénomènes cosmiques, et elle essaie de nous dire comment tout ce tatouin fonctionne. Donc la physique, ça développe des représentations du monde expérimentalement vérifiables dans un domaine de définition donnée. Elle produit plusieurs lectures du monde, chacune n'étant considérée comme précise que jusqu'à un certain point. Donc la modélisation des systèmes physiques peut inclure ou non les processus chimiques et biologiques. Je tiens cela de Wikipédia. Le terme ancien est perpétuel.
1: Oh là là, tu fais le mauvais élève.
0: Ah non, mais je l'ai retravaillé. J'ai repris ma définition, je l'ai retravaillé quand même. J'ai réécrit derrière quand même. Donc le terme ancien est perpétué par la tradition de la philosophie antique, donc on remonte à ce bon vieux Platon dont pour lui la physique c'est l'une des trois parties de l'enseignement de la philosophie aux côtés de l'éthique et de la logique. Vient ensuite son élève Aristote dont la philosophie pour lui se divise en philosophie théorique, philosophie pratique et philosophie poétique. Platon quoi. Enfin, Aristote, pardon. La physique, donc, une des trois parties de la philosophie théorique aux côtés des mathématiques et de la théologie. Quand Aristote écrit un livre sur la physique, ce qui échappe à la triple catégorisation, pardon, et ne peut être catégorisé dans la physique, est dévolu à la métaphysique, c'est-à-dire au sens étymologique et ce qui va au-delà de la physique. Maintenant, bon, on va un petit peu aller dans le temps. Au fil du temps, la physique, elle a évolué. On a commencé à ce qu'on appelle la physique classique, conceptualisée par ce bon vieux Isaac Newton. Hein. Le mec s'est dit « Oh putain, une tome qui me tombe sur la gueule !» J'adore le concept. Mais au fur et à mesure qu'on a découvert de nouvelles choses, la vision de Newton a bien évolué. On a dû développer de nouvelles théories pour expliquer des phénomènes que la physique classique ne pouvait pas expliquer. Il existe donc aujourd'hui trois ensembles de théories de physique établies, chacun valide dans le domaine d'application qui lui est propre, bien que certains physiciens estiment que les branches de la physique ne s'incluent pas nécessairement dans l'un de ces ensembles. Donc le premier, donc, on l'a cité, la physique classique, donc les milieux solides, liquides, gazeuses qu'on a vu à l'école, qui est toujours d'actualité, s'applique par exemple à la construction des immeubles, des centrales électriques, des avions, enfin tout. Elle utilise les anciennes notions du temps, d'espace, de matière et d'énergie telles que définies par Newton. On a ensuite la physique quantique, hein, le monde microscopique des particules et des champs, qui s'applique par exemple à la technologie utilisée pour la production des composants électroniques, la diode à effet tunnel par exemple, ou au laser. Elle se fonde sur de nouvelles définitions de l'énergie et de la matière, mais conserve les anciennes notions du temps et d'espace de la physique classique. La physique quantique n'a jamais été prise en défaut à ce jour. Et ensuite, on a la relativité générale, le monde macroscopique des planètes, des trous noirs et de la gravité, qui s'applique par exemple à la mise au point des traitements de l'information nécessaire au fonctionnement des systèmes GPS. Elle se fonde sur des nouvelles définitions du temps et de l'espace, mais conserve les anciennes notions d'énergie et de la matière physique classique. Ces deux dernières étant contredites par la physique quantique. La relativité générale n'a jamais été prise à défaut à ce jour. Merci Einstein. Les divisions anciennes en vigueur à la fin du 19e siècle, mécanique, calorique, acoustique, optique et électricité, magnétisme, sont complétées ou remplacées par la taille des éléments de structure au centre de la modélisation, particules élémentaires, noyaux atomiques, atomes, molécules, macromolécules ou polymères, grains de matière. Ça en fait des choses. Aussi le caractère des interactions à l'origine des phases ou états de la matière, le plasma, fluide supercritique, gaz, liquide, solide, tous ces trucs-là. La physique classique est fondée sur des théories antérieures à la relativité et au quantum. Elle s'applique lorsque soit la vitesse est très inférieure à la vitesse de la lumière dans le vide, soit dans la discontinuité des niveaux d'énergie et est impossible à mettre en évidence. Pour conclure, la physique est née avec les expériences répétées de Galilée, qui n'accepte au-delà des principes et des conventions issues des schémas mathématiques que des résultats mesurables et reproductibles par l'expérience. La méthode choisie permet de confirmer ou d'infirmer les hypothèses fondées sur une théorie donnée. Elle décrit de façon quantitative et modélise les êtres fondamentaux présents dans l'univers, cherche à décrire le mouvement par les forces qui s'y exercent et leurs effets. Elle développe des théories en utilisant l'outil des mathématiques pour découvrir et prévoir l'évolution des systèmes. Moi, je suis nul en maths. Mais la physique, c'était plutôt pas mal quand même à l'école, j'avoue. Et donc, chaque branche de la physique a ses propres outils et ses propres façons de voir le monde, mais elles partagent toutes un objectif commun, comprendre ce qui se passe autour de nous, des plus petites particules aux plus grands phénomènes cosmiques, même ceux qu'on n'arrive pas à expliquer. Mais dans cette quête même que réside la beauté de la physique, la recherche éternelle de la vérité cachée derrière les apparences, nous poussant à explorer les limites de ce qui est possible et à relever les mystères les plus profonds de l'univers.
1: Waouh. Merci voilà. Vivien pour ta chronique, pour ton introduction à la physique.
0: Voilà, moi c'était la physique.
2: Ouais,
0: voilà.
2: Ouais. Je comprends pourquoi je n'ai pas continué sur des études
1: en
2: de physique.
1: Oui, ouais, je
0: bah, en fait, bien, moi mais... j'étais très très nul en maths. Hein. Je pourrais vous montrer mes bulletins, j'étais vraiment nul. Mais je sais pas, en physique, je trouvais ça, comment on dit, c'était concret. Et du coup, je comprenais un peu plus. Bon, les calculs difficiles, je les faisais faire par mes potes, mais je comprenais en fait la théorie. Après, la pratique, c'est genre, bon, on verra plus tard.
2: Ouais, parce qu'en termes de concret en science, on est plus sur la biologie, quoi.
0: Ouais.
2: La SVT, c'était un peu plus concret, genre science
0: aussi,
2: vie et la Terre.
0: Ouais, mais au physique aussi, t'as des trucs concrets quand tu fais les expériences, tout ça, les TP,
2: ouais,
0: c'était cool, c'était bien.
2: Et bon, je suis bien dans la... Je suis bien, moi, dans le domaine d'études que j'ai choisi.
0: Moi aussi, je suis bien dans ma littérature anglaise.
1: Soyez curieux.
0: Je préfère.
2: Faut être curieux, mais on a quand même des domaines de prédilection.
0: Hein. Voilà.
1: En tout cas, ça montre bien que le sujet était très, très, très large. Hein, de la plus petite particule à la plus grande de l'univers.
0: On ne sait pas laquelle est la plus grande, mais...
1: Est-ce qu'on sait laquelle est la plus petite?
0: On évitera toute
1: vanne. On va refaire des études de sciences. Ah non, il n'y en avait pas du tout. Bon, sur cette note, on va écouter une musique. On va écouter une autre définition, je pense, de la physique, du physique peut-être, avec Dua Lipa. Ça s'appelle Physical.

0: Et c'était Dua Lipa Physical. On va passer maintenant à la chronique de Cassandre. Cassandre, elle a été hyper productive.
1: Ouais, la plus longue chronique que j'ai faite de l'année.
0: Tu vas nous parler de quoi ?
1: De tératologie.
0: Qu'est-ce que c'est que ce truc ?
1: Eh bien, à vous de me dire.
0: Ah.
2: Terra.
0: Moi, ça me fait penser au bonhomme là dans un cercle.
3: Ouais, moi j'ai triché, j'ai lu.
2: Bah moi, ça me fait penser à la Terre, Terra.
0: C'est pas le bonhomme dans un cercle là avec plusieurs bras pour les proportions physiques ?
2: Ah, l'homme de Vitruve ?
1: Non.
0: Non.
2: Non ?
0: Ouais, je trouvais plus le nom.
2: Oh là, c'est l'homme de Vitruve, ouais.
0: Bon, bah explique-nous tout ça. Là.
1: La tératologie, c'est tout simplement la science des monstres. Alors j'ai essayé d'être à la fois à la croisée du physique et de la physique pour ma chronique. Alors pour vous, qu'est-ce qu'un monstre ?
2: Je pense que c'est subjectif. Hein. On a tous son sens du monstre.
3: C'est quelque chose qui n'est pas humain.
0: Ouais, moi je pensais à de la science-fiction,
2: mais cryptides, tout ce qui est cryptide aussi, ça me fait penser
0: si
2: à ça.
0: Si on parle physique, on va avoir un truc avec des déformations physiques, un truc comme ça.
1: À peu près.
0: À peu près.
2: Ouais.
1: Eh bien, on va voir ça d'un peu plus près dans un instant.

0: la tératologie ou quand la science s'intéresse aux monstres. Dans notre imaginaire collectif, les monstres, ces créatures hybrides mi-humaines, mi-animales, hantent nos peurs les plus irrationnelles. Des gorgones mythologiques aux difformités congénitales, leur apparence à la frontière du familier et de l'informe nous fascine et nous répugne à la fois. Symbole d'une altérité immuable, les monstres incarnent ce qui échappe à notre conception de la régularité des formes corporelles, repoussant les limites du vivant jusqu'à l'innommable. Pourtant, à l'aube du XIXe siècle, une nouvelle discipline scientifique se saisit de ces créatures, autrefois rejetées car dites surnaturelles. La tératologie, littéralement la science des monstres, se penche sur l'étude des malformations congénitales et anomalies embryonnaires dans un but insoupçonné, percer les mystères de l'embryogenèse grâce à ces êtres que l'on reniait. De figures de l'horreur, les monstres deviennent objets de fascination scientifique pour des puinés comme Étienne Geoffroy Saint-Hilaire, une démarche qui bouscule les conceptions établies, mais soulève aussi des interrogations éthiques à l'heure où les expérimentations sur les chimères repoussent les frontières du vivant. Car au fond, ce qui fait véritablement basculer un individu difforme dans l'abîme de la monstruosité, c'est lorsque son apparence défie nos moyens conventionnels d'identification. Est-ce un être humain ou deux êtres distincts? Un homme ou une créature animale? Nous sommes profondément troublés par ces monstres, entre guillemets, qui nous ressemblent, car cet autre si proche qui ébranle nos repères identitaires les mieux ancrés nous oppose aussi aux dérives de notre monstruosité morale. Des mythes et légendes de nombreuses cultures évoquent des créatures terrifiantes, mi-hommes, mi-bêtes, comme le Minotaure dans la mythologie grecque. Au Moyen-Âge, on croyait aux monstres nés de l'accouplement contre nature, ou aux enfants difformes causés par l'imagination maternelle. Les monstres symbolisaient alors le mal et le péché. Aujourd'hui encore, notre fascination pour ces êtres hybrides persiste dans les romans, films et jeux vidéo de science-fiction et de fantasy. Mais les monstres se sont aussi frayés un chemin dans le monde scientifique à travers la tératologie, l'étude des malformations congénitales chez l'homme, l'animal et le végétal. Apparue au XVIe siècle, cette discipline s'intéresse aux causes, mécanismes et classifications des anomalies du développement embryonnaire. On peut noter qu'en général, une malformation présente chez l'homme ou en mammifère nous heurte davantage que pour les autres espèces. Dès la Renaissance, des scientifiques pionniers commencent à disséquer des corps monstrueux. En 1539, le médecin allemand Jacob Rueff décrit l'autopsie d'un veau né avec une seule tête mais deux corps fusionnés. Au XVIIe, William Harvey, découvreur de la circulation sanguine, étudie des fœtus monstrueux. Mais c'est au XVIIIe que les expériences deviennent plus systématiques et cruelles. En 1770, le naturaliste Caspar Wolff lie des œufs de poule avec un fil pour observer les monstruosités qui en résultent. C'est au XIXe siècle que la tératologie connaît un véritable essor grâce aux travaux de Geoffroy Saint-Hilaire, Étienne Serre ou Isidore Geoffroy Saint-Hilaire en France. Ce dernier étudie plus de 30 000 cas humains et animaux de monstruosité et forme le mot tératologie. Il classe les anomalies en monstres simples, doubles, triples, etc. En 1827, Serre constate que les embryons d'animaux supérieurs peuvent survivre un certain temps après la mort de leur mère. Un fait qui permet d'envisager la tératogenèse expérimentale en créant artificiellement des anomalies. De nombreux chercheurs vont alors s'adonner à des expériences controversées sur des embryons vivants. Le russe Demikov transplante la tête d'un chiot sur le corps d'un autre en 1954. Batraciens, poulets et lapins sont radio-irradiés, cautérisés, nourris de substances toxiques ou opérés chirurgicalement pour provoquer des malformations à des fins d'études. Si ces expériences sont aujourd'hui condamnées pour leur cruauté, elles ont permis d'identifier de nombreuses causes de tératogenèse, radiation, agents chimiques, carences alimentaires, virus, etc. Aujourd'hui, la tératologie a pour objectif principal d'identifier les causes des malformations congénitales chez l'homme afin de les prévenir. Selon l'OMS, chaque année, 8 millions d'enfants naissent avec une anomalie congénitale. En France, c'est plus de 2% des nouveau-nés qui sont touchés. Les principaux facteurs de risque sont l'âge avancé de la mère, le diabète, l'alcool, le tabac et certains médicaments comme le valproate de sodium prescrit contre l'épilepsie. Les registres de malformations congénitales permettent d'étudier les facteurs génétiques, environnementaux et comportementaux en cause. Mais la tératologie moderne ne se limite plus à l'étude des anomalies naturelles. Les progrès de la bioingénierie offrent aujourd'hui la possibilité de créer volontairement des êtres monstrueux. En 2003, les scientifiques de l'université du Nevada créent la première vraie chimère, un être hybride, mi-vache, mi-humain, en insérant des cellules adultes de vache dans un embryon humain. L'objectif était d'obtenir des organes humains semi-bovins pour la xénotransplantation. Donc, on ne verra pas une vache avec un corps humain ou une vache... Enfin, bref.
1: Encore... Wow.
0: Bien que très controversé d'un point de vue éthique, sans blague, ces expériences de chimères humain-animal se multiplient. En 2017, des chercheurs américains et espagnols créent des embryons mi-humains, mi-poulet dans le but d'étudier la formation des cellules souches. En 2019, une équipe japonaise produit la première chimère embryonnaire humain-animal viable. Ces recherches pour comprendre l'embryogenèse pourraient mener à de nouvelles thérapies contre les malformations congénitales graves comme l'anencéphalie. Mais elle soulève d'importantes questions éthiques sur l'intégrité des sujets et le droit animal. Selon une thèse de l'Université de Californie en 2017, 25% des Américains seraient favorables à la création d'animaux à organes humains pour la transplantation.
2: Comme par hasard.
0: Jusqu'où repousser les frontières de l'hybridation ? Dans Frankenstein, paru en 1818, le monstre est bien le docteur et non la créature. L'homme, une créature monstrueuse. La célèbre œuvre de Mary Shelley dresse un parallèle saisissant avec les dérives potentielles de la tératologie. Le docteur Frankenstein, ivre de sa soif de connaissance, défie les lois de la nature en réanimant une créature à partir de chair morte. Mais cette quête effrénée du savoir le mène à engendrer l'innommable, un être difforme, fruit de son hubris. À l'instar de ce scientifique rebelle, l'humain qui modèle la vie à sa guise ne devient-il pas lui-même un apprenti sorcier, une créature monstrueuse, en repoussant toujours plus loin les frontières de la connaissance et de la manipulation du vivant? Ne risque-t-il pas de faire ressurgir notre part d'ombre la plus primitive? La tératologie a ainsi contribué à mieux cerner l'embryogenèse. Mais cette discipline, dédiée d'une volonté de domestiquer le monstrueux, nous renvoie aussi à notre propre monstruosité intérieure. Celle d'un être capable, par soif de pouvoir sur la nature, de se muer en un Prométhée des temps modernes. Passons maintenant aux recommandations culturelles. On commence bien évidemment avec Frankenstein ou le Prométhée moderne, ainsi que ses nombreuses adaptations en films et séries. Si vous recherchez un film qui s'intéresse davantage au monstre qu'est le créateur, je vous conseille de regarder le film Dr. Frankenstein, réalisé en 2015 par Paul McGuigan avec Daniel Radcliffe et James
1: McAvoy.
0: McAvoy, ok.
1: McAvoy.
0: Je savais que j'allais mal le prononcer.
1: C'est écossais.
0: Ensuite, apprécié pour son casting et sa bande musicale, je vous conseille The Greatest Showman, réalisé en 2017 par Michael Gracey, qui parle des fameux cirques humains. Comment ne pas vous parler du film Wonder, réalisé par Stephen Shoxby, en 2017 également, avec Julia Roberts, Owen Wilson et Jacob Tremblay, qui aborde la malformation faciale d'un jeune garçon, et le regard des autres, notamment à l'école. Enfin, je finirai par vous recommander le film franco-belge Rosalie, réalisé par Stéphanie Di Gusto, et sorti en salle le 10 avril dernier. Le film retrace librement l'histoire vraie de Clémentine Delay, une tenancière de bar française connue pour être une femme à barbe. Par ailleurs, le film a été présenté dans la catégorie Un certain regard au Festival de Cannes 2023.
2: Waouh!
0: Ouais!
2: Bon, bah on a de quoi faire pendant les vacances. Hein.
1: D'ailleurs, Marie Shelley, dans mes études, j'ai étudié et franchement, le livre est trop trop cool. Donc,
2: tu recommandes aussi?
1: Ouais, Marie Shelley, Queen, hein, vraiment, c'était un très très bon livre. Hein. Ouais, surtout quand tu le lis en anglais, sûr.
0: Oui.
1: Mais franchement, c'est. On connaît juste tu vois, les adaptations, tous ces trucs-là, mais le livre en lui-même évoque aussi la poursuite du monstre de Frankenstein de son créateur. Et donc, du coup, pour ça, le Prométhée moderne, ça prend tout son sens dans cette partie-là du livre.
2: Mais en tout cas, merci Cassandre pour ta chronique, ouais, c'était hyper intéressant.
1: Ouais, je confirme.
2: Et finalement, tu te rends compte aussi que ce qui fait de quelqu'un, de quelque chose, d'un animal, peu importe, un monstre, c'est aussi la personne qui, entre guillemets, le crée ou le définit comme un monstre. Mmh. C'est hyper intéressant.
1: Mmh. Ça fait réfléchir.
2: Bon bah sur ce on va se faire une pause musicale pour continuer à y penser et pourquoi pas faire un débat si on a le temps à la fin de cette émission. On va écouter Lonely at the Top de Cassandre, c'est toi qui l'a proposé. Azae and Her,
0: Azake and Her, je crois.
2: Azake and Her, ok.

0: Alors, c'était Lonely at the Top de Asake and Her. Voilà, and her. On a retrouvé la...
1: Je fais l'accent and ha.
0: And ha, excuse-moi. Bon, on va retrouver la bonne prononciation quand même. On va poursuivre cette émission avec un petit détour par nos émissions de télé favorites avec Cassandra.
1: Le
0: Mais
1: paf.
0: De quoi tu vas nous parler?
2: Les émissions sur le physique. Je lance mon jingle et je vous en dis un peu plus.
0: Oh ouais.

0: wizard, Harry.
1: Et oui, du coup, on constate de plus en plus l'apparition d'émissions de variété sur le physique. Alors, vous allez me dire, oui, Cass, on connaît, les concours de beauté, ça existe depuis des décennies. Sauf que non, fun fact, moi, je parle d'émissions sur le physique, certes, mais pas ce type-là. Si je vous dis Ninja Warrior, est-ce que vous saisissez un peu plus ce dont je veux parler
2: ou pas ? On va parler de sport.
3: On va parler de personnes qui perdent.
2: Sport insolite, quoi.
3: De personnes qui perdent, qui tombent dans l'eau, tout ça.
4: Total Wipeout aussi, tout ça.
2: Ah, avec des balles rouges, là, où il faut sauter dessus. Ouais.
1: Pas totalement, mais ouais, on est sur ce physique-là, ce type de sport développé. Bon, en gros, en fait, ces dernières années, des émissions concours aussi sur le meilleur physique dans le sens force et puissance, en fait, ont gagné en popularité.
2: Genre Monsieur Muscle aussi ou...
1: Ouais, un peu. Bon, je parle pas de Monsieur Muscle, mais je parle vraiment juste ces espèces d'émissions de variété. Mm-hmm. Parce que bon, Monsieur Muscle, c'est un peu comme les concours de beauté.
2: Ah, d'accord.
1: C'est pas forcément d'émissions de variété. Mm-hmm. Et du coup, bah, Ninja Warrior, que je viens de citer, diffusé depuis 2016 à la télévision française, en fait, en est un bon exemple. Pour les auditeurs qui ne connaissent pas, Ninja Warrior, c'est un concours où des personnes avec de grandes capacités physiques s'affrontent sur un parcours d'obstacles assez compliqué. Genre, par exemple, moi, je ne passe pas la première épreuve.
3: Moi, je suis convaincue qu'on peut tous y arriver.
4: C'est quoi la, c'est quoi la première épreuve ?
1: Première épreuve, ça doit être un truc où tu dois suspendre la force des bras, un truc du genre.
2: Allez, on s'entraîne et on fait une équipe PFM pour la rentrée.
1: Ça serait bien de tester. Mais bon, en gros,
3: on sera même pas sélectionné.
2: Et là, je débloque, veux pas faire un petit projet Total Wipeout à la fac.
1: En vrai, ça serait fun.
2: Après, dur à organiser, mais fun. University Got Talent.
4: Ah bah, vu que le bâtiment D prend un peu long, on pourra mettre les boules, hein, les boules rouges. Hein. C'est ça.
1: Hein. Ça marche bien. Bah, bon, bref, vous voyez que genre au programme, on doit se suspendre à des espèces de
3: tractions.
1: Ouais, des tractions, des machins.
2: En fait, des vous cordes. Êtes médisant parce que c'est fait tout ce qu'on faisait au parc de jeux quand on était enfant. Hein.
3: Oui, mais on était plus courageux.
1: Est-ce qu'on
4: avait énergie illimitée.
1: Est-ce que gravir des murs de 4,50 mètres en prenant de l'élan seulement, ça... Tu faisais ça toi
2: On a tous essayé.
3: Parc de jeux, on a tous nos secrets.
4: Ouais.
1: Essayer de s'élancer, de gravir 4 mètres juste
4: ça
1: à la force de l'élan.
2: Bah, quand j'étais petite, ça faisait peut-être pas 4 mètres, mais ça en paraissait 4.
1: C'est pas faux. En tout cas, bref, c'est genre des parcours que seuls des pros d'escalade, des acrobates ou des sportifs bien entraînés peuvent réussir. Et l'émission, pour sa 8e saison en 2023, a réuni en moyenne 2,19 millions de téléspectateurs.
2: Ouais, quand même.
1: Ouais, c'est pas mal. Et son plus gros score d'audience moyenne a été lors de la saison 2, avec 24,8% des téléspectateurs regardant la télé, soit 4,38 millions en moyenne.
4: Pas mal.
1: Ouais, c'est assez conséquent. Et plus récemment, en 2023, la célèbre plateforme de streaming Noir et Rouge a lancé une émission de variété coréenne, appelée 100% Physique, qui a littéralement cartonné. Genre, 100% Physique a fait partie du top 10 des séries les plus vues dans 80 pays, et ça pendant plusieurs semaines, donc c'est genre énorme.
4: Ah, je vois ce que c'est, ouais. C'est des mecs ultra bodybuildés, tous ces trucs-là.
3: Mais
4: ouais.
3: Pas aussi des femmes. Parce que ouais. Moi, j'avais aussi, vu la bande-annonce.
4: Ah, il y a aussi des hommes et des femmes.
3: Ils couraient sur des tapis, ils étaient 1 milliard, et j'étais là, mais ça va pas, pourquoi vous courez?
1: Mais voilà, ça a tellement marché que on a eu droit à une seconde saison début 2024. Et du coup, pour vous expliquer cette émission, toujours orientée sur le corps, c'est tellement dans le titre, hein, c'est 100% physique. Ici, la production a réuni 100 candidats, sans distinction de genre, du coup, donc on avait des femmes et des hommes, d'âge. Il y avait vraiment des personnes qui avaient 50 ans et des personnes qui avaient 20 ans, quoi. Et d'ethnie. Et le seul critère, en fait, c'était le fait qu'ils soient sportifs et considérés comme forts. Donc on a donc au casting des médaillés olympiques coréens de différentes disciplines, comme la lutte, le CIREM, le judo, le MMA ou encore de gymnastique. On a des soldats, que ce soit des forces spéciales, des gardes côtiers, etc. Ou des crossfitters, donc c'est des personnes qui vont beaucoup à la salle, etc. Ou des bodybuilders aussi, et même des acteurs. C'est vraiment juste des personnes qui ont un physique considéré... bien.
3: Avantageux.
4: Pas mal.
1: Pas mal en termes de force.
2: Ils ont passé la visite médicale. Quoi.
4: Ouais,
1: c'est
4: voilà.
1: Ça. Et ces 100 Coréens s'affrontent jusqu'à qu'il n'en reste qu'un à la fin dans des épreuves d'endurance et de force, mais il y a de la stratégie. Alors c'est super intéressant.
4: Ça, c'est Squid Game dans la vraie vie en fait.
1: C'est ça. En fait, c'est super.
3: Toujours les Coréens finalement.
1: Ah bah non, mais honnêtement, ça a marché. Genre, ils s'affrontent sur des épreuves genre très originales. Par exemple, la première saison en fait tournait autour de la mythologie grecque. Donc par exemple, on a eu une revisite du mythe de Sisyphe. Où littéralement les candidats devaient pousser le rocher de Sisyphe qui faisait genre beaucoup de kilos, en centaines de kilos.
2: Ah ouais.
1: Genre ils devaient le pousser aller-retour, donc avec la pente et tout. Genre.
2: C'est pas mal, ça fait travailler l'intellectuel en même temps.
1: Je suis pas sûre qu'en poussant tu travailles l'intellectuel.
2: Non, mais pour le spectateur.
1: C'est vrai. Mais en tout cas, personnellement, pour avoir regardé, moi j'ai vraiment adoré. Bon, du coup, ce sont deux émissions, Ninja Warrior et 100% physique qui ont pour thème central le physique et la force. Et je trouve ça intéressant de me demander pourquoi ça marche autant. Parce que bah, déjà, comme ce sont des émissions qui tournent autour du sport quand même, faut pas abuser, certaines de ces valeurs en fait y ont été transmises. On voit des candidats qui font preuve de fair play et de bienveillance entre eux, qui s'encouragent et se félicitent quand certains gagnent, etc. Et moi, c'est quelque chose qui personnellement, en tant qu'ancienne sportive qui a fait des compétitions, ça me touche.
4: Tu faisais quoi?
1: J'ai fait des compétitions de taekwondo.
4: Ah, pas mal.
1: Ouais, quand j'étais plus petite, du coup, j'ai fait des trucs où on se tapait, on s'affrontait. C'était chouette.
4: On se tapait.
1: C'était bagarre. Ah oui, ben oui. Mais bon, du coup, ça m'a touché l'esprit sportif qu'il y avait en fait dans ces émissions-là. Et je dois pas être la seule voilà, à avoir été touchée par ça. J'avoue que des fois, je pleure à cause de ça. Bref. Ah oui, ouais, on est sur du touchage bien.
3: Mais il y en a qui auraient dit non, c'était de la sueur, non. Moi, j'ai pleuré.
1: Ça m'a fait faire du sport. Là, j'étais sur le canapé et j'ai pleuré de sport. Non, mais en bref. Et du coup, ça représente un peu la beauté du jeu et du sport. Mais plus encore, en fait, on le sait, l'homme a une certaine fascination pour le physique. Et dans ce cas, genre, la personne qui est le plus fort. Le corps, en fait, il se travaille et on peut pas le recréer, bien que le développement de nouvelles technologies commence à me donner tort. Mais bon, on n'y est pas encore. Et donc là, pour les candidats, en fait, c'est le physique qu'ils ont modifié par le sport et la musculation qui font leur identité. C'est ce physique qu'ils mettent à l'épreuve dans ces émissions et je trouve que c'est assez fort symboliquement. Genre, par exemple, dans 100% physique, dès qu'un candidat est éliminé, il doit détruire un modèle en plâtre de son buste.
2: Oh.
1: Je trouve ça fort symboliquement, genre, je trouve ça fun.
2: Ah, c'est mieux que le flambeau où tu t'éteins la flamme. Quoi.
1: Ouais, là tu prends un marteau et tu smashes ton moule en plâtre.
3: Ça a l'air juste drôle.
1: Ouais, mais du coup c'est assez symbolique parce que c'était grâce à ce corps-là qui fait leur identité qu'ils ont pu à être dans cette émission et dès qu'ils sont éliminés, ils ont pas le corps parfait entre guillemets, ils smashent. Voilà. Wow. Je trouvais ça fun. Donc on s'éloigne en fait des classiques concours de beauté qui mettent en avant un physique qui est juste exposé. Par exemple les concours de beauté par exemple Miss France. Bon, c'est juste, on voit, on admire, mais on fait pas. Là, le corps, il est utilisé pour prouver qu'on est le meilleur. À peu près. Bon, j'ai pas la réponse parfaite à savoir pourquoi ces émissions sont attrayantes de nos jours, mais elles le sont indéniablement. Et je peux vous conseiller, du coup, d'aller les voir par curiosité. Moi, j'ai trouvé ça assez fun, ces émissions-là sur le physique. Voilà.
2: Bon, bah on essaiera peut-être d'aller voir ça.
3: Je promets rien.
2: Moi, je promets rien non plus.
3: Mais je le mets dans la liste.
2: Mais Vivien, il avait l'air d'avoir regardé un petit peu quand même, non ?
4: J'avais vu passer des bandes-annonces, mais j'avoue que j'ai pas pris le temps de regarder. Après, moi aussi, j'ai toutes ces valeurs du sport. Hein. J'ai fait du judo pendant 2 ans. Et après, c'est un de mes genoux qui a fait « Non, non, j'arrête. » Hop là, j'étais sur le tatami, comme ça. Mais ouais, j'ai toujours eu aussi cette valeur du sport à s'encourager, tous ces trucs-là. Et ouais, c'est ça. Bah, après, je pense qu'une émission comme Ninja Warrior... c'est sur la télé, tout ça, enfin, c'est un peu, on va dire, romancé, tous ces trucs-là, mais je pense que un truc 100% physique où t'as aussi une réflexion sur le corps en lui-même, même de, bah, tu vois un petit peu aussi la mouvance, enfin, la mode dans cette société où il faut aller à la salle, avoir le corps parfait, je pense aussi que ça peut être une réflexion intéressante là-dessus.
1: Ouais, puis je trouve ça intéressant parce qu'il y a des... Justement, dans 100% physique, il y a parfois, ils sont en groupe, et ils doivent travailler en groupe, justement, sur des... Ils doivent balancer des sacs, enfin, des machins, enfin... Par contre, je vois des fois les quantités qui poussent, c'est genre une tonne. Je suis en mode, mais quoi ? Je suis bien sur mon canapé, moi, à vous regarder. Jamais de la vie, je fais. Mais ça, c'est fun.
2: Alors, c'est fun. On fera peut-être pas une tonne, mais je pense que c'est quand même plus sympa à faire qu'à regarder, non ?
1: C'est bien à regarder,
2: non, t'as
1: quand
2: partagé.
1: Même. Partager, à voir.
2: Bon, bah on en discutera alors. On se fait une pause musicale, une autre avec.
4: Aloft, si j'arrive à bien lire ton
3: c'est
4: écriture.
3: C'est un T ou un
1: je crois
3: plus.
1: Qu'on critique une écriture.
4: Excusez-moi. Ouais, ouais. Après, j'écris comme une merde, c'est moi qui critique.
1: J'ai écrit très, très rapidement, mais c'est Aloft.
4: Aloft de Mada Mada. On s'écoute ça tout de suite.
2: Je croyais que c'était un plus en exposant.
3: Oh on mais ça va pas là.
4: Alors, on s'écoute donc.
2: Dans la physique. Hein.
4: Aloft de Mada Mada. On est sur le 99 toujours. Vous êtes sur l'atelier fac. 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

0: 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Vas-y.
1: On est sur le 99.9, oui, oui, oui. Ah, mais le titre de la musique, tu veux?
0: Ah, tu veux me redire le titre de la musique?
1: Oui, on écoutait A Loft de Madame Ada, et qui est en fait le générique. Tu nous as bien eu.
2: Ouais, j'ai fait une petite frayeur à Laura qui m'a regardé en mode.
3: T'as lancé le générique de fin?
2: C'est ça qui m'a regardé en mode frayeur, qu'est-ce que tu fais Cassandra? Mais non, c'était pour vous faire écouter la chanson en entier.
0: Ah là là là là, qu'est-ce qu'ils me font faire ces étudiants?
2: Des crises cardiaques apparemment.
3: Oui. Avoir des cheveux blancs
0: des
3: avant l'âge.
0: Des crises cardiaques, c'est ça. Bon, bah justement, on va pas parler de crise cardiaque, mais on va parler du corps humain. Je vais te rejoindre un petit peu sur certains points, Cassandre, tu vas voir.
4: What's going on?

0: Vous n'êtes pas sans savoir, peut-être, qu'en novembre 2018 sont nés deux bébés génétiquement modifiés. Il s'agit de jumelles chinoises et c'est le chercheur chinois également He Jiankui qui a réalisé l'opération, enfin si je puis dire, sur leur ADN. Le but étant de les rendre résistantes au virus du sida qui, si ma mémoire est bonne, aurait pu leur être transmis par leur mère pendant la grossesse. Cette expérience a suscité une désapprobation quasi générale de la communauté scientifique et la presse chinoise a même qualifié de « Frankenstein les petites filles » et l'université du chercheur lui a tourné le dos. Mais He Jiankui n'a pas été juridiquement poursuivi et encore moins pénalement condamné. Faut le savoir. Alors oui, chez l'homme comme chez d'autres espèces, la manipulation génétique est possible et elle pourrait être utile pour identifier ou soigner des maladies génétiques, mais aussi pour créer un bébé comme on crée un Sims. Cassandre, tu veux pas d'un enfant blond aux yeux verts avec des petites taches de rousseur?
1: Ah bah il me ressemblerait comme des gouttes d'eau.
0: Bah oui, c'est pour ça que je te propose.
2: Je voudrais pas faire le point Godwin, mais c'est pas ce qu'a essayé de faire Mengele dans les camps. Faire tout ce qui est des modifications génétiques, ce truc-là, ça revient à ce truc-là.
0: Ah oui.
2: C'est bon, ouais, ça m'a fait tilter.
0: Ouais, la vraie question dans tout ça, bah, tu viens de le dire, Cassandre, tout à l'heure, et tu viens de le soulever aussi.
2: Je viens de faire un point Godwin formidable.
1: Il y a des dérives.
0: Il y a des dérives, donc est-ce éthique?
1: Pas vraiment.
0: Pas vraiment. Et s'il y a des recherches sur l'édition du génome, bah, comment on les encadre? Parce qu'on pourra en parler peut-être un jour avec Cassandra, je crois, mais la théorie du super-humain n'est pas trop loin, je pense, dans la tête de certaines armées et dirigeants, autant qu'elle ne l'est dans la littérature de fiction. Et je parle pas des exosquelettes.
1: C'est assez fun. Je crois qu'il y a pas longtemps, enfin, il y a quelques années, il y avait une espèce de pilule, des gélules qui avaient été mises au point par l'armée américaine, si j'ai pas de bêtises, pour permettre justement aux soldats de voir la nuit. Voilà, c'était un petit fun fact.
2: Ah, des nictalopes, du coup.
1: Ça aide des chats.
0: Puisque je parlais littérature de fiction, bon bah voici un petit conseil lecture, Pharmacon d'Olivier Bruno. Donc c'est sorti aux éditions du Tripode en 2022, ça parle d'un mercenaire tireur d'élite qui doit protéger pendant une guerre une raffinerie de pétrole. Le problème, c'est qu'il ne trouve pas le sommeil. Il peut passer plusieurs jours et nuits d'affilée sans dormir à cause d'un traitement expérimental qui lui a été injecté du coup pour optimiser ses performances.
1: Pour la petite histoire, genre Pharmacon, le titre. Mm-hmm. Pharmacon en grec, ça veut soit dire poison, soit remède. Donc ça, c'est fun.
2: Ah, bien vu.
0: Voilà.
1: Merci les cours de grec.
0: Merci Cassandra. Donc en décembre 2018. Donc on est 2 mois à peu près après la naissance des jumelles. L'association ARIGE, Association for Responsible Research and Innovation in Genome Editing.
2: C'est ça.
0: Ça va? Ça le fait?
2: Ouais.

0: Est-ce que le coût du rapport bénéfice-risque est acceptable pour la société?
1: Le capitalisme, c'est fantastique.
0: L'idée, donc, c'est de savoir si l'humanité veut un humain soigné, réparé, modifié ou augmenté. Maintenant, je vous donne un exemple de recherche sur les animaux qui pourrait être reporté sur l'homme. Je vous donne qu'un exemple parce que j'ai pas eu le temps d'en prendre d'autres, mais il en existe plein. Donc, on va parler de l'ours. Merci à Boris qui m'a prêté un télérama de février 2024 pour vous en parler. Donc, je vous résume un article de Lorraine Rossignol. Les ours hibernent. Bon, pas de mystère
2: oui.
0: Jusque-là. Hein.
2: Quand il fait pas trop chaud.
0: Oui, quand il fait pas trop chaud. Vous le savez sûrement, avant l'hiver, ils font leurs petites provisions et gagnent un très joli petit bidon. Mais
1: juste après, hop.
0: C'est ça, tu le fais très bien, Vivien.
1: Ouais.
0: Mais à leur réveil, aucune séquelle, pas de perte osseuse ou musculaire. Pourtant, notre nounours, il a vécu un truc de ouf pendant son sommeil. Son cœur battait au ralenti, ses reins ne fonctionnaient plus, donc son sang n'était pas nettoyé, son cholestérol y touchait des plafonds, etc., etc. Depuis une quinzaine d'années, il faut savoir que les scientifiques étudient ces ours et se disent que bah, ça serait vachement cool quand même d'appliquer ce pouvoir magique sur l'homme.
2: Ah oui.
0: Et ouais.
2: Pourquoi faire?
0: Ben j'y viens. Alors l'humain d'aujourd'hui, la question c'est est-ce qu'il aurait perdu par l'évolution sa faculté à hiberner en même temps que ce pouvoir magique? Est-ce qu'on l'aurait pas eu avant? L'homme de Néandertal.
2: Mais du coup c'est pas l'homo sapiens, donc dans tous les cas c'est pas nous.
0: Ben on l'aurait perdu en évoluant en fait.
1: On est toutes les espèces d'hommes sont reliées entre elles quoi qu'il arrive, même une fois très éloignées, mais on est tous. On est lié quand même au premier homme qui est apparu il y a des millions d'années, quoi.
2: Oui.
1: Malgré tout.
0: Ouais. On se pose la question parce que on retrouve cette faculté à hiberner chez d'autres animaux et d'autres primates. Je vous cite d'autres animaux, les écureuils, les chauves-souris, par exemple.
1: Mmh.
0: En tout cas, ça permettrait de résoudre des problèmes qui sont dus au vieillissement ou à la sédentarité, voire chez les astronautes.
1: Ah oui.
0: Genre les muscles qui s'atrophient à cause de la pesanteur.
2: Mmh.
0: Le voyage jusque Mars se rétrécit pour l'espèce humaine, avec tout ça, non? Ah bah oui. Bon, attention, on parle pas forcément de réinsérer génétiquement une faculté pour l'homme à hiberner, mais potentiellement de trouver un sérum à partir, pourquoi pas, de cellules, de quelque chose qui se trouverait dans l'ours, qu'on pourrait retransformer en médicaments, en vaccins, je sais pas, pour l'homme. Ouais, c'est compliqué la science.
1: C'est surtout sans limite pour certains.
0: Ouais. Bon, je termine en disant qu'il faut apprendre de la nature avant de vouloir manipuler et transformer le physique de l'homme qui est façonné par la nature et l'évolution aussi.
1: Allez, bientôt le transhumanisme.
2: C'est moi, ça m'a fait penser au film Bienvenue à Gattaca.
0: Oui.
2: Ouais. Un peu, on est. Ouais, voilà, on est sur des belles thématiques.
1: Non, moi, j'ai pensé. J'ai pensé, au jeu vidéo, et, enfin, la série de jeux vidéo Halo, que j'ai pensé avec mon grand frère, où c'est le Spartan John 117, en fait, où t'es dans des. Genre 2300, 400, où tu fight avec des extraterrestres, mais en gros, les Spartans, c'est des super soldats qui font 2m30, 150 kilos avec une armure hyper colossale. Et du coup, ouais, il y a aussi une réflexion sur. C'est des gamins qu'on prend très tôt, entraîner, tout ça. Et ça s'est un peu perdu avec les derniers jeux, mais les 4-5 premiers jeux, c'était un petit peu ça. C'est jusqu'à où l'être humain peut aller pour défendre son foyer et aussi aller jusqu'aux confins de la science. Voilà.
0: Ouais.
1: Il y a
0: de quoi faire du côté de la fiction, du côté de la littérature. Il y a énormément de contenu hein, de toute façon. Donc bon, la science c'est vraiment quelque chose d'hyper étendu sur le physique.
1: C'est pour ça que j'avais fait aussi j'ai fait comme je dis le point Godwin sur le Joseph Mengele, mais c'est ce qu'il a un peu voulu faire, c'est je vais prendre des jumeaux. Mm-hmm. Et on va faire la plus belle race possible. Alors, quand il a vu une famille de nains arriver dans les camps, il y a un livre sur une famille de nains qui a été envoyée dans les camps de la mort, qui est super intéressant. Et quand c'était à Auschwitz, et quand Mengele l'a vu ça, il a fait yes, génial. Et heureusement qu'on l'a. il n'a pas été arrêté. Je crois qu'il avait parti suite au Brexit.

0: asile et que ce con-là, il s'est noyé. Donc ça va, il a été un peu karma, finalement, pour toutes les horreurs qu'il a pu commettre, mais ça fait partie des premiers mecs, quoi, qui s'est dit, attends, pour essayer de modifier les choses, tous ces trucs-là.
1: Bah oui, horreur, c'est le mot, hein.
0: Ah, c'est l'horreur. Et je trouve que pour revenir aux scientifiques chinois, enfin, c'en est juste de la modification génétique pour éviter une maladie à des gamines.
1: Oui, en fait, ce qui est critiqué, c'est que normalement, c'est interdit en fait, de le faire. Et en plus, je crois que ça a été fait hors cadre...
0: Légal.
1: Comment dire, légal.
2: Voilà. Oui, en fait, c'est pas éthique. Déjà, c'est contre tous les principes d'éthique qu'il y a en scientifique. Et en plus, il a pas respecté le protocole et la démarche scientifique.
0: D'accord.
2: C'est-à-dire qu'en fait, on n'a pas moyen, de ce que j'avais lu, pas moyen de vérifier en fait si ça a bien marché en fait.
0: D'accord.
2: Donc voilà, c'est un peu con.
1: Et on sait pas non plus quand les petites vont grandir quelle incidence ça aura sur elles ou sur éventuellement leurs enfants, etc. Après.
0: En gros, il a tenté un truc.
3: Et... Surtout que c'est idiot parce que si c'était pour le sida, il y a des traitements qui empêchent de le transmettre.
0: Donc, oui, maintenant.
2: En fait, il y a aucun moyen de pouvoir vérifier si sa démarche a été prouvée, genre si c'est vrai quoi, si ça a marché.
0: Je vois.
2: C'est un peu ça le problème avec lui.
1: Ouais. Cassandra, tu nous avais préparé une deuxième chronique. Tu vas avoir le temps de la faire ?
2: Bah, j'espère, je vais essayer.
1: Bon, bah, on t'écoute alors.
2: Bon, je vous épargne le jingle, mais du coup, moi, je voulais parler, justement, on parlait des physiciens. Mm-hmm. Et du coup, je vais parler des physiciennes célèbres.
0: Parce qu'il y en a plein. Ça a été longtemps dominé par les hommes.
1: Un petit peu de matrimoine.
0: Oui, d'ailleurs, ouais. Mais quand on creuse, il y a beaucoup de physiciennes.
2: Bah oui, du coup, je vous refais pas la chanson habituelle du concernant les femmes scientifiques qui sont souvent très peu connues, oubliées ou discréditées, notamment victimes de l'effet Matilda. L'effet, c'est le fait de dénier, minimiser souvent les contributions en fait lors de recherches scientifiques des femmes pour justement le donner à des hommes. C'est un peu ce truc comme ça.
0: Ouais, finalement, Marie Curie, c'était Pierre qui a tout fait, c'est ça. C'est un peu ça l'esprit, quoi.
2: Ouais, c'est l'effet Matilda. Et du coup, ce thème est l'occasion de leur faire honneur. Donc, si vous avez des idées de physiciennes que vous connaissez, bon, du coup il y a Marie Curie.
3: J'avais fait des recherches mais j'ai pas pris le thème donc je me suis arrêtée de me souvenir.
0: Je t'avoue que de tête là je pourrais pas t'en citer.
3: Bah, c'est ça le problème.
2: Bon, ça tombe bien parce que moi j'en ai quelques-unes.
0: Yes,
2: donc,
0: vas-y.
2: On commence par ordre chronologique. On a donc Émilie du Châtelet. Née en 1706 à Paris, c'est une figure du siècle des Lumières, honnêtement. Elle devient membre de l'Académie des sciences de l'Institut de Bologne en Italie en 1743, notamment 3 ans avant sa mort. Bon, comme à cette époque, c'est une femme à l'éducation complète, c'est une femme de lettres, mathématicienne et j'en passe. Donc nous, on s'intéresse aux travaux en physique qu'elle a effectués. Elle est connue en fait pour 2 choses notamment. Mémoire sur la nature du feu, qui est une dissertation de 139 pages sur la nature, la propagation et les propriétés du feu. Mm-hmm. Du coup, en fait, son ouvrage est d'une telle qualité qu'il est publié anonymement. Attention, on est quand même...
0: C'est une grosse qui a fait ça quand même, les gars, attention.
2: C'est ça, il faut pas abuser, c'est publié
1: anonymement. C'est le seul moyen d'être pris au sérieux.
2: Ouais,
0: bah, tu vois, comme moi, par exemple, dans la littérature, les femmes étaient obligées de publier sous des noms d'hommes pour qu'elles soient prises au sérieux, c'est assez dingue quand même.
2: Du coup, voilà, c'est publié en 1739 par l'Académie royale des sciences quand même. Mais bon, anonyme. Et elle écrit aussi également Institution de physique en 1740, qui comprend les travaux et points de vue de plusieurs physiciens, comme Descartes, qui est physicien, Newton et Leibniz, qui permettent en fait de transmettre les principes et les nouvelles idées de la physique à cette époque. Et en fait, c'est justement avec ce traité qu'elle est admise à l'Académie de Bologne. Voilà. Au même siècle, moins connu, on peut citer l'italienne Laura Bassi, née en 1711 et morte en 1778. Elle permet la diffusion en Italie en fait des écrits de Newton et de ce qu'on appelle la physique cartésienne. Bon, je vous laisserai vous renseigner sur ce principe de physique, mais c'est Descartes et tout ça. Elle va enseigner les mathématiques et la physique après 1732 et pas à n'importe qui. Par exemple, on a Alessandro Volta qui suit ses cours. Le fameux.
0: Volta. Volta.
1: Il va voler la vedette.
0: Eh oui.
2: On a aussi, par exemple, le pape Benoît. Est-ce que je sais lire ? Oui, 14. Je vais lire le latin, c'est bon. Le pape Benoît XIV en fait, fait admettre Laura Bassi à l'Académie Benedictini en 1745. Donc c'est un gros exploit quand même. Mm-hmm. C'est lui qui a créé cette académie et il l'a fait admettre. Bon, elle n'est pas très connue, mais elle est assez importante. Après, on fait un gros saut dans le temps. Oui, vraiment très gros. Et on commence par la plus célèbre, la polonaise Marie Curie, née en 1867. Mm-hmm. Bon, je ne vous la présente plus, mais elle est 2 fois lauréate du prix Nobel. En 1903, en physique avec son mari concernant leurs travaux sur la radioactivité, et le deuxième qu'elle reçoit seule, et le prix Nobel de chimie en 1911 pour ses travaux sur le radium et le polonium. C'est la première femme à recevoir un prix Nobel, et voilà, je vous la présente plus. On reste du côté de l'Europe centrale avec la physicienne autrichienne née en 1878, Lise Meitner, célèbre pour avoir contribué à la découverte de la fission nucléaire. Elle a participé à de nombreux travaux sur la physique nucléaire et la radioactivité. Par exemple, avec son neveu Otto Fritsch, ils exposent une explication théorique au phénomène de fission nucléaire. Malheureusement, elle, malgré ses 49 nominations quand même pour le prix Nobel, elle ne l'a jamais eu.
0: Et la fission nucléaire, ça revient à Oppenheimer, je crois, c'est ça ?
2: Un peu.
0: C'est ça.
2: Bon, j'ai pas regardé Oppenheimer, donc je peux pas trop t'aider, mais oui, c'est.
0: Non, mais juste le vrai Oppenheimer.
2: Oui, oui. Ah oui, oui. Ouh, pardon. Pouf. Ouais, moi j'ai vu les filles, hein. J'ai pas vu les gars là. Bon. Pour une autre Autrichienne, on a Marietta Blow, née en 1894, qui est connue pour ses méthodes photographiques de détection des particules chargées. En gros, cela permet de photographier et voir la trajectoire des particules, qu'on ne pouvait pas voir avant. Elle va aussi être à l'origine de l'observation de la première trace de réaction nucléaire provoquée par des rayons cosmiques. En gros, cette observation va être appelée étoile.
0: Pardon. Voilà.
2: C'est une contemporaine de Marie Curie, par exemple, et elle va travailler avec elle, notamment à l'Institut du radium, entre 1932 et 1933. Ensuite, on a Maria Goeper-Meyer. C'est la physicienne germano-américaine, née en 1906, et qui est la deuxième femme à obtenir le prix Nobel de physique en 1963, en reconnaissant sur ses découvertes révolutionnaires concernant la structure en couche du noyau anatomique. Bon, sur le noyau, quoi. le noyau atomique. Bon, bref. Elle fait partie aussi du projet Manhattan, donc projet américain qui consistait du coup à produire la bombe atomique lors de la Seconde Guerre mondiale.
0: Boum, ouais.
2: Puis on part toujours un peu dans le même thème, on part en Chine avec la physicienne Chen Xiongwu, qui, née en 1912, est connue pour ses nombreux travaux et contributions pour la physique nucléaire, et notamment lors du projet Manhattan.
0: Toujours.
2: Voilà, où elle contribue aux travaux sur l'uranium essentiel, du coup à la physique nucléaire. Elle rejoint ce projet à la suite de ses études à l'Université de Californie, où elle obtient un doctorat en 1940. Et c'est aussi la première femme à présider la Société américaine de physique, voilà, en 1975. Très importante.
0: Et ces femmes-là n'apparaissent pas dans le film d'ailleurs réalisé par Nolan. J'ai un tilté, je l'ai vu, elles n'apparaissent pas dedans.
1: Ouais. Il n'avait pas assez de temps.
2: Ouais, peut-être pas.
0: Ouais. Bon. C'est peut-être ça. Ouais.
3: C'est bizarre.
2: Je finirai avec l'américaine Kathy Bowman, informaticienne, certes, mais qui a permis en 2019, de voir un trou noir à l'œil nu par une photographie. Cette photographie a été possible grâce à un algorithme qu'elle avait commencé à mettre au point lors de ses études au Massachusetts Institute of Technology.
0: MIT.
2: MIT. Et voilà. C'était les petites trucs.
0: Il y a aussi une scientifique de la NASA aussi qui a permis aussi à contribuer, on va dire, à la bonne tenue de la mission Apollo 11. Je sais plus son nom.
3: Figures de l'ombre.
0: Oui, ouais. Figures de l'ombre.
2: Je sais plus du tout.
0: Je sais plus son nom, mais on le retrouvera. Mais qu'on a, ouais, on a un petit peu ghosté pendant longtemps et que finalement, c'était un petit peu.
3: Grâce à des livres et des films.
0: Ouais, c'est ça. Mais c'est ça. Ouais. On met dans l'ombre les femmes alors que Là, qui sont à l'origine de tout.
2: Et c'est cet effet Mathilda.
0: Oui.
2: Voilà.
1: Merci en tout cas Cassandra pour avoir fait ce petit rappel, pour montrer quand même qu'il y a des femmes
0: très importantes,
1: physiciennes et tout, c'est hyper important. Les amis, on va se quitter parce que ma foi, il est déjà l'heure. Hein. Finalement, c'est passé plus vite que prévu.
0: Bravo à nous.
1: Merci beaucoup pour vos chroniques qui étaient fort intéressantes. Vous pourrez retrouver cette émission en rediffusion cette nuit à 3h du mat pour les insomniaques, samedi à 4h pour le goûter et dimanche à 23h pour finir le week-end en notre compagnie, ainsi que sur le site de Radio PFM
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1: en podcast. Voilà, salut les amis et à une prochaine.
3: Au revoir.
1: Salut.
3: Merci.

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2: Bonjour, heureuse de vous retrouver pour ce nouvel épisode de Micro Rebelle Hebdo. Aujourd'hui, on s'intéresse à deux figures de la résistance, Michel Brûlé et Émilienne Maupetit, grâce à Philippe Rulquin, qui est historien local passionné. Ensuite, nous écouterons Nassira El-Mohadem, qui vient de publier, après 6 ans d'enquête, « Main basse sur la ville », concernant les pratiques de la municipalité du Blanc-Ménil en Seine-Saint-Denis. Eh bien, si tout le monde est bien installé, je vous propose d'écouter, pour commencer, Philippe Rulquin lors de cette balade à Montigny-en-Goële.
3: Si on voit d'ici...
4: Ouais, en fait, c'était l'une des dernières maisons du pâté de maison.
5: Bonjour, je suis historien local de la ville de Montigny-en-Goële, à mon compte, à mon propre compte. En fait, je travaille pour la commune dans les différentes manifestations, mais je travaille moi-même sur l'histoire de Montigny.
2: Et alors aujourd'hui, vous proposez une balade. Personnes vont venir vous écouter pour parler de deux personnes qui ont résisté pendant la Seconde Guerre mondiale, qui ont eu un destin tragique, mais surtout un destin très courageux, Émilienne Maupetit et Michel Brûlé.
5: Oui, donc en fait, le thème de l'apéro rencontre aujourd'hui sous forme de balade va être consacré à deux figures de la résistance, puisque on met à l'honneur, le 9-9 bis a voulu mettre à l'honneur des personnes qui sont devenues vraiment connu parce qu'on en parle beaucoup, surtout depuis le 80e anniversaire des grèves de 1941, pendant lesquelles elles se sont révélées. Donc cette balade consiste à une déambulation, et cette déambulation va nous mener du quartier où nous nous trouvons, qui est le quartier du Dahomey. Le Dahomey était, il faut le savoir, un quartier de mineurs. La mine se trouvait à quelques centaines de mètres d'ici et le terri se trouvait juste derrière l'endroit où nous allons commencer la visite.
4: Bon, j'ai mis la flèche à l'endroit où l'on se trouve ici actuellement, sur la place de la Perche. Et vous voyez en fait ces grandes barres, ce sont les grandes rues, rue Crombet, rue Boisgelin. Tout en longueur.
5: Et ici se trouvaient les lieux d'habitation, donc les fameux corons, que tout le monde connaît parce qu'on les a tous dans la mémoire collective, ces grandes barres d'habitation, un peu quelquefois indigestes, mais qui étaient source de solidité pour la population d'ici. Alors malheureusement, plus rien n'existe de nos jours, puisque tout a été abattu. Les derniers bâtiments ont été abattus en 2019.
4: Dernier coron que l'on pouvait voir et que j'ai en photographie, moi, ont été abattus en 2019. Hein, 2019 ici.
5: Mais on va essayer lors de cette balade d'évoquer ce destin de ces deux personnes qui ont joué un très grand rôle dans le déclenchement de la grève de 1941.
4: Sur la trace d'Émilienne Maupetit et de Michel Brûlé.
2: Émilienne Maupetit, elle était femme de mineur, mais elle a aussi surtout eu de grandes actions à l'occasion de cette grève, où on a vu beaucoup de femmes s'investir.
5: Oui, tout à fait. Donc les deux personnages, il faut les remettre peut-être dans l'ordre en parlant de Michel Brûlé, qui est celui qui était le meneur de cette grève, celui qui a déclenché cette grève, qui était à l'initiative de cette grève, qui a duré pendant 2 semaines ici, dans le quartier, mais qui s'est développé dans tout le bassin Nord-Pas-de-Calais, en fait. Ça a regroupé 100 000 mineurs dans tout le Nord-Pas-de-Calais, et ça a généré un manque à gagner de 500 000 tonnes de charbon pour l'occupant allemand. Donc Michel Brûlé, lui, est à l'origine de ce mouvement de contestation. La répression au départ était minime, et elle s'est faite de plus en plus forte parce que le mouvement commençait à s'étendre. Et donc il a dû entrer en clandestinité pour pouvoir commettre des actes de rébellion contre l'occupant allemand. Donc lui, en tant qu'homme, forcément, avait la part belle, dirons-nous. Mais les femmes ont aussi joué un grand rôle, puisque même si elles n'avaient pas de profession dans la mine, il y avait quelquefois des trieuses de charbon, hein, à la mine. Elle était mère au foyer, simplement. Hein. C'était déjà quelque chose d'important, surtout pendant l'occupation, pour gérer le quotidien. Et donc, on la connaît principalement puisqu'elle a, lors de cette grève de 1941, elle a fait partie, elle a mené une marche des femmes le 4 juin 1941. Et cette marche, en fait, les a menées d'ici de Montigny, la fosse des Nains, jusqu'à la fosse de Billy Montigny, qui est proche d'ici, avec 500 femmes à la suite, qui ont rejoint 1000 femmes qui venaient de deux endroits différents de la route de Lens, en fait, pour se réunir, pour soutenir leur mari. Il n'y avait pas d'hommes dans cette manifestation, mais ils réclamaient simplement de quoi manger, de quoi subvenir à leurs besoins. La marche était tout à fait pacifique. Hein. Il s'en est fallu d'un peu que les Allemands, en fait, tirent sur les femmes. Mais tirer sur des femmes aurait été quelque chose qui aurait été vraiment mal vécu, en fait, par la population, en fait. Hein. Donc, elle a rempli ce rôle-là de meneuse, en fait, des femmes de mineurs, et elle s'est fait connaître dans le milieu de l'occupant allemand comme étant une instigatrice, un agent de liaison pour cette bande, ce qu'on appelait cette bande de terroristes, ces grévistes rentrés en clandestinité. Et elle a été poursuivie, elle a été, il y avait des avis de recherche dans la presse pour la retrouver. On a fait des perquisitions dans son logement qui se trouve ici à deux pas.
3: Ces barres de coron, j'en reviendrai parce que j'ai des documents justement à vous montrer. Ces barres de coron là-bas et l'endroit où habitait Emilienne Mopti, on sait que par les caves, lors de l'occupation, les caves communiquaient. Ils avaient trouvé un système en fait pour creuser les caves. Comme ça, on pouvait s'échapper de la cave. On était à un endroit, on pouvait s'échapper et passer à différents endroits et ressortir par une autre maison. On se faisait par pairer, quoi, en fait.
5: Finalement, elle a été arrêtée. Une première fois arrêtée, elle a réussi à s'échapper une première fois pour prévenir en fait le reste de l'équipe qu'il y avait les Allemands qui étaient à leur trousse. Et elle a été arrêtée une deuxième fois sur Arras en allant libérer son frère qui était en prison dans la prison d'Arras. Elle a été envoyée là-bas sur place, mais c'était un guet-apens. Elle a été arrêtée par la Gestapo. Elle a été emprisonnée à la prison Saint-Nicaise d'Arras. Elle a été jugée et condamnée à mort. Mais comme on condamnait à mort les femmes, mais on ne les exécutait pas en France. On les envoyait en Allemagne. Elle a été conduite donc sur Cologne, où finalement elle a été décapitée le 18 janvier 1943.
2: En chantant l'international comme dernière parole.
5: En chantant l'international, mais surtout en ayant une pensée pour ses enfants. Mes enfants, a-t-elle dit. Elle avait 3 enfants. Elle les avait laissés ici à une de ses sœurs simplement pendant qu'elle était en clandestinité, mais elle ne pensait qu'à eux. Et les courriers qu'elle a laissés, qui sont encore dans les archives familiales de la famille Mopti, révèlent la tendresse qu'elle avait pour ses enfants. Mais c'était la façon traditionnelle de ces militants communistes pour la plupart qui chantaient l'international, comme Michel Brûlé a chanté l'international également quand lui a été arrêté en octobre 1941 pour être condamné à mort, et il a été ensuite fusillé le 14 avril 1942 au fort de Vambrechy du côté de Lille.
2: J'ai pu lire que vous avez aidé son arrière-petite-fille, Emilienne Mopti, à essayer d'obtenir une reconnaissance de la nation.
5: Oui, alors c'est quelque chose qui est compliqué. Les démarches sont très compliquées. Il y a beaucoup de monde, de toute façon, beaucoup de résistants. Hein. Maintenant, pour faire reconnaître ça, simplement, elle a reçu une médaille militaire comme la plupart des résistants. Il aurait fallu une distinction autre pour qu'elle puisse avoir la reconnaissance vraiment de ce qu'elle a pu faire pendant cette guerre. Et je suis en contact permanent avec l'arrière-petite-fille et aussi avec le fils de cette arrière-petite-fille, son arrière-arrière-petit-fils, qui a écrit un ouvrage sur son ancêtre, hein, parce qu'il voulait absolument que ça se sache. Maintenant, c'est connu. Le destin d'Emilienne Mopti est connu. J'appelle ça, moi, un martyr. Son sacrifice et son martyr est connu. Mais il faudrait une reconnaissance particulière. Bon, on a des noms de rue, des plaques de rue à son nom. Il nous manque une reconnaissance. De toute façon, l'élément principal de cette grève de 1941, la grève des mineurs de mai-juin 1941, il faut bien le signaler, est le tout premier acte de résistance contre l'occupant allemand pendant la Seconde Guerre mondiale. Ça devrait, moi, je militerai pour que cela apparaisse dans les manuels scolaires, pour que ça puisse être appris par les enfants. Ça avait été un moment évoqué lors du 80e anniversaire. Et le temps passant, finalement, ça commence un peu à se diluer. Donc, j'ai découvert moi-même cette histoire de résistance et ces grands personnages comme Émilienne Mopti et Michel Brûlé. Michel Brûlé par rapport à sa nièce, une nièce qui milite beaucoup pour la mémoire de son oncle et qui vient régulièrement aux manifestations. Hein. Elle aurait voulu être présente aujourd'hui, mais les conditions climatiques sont un peu difficiles. Mais elle, en tant que nièce de résistant, comme l'arrière-petite-fille et l'arrière-arrière-petit-fils, milite pour que soit reconnu cet acte de résistance que fut la grande grève des mineurs de mai-juin 1941.
2: Vous-même, en tant qu'historien, travaillez beaucoup sur ces questions-là ou sur l'histoire du bassin minier en général et êtes venu à ces sujets-là parce qu'ils ont été marquants dans notre histoire ?
5: Alors, je ne m'intéresse pas forcément uniquement à la Seconde Guerre mondiale. C'est peut-être partie d'un déclic du fait qu'il reste encore des descendants qui veulent évoquer la mémoire. Donc, j'ai découvert ça il y a quelque temps. On peut dire que j'adore l'histoire, je suis passionné d'histoire depuis toujours. Mais j'ai commencé quand la ville de Montigny-en-Gouël a réouvert le musée municipal dans les années 2012. On faisait un travail d'histoire en général. Normalement, je travaille beaucoup en tant qu'historien local sur tous les sujets d'histoire. Ça peut aller des documents archéologiques de la préhistoire jusqu'à la Seconde Guerre mondiale, quoi, en fait. Hein. Je ne suis pas limité qu'à ça. Simplement, ça fait partie, c'est un des domaines que je développe. Alors souvent, à date anniversaire, au mois de mai chaque année, puisqu'au monument qui a été élevé en souvenir de la grève des mineurs de 1941, il y a une cérémonie chaque année. Donc chaque année, je suis là et je participe aussi, depuis quelques années maintenant, collaboration avec une professeure du collège, Madame de Le Folly, qui avec sa classe travaille beaucoup sur le devoir de mémoire et sur des personnages de la résistance, justement. Donc on travaille chaque année sur un personnage, pas forcément cela. On ne peut même plus, à la limite, travailler sur ces personnages de Michel Brûlé et d'Émilienne Mopti, parce que l'on m'a rétorqué il n'y a pas longtemps, en fait, que ce sont en fait des résistants trop connus maintenant. Pour eux, il leur faut des personnages qui sont un peu passés dans l'anonymat, qui ont fait du travail de résistance, mais qui ne sont pas reconnus, notamment des habitants ici du quartier du Dahomey. Donc, forcément, je ne suis pas limité simplement à ces événements-là, mais il faut dire également que ce sont peut-être des sujets qui peuvent encore être évoqués par des témoins. Maintenant, de moins en moins souvent, puisqu'on parle de choses qui se sont passées il y a 80 ans. Donc maintenant, je crois que, et il existe au niveau national, un devoir de mémoire qui est fait pour les jeunes. Et avec Madame de Le Folly, en fait, on informe les jeunes de cette grève de 1941, de ces actes de résistance, etc., pour qu'on puisse développer ce travail de mémoire, pour que ça ne s'oublie pas, pour que la génération qui part maintenant, puisque ceux qui ont participé, les plus jeunes qui ont participé à la grève des mineurs, dont le fils d'Émilienne Mopti, sont des personnes qui auraient maintenant 100 ans. Donc on ne les a plus maintenant, ce sont les enfants de ces enfants-là qui peuvent encore transmettre. Donc il faudrait créer des bases d'enregistrement, de captation vidéo, de personnes qui ont encore vécu ça pour pouvoir partager cette mémoire, quoi, en fait. Mais la mémoire, l'histoire locale, c'est ce que je m'évertue à faire et quelque chose qui doit être général, quoi, en fait. Hein. Donc, c'est quelque chose qui me passionne maintenant depuis plus d'une dizaine d'années, hein, presque 15 ans maintenant, en fait. Hein. et qui me motive parce que je travaille. Je suis à la retraite maintenant, enseignant à la retraite. Donc, ça me permet maintenant de pouvoir travailler de mon côté avec le 99 bis, avec d'autres associations, avec d'autres musées, pour pouvoir refaire vivre cette histoire locale, cette mémoire locale.
6: J'ai lu également que Michel Brulé avait une telle détermination et même force de conviction qu'à un moment donné, lors d'une des arrestations par les Allemands, c'est le chef-lieu français qui a conseillé aux Allemands de le relâcher pour éviter, car à chaque fois qu'il était arrêté, il y avait énormément de révoltes et d'émeutes de résistance pour le libérer, et qu'il y a eu un moment où ils ont été contraints de le relâcher pour éviter...
5: Absolument. Vous avez tout à fait raison, parce que ce personnage est très emblématique, en fait, de la grève, mais du mouvement de résistance. Je connais bien maintenant la vie de Michel Brulé depuis sa naissance jusqu'à sa mort. Il n'est pas mort très vieux, en fait. Mais je connais sa détermination qui lui vient de l'enfance également. C'est quelque chose d'important. Donc, il a été, quand il a été reconnu comme étant meneur des mouvements de grève, il n'y en a pas eu qu'une, il n'y a pas eu que cette grève des mineurs de mai-juin 1941. Il y en a eu d'autres. Dès septembre 1940, il y a déjà eu des mouvements de grève. Mais vous avez raison, en fait, les Allemands sont obligés de l'arrêter parce qu'il est meneur, mais il y a tellement une pression des mineurs derrière qu'on le libère à chaque fois. Il n'est jamais retenu très longtemps. Il a fallu simplement cette phase où il est passé en clandestinité et là où il a commis des actes vraiment de, peu à peu, appeler ça du terrorisme en fait, dynamitage de pylônes électriques, on faisait dérailler les trains, etc. Donc c'était quelque chose là de fort puissant. C'est pour ça que là, quand on l'a arrêté, on ne pouvait pas faire autrement que de le condamner simplement, de l'envoyer sur la prison de Lost-les-Lilles et de l'envoyer pour être fusillé à la fin comme otage de toute façon. Oui, c'était quelqu'un avec un grand charisme qui avait la reconnaissance de tous ses pairs ici, de tous les mineurs. Il avait, en fait, il en faut dans l'histoire. On va pas faire des comparaisons. Mais le général de Gaulle, en fait, s'il n'avait pas tapé du poing sur la table en juin 1940 pour aller à l'encontre de ce qui avait été fait avec la reddition du gouvernement de Vichy, que se serait-il passé ? Lui, de la même façon, il n'a pas voulu et il ne se laissait pas désarçonner. Mais c'était une force de caractère, mais c'était une force de la nature également, puisque c'était un boxeur à son temps perdu. Avec Lamine, c'était un boxeur à son temps perdu, mais... il avait un fort caractère pour c'était un meneur d'hommes, quoi, en fait. C'était ça surtout. Et Emilienne Mopti, je pense que c'était la même chose du point de vue féminin. Alors que les femmes à l'époque n'avaient pas de dimension, mais il y en a quelques-unes qui se sont justement fait connaître au moment de ces grèves. Il y en a sur Arne aussi, sur Lens également. Des femmes fortes, des hommes forts et des femmes fortes. C'est ça le principe de la balade d'aujourd'hui, quoi, en fait. Mettre l'accent sur ces personnages forts qui ont joué un rôle peut-être méconnu dans l'histoire de France en général, parce que moi je dis qu'ils ne sont pas méconnus dans la région ici, mais au niveau national, non, c'est très peu connu, quoi, en fait.
6: Vous parliez également de son enfance qui a construit aussi cette détermination à Michel Brulé. Lorsqu'il était encore nourrisson, encore bébé, sa mère a dû fuir la ville et lorsqu'ils sont revenus, donc là c'était durant la guerre 14-18, c'est ça, et lors des bombardements, la ville de Montigny-en-Goële elle-même a été détruite à 80%.
5: C'est ça. Alors, elle n'est pas originaire... sa ville natale, c'est Arne. Donc, elle est enterrée dans le carré des martyrs du cimetière de Arne. Alors que Michel Brulé, lui, est en Montigny-nois d'habitation, en fait, jusqu'à son mariage. Il est enterré au cimetière de Montigny-en-Goële, ici, en fait. Donc, elle est originaire de Arne, elle est née sur Arne. Alors, son caractère fort vient du fait que son père était un syndicaliste... très virulent. Donc, je pense que les chats ne font pas des chiens. Donc, ça lui vient de là, certainement, de toute façon. Et elle a épousé le père de Michel Brulé juste avant la guerre, en 1914. Mais elle a perdu son mari. Son mari est mort dans les premiers temps de la guerre, en 1915. Michel Brulé avait un an. Ils habitaient sur Courrières à cette époque-là, mais il faut savoir que toutes les communes autour de Montigny-en-Goële, que ce soit Billy, Fouquier, Arne, toutes les communes du bassin ont été totalement vidées de leur population à partir d'avril 1917 par les Allemands, parce qu'ils voulaient en faire des zones de cantonnement pour pouvoir se battre contre l'ennemi qui arriverait. Donc il fallait éviter les morts civiles, on évacuait la population. Donc elle, la mère de Michel Brûlé étant déjà veuve, elle est partie avec son fils évacué en Belgique. De la Belgique, en fait, la population n'était évacuée que pour un certain temps. Ils y étaient pour au moins 2 semaines. Alors, il y en a qui sont restés un peu plus longtemps, mais il fallait simplement laisser le temps que les forces allemandes puissent changer un petit peu leur position sur place. Donc, il fallait éviter que la population donne des renseignements sur la localisation des forces allemandes. Donc, ils ont été rapatriés par la Croix-Rouge, de la Belgique, par la Suisse, vers Évian, en France, à la frontière française. De là, ils étaient catalogués comme réfugiés, rapatriés, et ils étaient envoyés en France s'ils n'avaient pas d'endroit à revenir ici en zone libre. Et donc, c'est ce qui s'est passé. C'est pour ça que je vous dis que je suis Michel Brûlé depuis sa naissance jusqu'à sa mort, parce que j'ai suivi le parcours de la famille pendant la Première Guerre mondiale. Ils ne sont revenus, les grands-parents de Michel Brûlé étaient originaires de Montigny. Donc ils sont revenus s'installer ici à Montigny et sa mère est venue s'installer ici à Montigny. Et elle a été habitant de Montigny jusqu'à son mariage en 1935. Donc c'est vraiment un parcours, je vous dis, pour traverser toutes ces épreuves. Bon, il n'avait qu'un an peut-être, mais il a connu un épisode assez tragique. Quand il était à Angers en étant réfugié, où la famille avait trouvé un emploi, en étant sur Angers, il s'est fait enlever pendant 6 mois. Donc, il a été enlevé à sa mère pendant 6 mois. Hein. Donc, c'est quelque chose quand même pendant 6 mois. Et il avait, à l'époque, il avait 5-6 ans, quelque chose comme ça. Donc, ça doit marquer un enfant quand même, malgré tout. Hein. Puis, les circonstances ont fait qu'il avait perdu son père, donc il était orphelin. Mais sa mère s'était remariée, il avait un beau-père, et ce beau-père est décédé rapidement, alors que lui était prévu pour faire des études dans la mine. Il avait beaucoup de dispositions pour des études dans la mine. Mais finalement, étant l'aîné de la famille, il a dû en fait entrer dans la mine comme galibot à 14 ans, comme c'était traditionnel à l'époque. Et après, on devenait de galibot, on devenait ouvrier mineur. Il est devenu ouvrier mineur et il avait cette fonction-là lors des événements de la grève des mineurs de mai-juin 1941.
6: Au cours de sa résistance, il a eu des compagnons de route, des compagnons de combat. Alexandre Catelin, Serge Havé, Laurent Leterne, Augustin Lombard, Georges Paulet.
5: Oui, surtout, en fait, il était sous le... Alors, le mouvement de résistance qui s'est développé avec tous ces mineurs qui n'ont pas été arrêtés, parce que la grève des mineurs de mai-juin 1941 a mené début juin à l'arrestation de 270 mineurs, justement d'ici, du coron du Dahomey, envoyés à la citadelle d'Huy en Belgique, puis envoyés à Sachsenhausen en Allemagne, près de Berlin, dans un camp de travail, hein, qui n'était pas un camp de concentration, mais un camp de travail, qui était un camp de travail où on travaillait pratiquement jusqu'au bout de ses forces, quoi, en fait. Hein. Donc ceux qui avaient réussi à entrer en clandestinité, comme Michel Brûlé, se sont groupés en formations, mais formations bien distinctes. C'est-à-dire qu'il y avait par secteur. Il y avait le secteur de Arne, tout près d'ici. Hein. Il y avait le secteur de Courrières, le secteur d'Hénin-Beaumont, d'Hénin-Liétard à l'époque, le secteur de Montigny et d'autres secteurs sur le reste du bassin minier, vers Bruay, etc. Et donc, ça permettait en fait d'avoir des noyaux qui travaillaient ensemble, mais qui ne se connaissaient pas forcément typiquement. Et il fallait pour cela des agents de liaison qui puissent aller d'un groupe à l'autre. Émilienne Mopti faisait partie de ces agents de liaison qui transportaient, au péril de leur vie, hein, des messages en fait dans des sacoches, dissimulés dans les vélos, dans les vêtements, etc. Donc ces groupements étaient tous, alors principalement ici sous la houlette de Charles de Barge, le grand héros de la résistance de Arne, et il y avait en fait des têtes de réseau, comme Michel Brûlé, ici, avec les frères Le Terme aussi, qui étaient des nains liétards à l'époque. Donc, ils étaient groupés et ils faisaient, de toute façon, il y avait des réunions chez Michel Brûlé. Hein. On a ça, on a des renseignements, en fait, que l'organisation du déclenchement de la grève de mai-juin 41 s'est fait chez Michel Brûlé, qui habitait sur le territoire des nains, mais qui était juste derrière la mine. C'était les corons, ce qu'on appelle le coron Gaudin, qui était juste derrière la mine. La réunion s'est faite là. On sait maintenant qu'il s'en est fallu de peu que la Gestapo et la police allemande, en fait, viennent les arrêter, les surprendre pendant la réunion. Hein. C'est la réunion pendant laquelle on avait dit bon, on fera ça demain. Le déclenchement, ce sera, on coupe les robinets d'alimentation des marteaux-piqueurs. Ce sera le déclenchement de la grève. Donc, il y avait des mouvements qui étaient tous, les uns par rapport aux autres, reliés, qui travaillaient ensemble quand il y avait des grosses attaques. Hein. Alors, ces formes de résistance avaient différentes formes. Il y avait d'abord, il fallait attaquer des postes allemands pour récupérer des armes, principalement, mais aussi pour dynamiter les trains, dynamiter les voies ferrées pour empêcher les convois de traverser pour alimenter le front, quoi, en fait. Hein. Il y avait aussi des pylônes électriques que l'on dynamitait. J'ai retrouvé des documents aux archives départementales, en fait. Il existe encore des documents qui expliquent aux résistants comment il faut faire, comment poser la dynamite, comment poser le plastique pour faire exploser les pylônes, comment faire exploser le rail des chemins de fer. Alors, il y avait justement le grand fait d'armes de Michel Brûlé avec des femmes. Il n'y avait pas beaucoup de femmes qui participaient à des actions armées. On avait peur pour la vie des femmes et qu'il y avait quelquefois aussi d'autres occupations. Hein. On a travaillé justement avec la professeure d'histoire cette année sur une certaine Gabrielle Paulet, qui était de Noyelles-Godault, une femme de 48 ans déjà à l'époque, hein, alors que Michel Brûlé n'en avait que 27 hein, à l'époque. Hein. Elle a 48 ans, mère de 10 enfants, et qui s'est quand même mis dans la lutte armée. Hein. Et cette lutte armée, elle a eu son point d'orgue, en fait, où ils ont attaqué la dynamitière de Beaumont, à côté des Naliétards, pour pouvoir y aller chercher des bâtons de dynamite pour faire leurs actions par la suite. Quoi. Donc on parle quand même d'actions armées, avec pistolets, revolvers. Même Michel Brûlé, dans son acte de recherche par la police allemande, disait qu'il était muni de plusieurs revolvers et il avait l'habitude du maniement des armes. Hein. C'était pas quelqu'un comme un mineur qu'on aurait mis avec du matériel. Eux n'auraient peut-être pas pu s'en servir. Lui avait servi dans les corps francs lors du déclenchement de la Seconde Guerre mondiale en 1939. Il avait fait partie de ces commandos qui attaquaient la frontière et qui attaquaient les troupes allemandes pendant la drôle de guerre, là où les troupes allemandes et les troupes françaises se jugeaient l'une l'autre, et on envoyait des commandos pour aller attaquer les autres, quoi, en fait. Hein. Michel Brûlé faisait partie de ce commando. Ça parle encore de son caractère militant. Donc, il y avait ces luttes armées, il y avait ces attaques d'endroits stratégiques pour récupérer des armes, mais il y avait aussi des choses purement de nourriture. On attaquait des fermes pour aller voler du bétail, voler de quoi, pour pouvoir nourrir la population. Hein. La population sous l'occupation était en manque de tout. En manque de tout. Donc il fallait à la fois pour ceux qui étaient dans la lutte armée mais qui étaient en clandestinité, il fallait absolument en fait qu'ils puissent manger aussi. Quoi, en fait, hein. Donc on se cachait. Ils se cachaient beaucoup en fait. Hein. Et Michel Brûlé, lui, en fait, était, comment dire, il était spécialiste dans l'art de la dissimulation. Ça veut dire qu'il avait l'habitude, en fait, de se mettre des déguisements pour pas se faire reconnaître, pour aller voir sa mère, parce que sa mère s'était surveillée, quoi, en fait. Hein. On rappelle qu'une première fois, Michel Brûlé, en fait, s'est habillé en prêtre, donc avec soutane, comme à l'époque, jusqu'aux pieds, hein, le chapeau bien enfoncé dans la tête pour aller voir sa mère. Sa mère, qui ne croyait pas du tout, qui n'avait aucune croyance, ne voulait pas parler à un prêtre. Et quand lui s'est manifesté en disant « Ben, c'est moi, je suis ton fils, c'est Michel. » Donc, elle a tout de suite ouvert la porte, quoi, en fait. Hein. Ah, puis, il y a quand même des choses cocasses, quand même, malgré tout. Hein, puisque on dit ici, à Montigny-en-Goële, Michel Brûlé était ami avec le fossoyeur. du cimetière. Et le fossoyeur du cimetière avait aménagé un caveau, qui était un caveau d'attente, où on mettait les cercueils avant l'inhumation définitive dans un caveau qui était prévu. Et il avait toujours laissé une place pour les résistants. Donc les résistants pouvaient dormir à l'intérieur du caveau d'attente, avec de la nourriture, avec de quoi, pour pouvoir survivre à la clandestinité. Donc ça les a quand même tenus pendant 6 mois, hein. Mais forcément le réseau était très très très suivi. Il y a eu des arrestations. On a arrêté Émilienne Maupetit, on a arrêté son frère, surtout qui avait été envoyé dans la prison d'Arras. Finalement, tout s'est délité quand on a arrêté Michel Brûlé. Il était en cavale, hein, sur Enalieta. On l'a retrouvé dans une ferme où il était caché. Il s'est enfui par les toits, quoi, en fait. Hein. C'était quelque chose de rocambolesque. Hein. C'est un film. C'est un film, ces histoires de résistance comme ça. Je vous assure que pour les avoir vécues, pour pouvoir vous les raconter, ça ferait partie d'un film, quoi, en fait. Hein. Mais, donc, il y a eu quand même de dénoyautage s'est produit avec l'arrestation de Michel Brûlé, qui n'a jamais parlé pendant son incarcération. Sous la torture, on l'a torturé en lui retirant les ongles, etc., pour le faire parler, mais il n'a jamais parlé. Émilienne Maupetit n'a jamais parlé, n'a jamais donné personne. Finalement, c'est en arrêtant le chef du réseau, Charles de Barge, en septembre 1942, que le mouvement a été en fait anéanti. Par l'anéantissement de ce réseau de résistance, il a fallu attendre ensuite 1943 pour que la deuxième génération des gamins qui avaient 16-17 ans à l'époque puisse prendre le relais en déclenchant elle-même des grèves et en faisant de la lutte armée, en coupant les câbles électriques d'alimentation, de communication, et en faisant du dynamitage aussi, quoi, en fait. Hein. Donc la deuxième génération s'est mise en route à partir de septembre-octobre 43, et là, ça a mené au premier mouvement de résistance de 43-44, ensuite dans toute la France avec le Vercors, etc. Là, cette résistance-là est reconnue. Tandis que le premier mouvement de résistance de juillet 1941 jusqu'en 42 n'est pas reconnu par les livres d'histoire. Et c'est bien dommage.
6: J'allais justement vous demander si vous aviez pu avoir accès à des documents qui montraient l'impact qu'avait pu avoir justement ce premier mouvement de résistance sur le reste de la résistance française ensuite. Vous avez déjà répondu à la question.
5: Mais française, oui, c'est ça, c'est ce que je vous disais en fait. Hein. Ça n'était que chez nous, puisque nous étions ici en zone interdite. Ça veut dire que le territoire, le Nord-Pas-de-Calais, était interdit d'entrer, interdit de sortir. Donc il n'y a pas pu avoir de contact. Et c'est ça en fait qui est important aussi, c'est qu'il n'y a jamais eu de contact. Il n'y avait pas de mouvement de résistance. Je pense que c'est ça qu'il faut comprendre. C'est que lors de la grève de 1941 et des mouvements de résistance qui se sont produits après, c'était tout à fait spécifique à la région. Il n'y a pas eu, en fait, de... Alors, on avait entendu parler d'actes de résistance, mais il n'y a pas eu, en fait, ce relais entre deux mouvements géographiques différents. Non, ça ne s'est pas produit. Il n'y a pas de document, de toute façon, qui le prouve, et ce n'est pas possible compte tenu de l'occupation allemande encore à cette époque-là, quoi, en fait.
6: Et alors, si des auditeurs et auditrices veulent suivre votre travail, approfondir le sujet, comment peuvent-ils faire ?
5: Alors, je tiens, moi, une page Facebook qui s'appelle tout simplement Montigny-en-Goël autrefois. Le titre, c'est ça, Montigny-en-Goël autrefois. Alors, je n'y parle pas que de la résistance comme ici. Je parle de l'histoire en général, je vous disais, hein, ça parle de l'époque de la préhistoire et ça vient jusqu'à l'époque récente. Mais je fais quelques articles, alors, principalement, justement, à la date anniversaire de mai-juin 1941 pour la grève de 41. Et je fais aussi souvent pour la Libération. Ici, il y aura un papier qui va sortir pour la rentrée à ma reprise de ma page en septembre de cette année, où là, je parle en fait d'un bombardement qui s'est produit à Montigny-en-Goël sur la route de Lens et qui a tué une vingtaine de personnes, dont des familles entières d'enfants, en fait. Hein. donc des familles entières avec des enfants en bas âge. Donc j'en reparlerai. Donc si vous voulez me suivre, venez suivre mes articles sur ma page Facebook Montigny-en-Goële autrefois.
6: Peut-être une fois de temps en temps, une balade avec les personnes du 99 bis.
5: Effectivement, on a des balades, mais surtout, il ne faut pas oublier de venir à Montigny-en-Goële pour venir voir ici le lac de Montigny-en-Goële qui vient de fêter son centenaire l'année dernière et dont nous parlerons ici le 19 et 20 septembre prochain lors des fêtes de l'eau, où il y a la mise en valeur des activités nautiques sur le lac de Montigny.
6: D'accord, merci beaucoup.
5: Je vous remercie. Merci à vous pour nous avoir suivis.
2: C'était un entretien avec Philippe Rulquin, historien local, passionné, de Montigny-en-Goële, à propos de ces deux figures de la résistance à l'occupant allemand lors de la toute première vague de résistance, lors de la Seconde Guerre mondiale, qui s'est faite ici, dans le bassin minier, Émilienne Mopti et Michel Brûlé. C'était à Montigny-en-Goële, à l'occasion de la balade, conférence historique, qu'il proposait le 14 août 2026. Un moment nommé aussi Apéro Rencontre, organisé en partenariat avec le 99 bis. Merci à Philippe Rulquin pour son temps et pour son travail, et merci à vous d'avoir écouté. Si vous souhaitez approfondir, il existe notamment le livre de l'arrière-arrière-petit-fils d'Emilienne Mopti qui s'appelle Evan Picavé et qui est intitulé Réduit au silence, condamné à mort. Sorti le 29 janvier 2024 aux éditions Brochet. Si vous souhaitez suivre le travail de Monsieur Rulquin sur les réseaux sociaux, c'est sur Facebook avec la page Montigny-en-Goële autrefois. Merci encore à Philippe Rulquin pour son travail. Merci à toutes les personnes qui, aujourd'hui comme hier, se sont opposées au nationalisme, aux autoritarismes, à la violence crasse et à toutes les formes d'exploitation. Une date importante en passant, un rassemblement solidaire est organisé samedi 22 août à l'appel d'une quinzaine d'organisations. Ce sera à 15h place de la République à Lille en commémoration des coups de hache portés le 23 août 96 sur l'église Saint-Bernard à Paris dans lequel étaient réunies beaucoup de personnes réfugiées. Je vous propose maintenant d'écouter cet entretien de Lucien avec Nassira El-Mouadem.

0: Le Toit commun, maison de l'économie sociale et solidaire à Lens, nous propose ce soir une rencontre avec Nassira El-Mouadem. Nassira El-Mouadem est journaliste. Elle a exercé à iTélé, à Canal+, au journal de 20h de France 2, ainsi que sur France Inter. Elle a été directrice et rédactrice en chef du Bondy Blog. Depuis 2020, elle est en activité sur le site web Arrêt sur image. Après 6 ans d'enquête, elle vient de publier « Main basse sur la ville » concernant les pratiques de la municipalité du Blanc-Ménil en Seine-Saint-Denis. Nous la rencontrons en studio pour évoquer avec elle son activité de journaliste. On va tout d'abord, si tu es d'accord, aborder la question du journalisme, des médias. Avec une première question, est-ce que tu peux revenir sur ton parcours de journaliste et définir ce que peut être un ou une, je mets des guillemets, bon journaliste, bonne journaliste?
1: C'est une question pas facile que tu me poses là. Alors d'abord, moi, je suis journaliste depuis maintenant, on va dire, une quinzaine d'années. D'ailleurs, j'ai commencé pas très loin d'ici, puisque moi, je suis diplômée de l'École supérieure de journalisme de Lille. Et j'ai à peu près tout fait. J'ai commencé en télé, en chaîne d'information en continu. J'ai basculé ensuite en chaîne plus généraliste, à savoir France 2, au journal du 20h, très précisément. J'ai fait de la radio, j'ai travaillé à France Inter pendant plusieurs années. J'ai travaillé aussi sur le web, puisque j'ai été directrice du Bondy Blog. Enfin, j'ai fait quand même beaucoup de choses. Et aujourd'hui, je suis présentatrice des émissions hebdomadaires d'Arrêt sur image, qui avant était à la télévision et qui est aujourd'hui sur le net. Qu'est-ce qu'un bon ou une bonne journaliste? C'est une très bonne question et en même temps, c'est très difficile d'y répondre. Mais je dirais d'abord, peut-être une des qualités premières, si on peut répondre de cette manière-là, à savoir par les qualités, c'est l'empathie, je crois. La capacité de se mettre à la place des autres. Essayer de comprendre ce que vivent les autres et les gens, parce que nous, notre travail, c'est quand même essentiellement de raconter la vie des gens. Alors, on le fait de plein de manières, hein, et moi, je le fais aussi de plein de manières, en réalité, à la fois en faisant mes émissions d'Arrêt sur image, en écrivant mes livres, en faisant des piges à droite à gauche. Mais c'est vrai que je crois que l'empathie, peut-être que c'est une des premières qualités, et puis aussi la curiosité, la capacité à creuser, à aller plus loin que ce qu'on nous montre, et en général ce que les décideurs nous montrent, les décideurs politiques, les décideurs économiques. Casser les vitrines, quoi, casser les discours tout faits, les discours de communication extrêmement bien rodés. Et pour ça, effectivement, il faut être curieux, déterminé et persévérant. Voilà, je pense que c'est les qualités, à mon avis, hein, comme ça, spontanément, qui me viennent en tête. Empathie, détermination, curiosité, persévérance.
0: Alors, on peut estimer qu'il y a plusieurs types, typologies de journalistes. Hein. L'activité journalistique qu'on se fixe, c'est donner la parole à celles et ceux qui ne l'ont pas. Beaucoup de radios locales le font. Toi, tu fais des enquêtes journalistiques, c'est sans doute autre chose. Hein. Ton livre, « Main basse sur la ville », à propos de la situation à Blanc-Ménil, c'est une enquête, une longue enquête, puisqu'elle a démarré en 2020.
1: Oui.
0: Alors, ces différentes typologies de journalistes, qu'est-ce que ça représente pour toi? Comment est-ce que tu te situes dans ces différentes typologies?
1: Souvent, quand je suis sur le terrain, j'ai quand même l'impression d'avoir plein de casquettes, parce que j'ai plusieurs vies journalistiques, en réalité. J'ai ma vie d'ancienne directrice du Bondy Blog, où nous aussi, en réalité, le média l'a toujours, hein, puisqu'il existe toujours, le Bondy Blog, cette mission, justement, de donner la parole à... Alors, c'est pas forcément celles et ceux qui ne l'ont pas, parce qu'en réalité, ils l'ont, mais à qui on ne laisse pas la possibilité d'exister réellement, quoi. Parce qu'en réalité, les habitants des quartiers, quels qu'ils soient, ils s'expriment. Ils s'expriment évidemment dans leur quotidien, ils s'expriment dans des revendications extrêmement concrètes via l'école, la santé ou que sais-je, mais en revanche, on ne les voit pas, on ne les entend pas. Quand je dis on ne les voit pas, on ne les entend pas, c'est-à-dire nationalement parlant, ou alors uniquement quand ça brûle, quand ça pète, quand il y a des polémiques, quoi. Et donc, quand je suis sur le terrain au Blanc-Ménil, par exemple, pour faire cette enquête-là, mais pour plein d'autres choses, j'ai à la fois cette casquette-là d'ancienne directrice du Bondy Blog, avec cette mission qui était la nôtre. J'ai ma casquette d'enquêtrice, parce que c'est quelque chose qui me... qui me plaît beaucoup dans mon travail, d'aller ce que j'expliquais, d'aller au-delà des discours, d'aller au-delà des récits en communication. Et voilà, et je pense qu'on peut réussir à faire tout ça en même temps, c'est-à-dire que moi je considère pas que tout est exclusif. J'estime qu'on peut faire un travail de reportage très humain et en même temps enquêter. Je crois même que ça va beaucoup ensemble, en fait. Je pense que on fait des bonnes enquêtes parce que on a aussi cette fibre-là d'empathie, d'aller à la rencontre des gens, d'être à l'écoute aussi, de prendre son temps avec les gens. Peut-être le bon journalisme, c'est aussi ce qui réussit à allier tout ça en même temps, quoi.
0: Alors, est-ce que tu peux rentrer dans le détail de concrètement comment ça se passe ? Tu as cette longue enquête à Blanc-Ménil, enquête pas facile. Quand on lit le livre, on comprend que tu as pu avoir des sueurs froides, tu as pu avoir des craintes, tu as même eu peur peut-être à certains moments.
1: Oui.
0: En même temps, tu fais parler beaucoup de personnes très différentes, des habitants, des employés de la mairie. Tu reproduis textuellement leurs propos. Mm. Certains refusent de te répondre. Alors, comment ça se passe, le fait de pouvoir restituer ça dans un livre, est-ce que c'est enregistré? Est-ce que c'est noté? Comment est-ce que tu prends tes précautions par rapport à d'éventuelles démarches judiciaires à ton encontre?
1: Oui, c'est tout ça en même temps. D'abord, on fait d'abord en fonction de ce que les gens acceptent. Parce que c'est d'abord les gens qui acceptent ou non de nous parler. Et ça, c'est essentiel. Et donc, on doit le respecter. Les gens qui ne veulent pas nous répondre pour les raisons qui sont les leurs, on le respecte. Et puis il y a des gens qui acceptent de nous répondre, mais qui préfèrent le faire de manière anonyme, on le respecte également aussi. Et il y a ensuite la parole des décideurs. Je ne mets pas les choses, ces deux publics sur le même niveau. Les habitants et d'un côté, et ceux qui ont une forme de responsabilité, qu'elle soit politique, parce qu'ils ont été élus, ou parce qu'ils sont des cadres d'une ville, là en l'occurrence... comme le Blanc-Ménil. Et puis il y a ceux qui ont des comptes à rendre aussi, et notamment ces responsables politiques-là. Donc en fait, il y a plein de manières de faire. Je prends beaucoup de notes. Je n'ai pas compté le nombre de carnets que j'ai eu pendant 6 ans, parce que cette enquête a duré 6 ans.
0: Donc ça n'est pas enregistré.
1: Mais j'en ai beaucoup. Alors si, pas tout. Ça l'est quand les gens acceptent que ce soit enregistré. Mais quand les gens n'acceptent pas que ça ne soit pas, ça ne l'est pas. C'est aussi simple que ça. Il y a un consentement à demander. Mais effectivement, les personnalités politiques, les élus, les cadres, eux sont enregistrés parce que j'arrive et que j'ai des questions très factuelles à leur poser et aussi des éléments à leur demander, quoi. Donc oui, c'est tout ça en même temps. C'est beaucoup de cahiers, beaucoup de notes, des enregistrements. C'est évidemment des archives aussi. C'est des documents administratifs que je récupère, soit qu'on me donne de manière anonyme parce que les personnes préfèrent être protégées. Et puis soit c'est moi qui les récupère via des relais institutionnels. Donc c'est vraiment une enquête multiforme, mais parce que c'est une enquête longue en fait, et que forcément une enquête qui prend autant de temps, elle prend plein de formes différentes.
0: Et il y a aussi des échanges spontanés. Je pense à un événement typique. À un moment donné, tu croises à l'enterrement de Jean-Marie Le Pen, le responsable du Front National

0: parce que ce sont des sources essentielles pour comprendre la réalité politique de cette ville. Il y a des gens pour lesquels j'ai insisté énormément avant de pouvoir les rencontrer, parce que c'est une ville où dans laquelle il y a eu beaucoup de peur, voire même de terreur. C'est un mot que j'emploie, et vraiment je prends comment dire, je prends la mesure de ce que ça veut dire, ce mot-là, mais je n'ai pas trouvé d'autres mots pour désigner aussi bien le sentiment qu'avait, puisque aujourd'hui la réalité politique a changé, on y reviendra peut-être, mais moi ça m'a beaucoup frappé, ça, cette peur viscérale des habitants, au point d'ailleurs de me demander des rendez-vous en dehors de la ville pour des discussions assez banales, mais parce qu'ils étaient effrayés à l'idée d'être vus à mes côtés, parce que c'est une petite ville en fait, le Blanc-Mesnil, mais comme à Lens en fait, c'est des villes où tout le monde se connaît. Être vu avec une journaliste dans un contexte politique extrêmement tendu comme c'était celui du Blanc-Mesnil, bah c'était s'exposer à des représailles, surtout quand on est à l'agent de la ville, c'était s'exposer à des menaces, y compris même physiques. C'était s'exposer à se voir refuser une demande de place en crèche pour son enfant, une demande de logement social, etc. Donc les gens ont beaucoup à perdre. Moi je ne vis pas au Blanc-Mesnil, et donc c'est vrai qu'au départ j'ai eu du mal à comprendre cette peur-là, parce que moi ça fait maintenant une quinzaine d'années que je travaille en Seine-Saint-Denis, c'est un département que je connais assez bien. J'ai jamais vécu et j'ai jamais vu et ressenti ce que j'ai vécu pendant 6 ans au Blanc-Mesnil. C'est la première fois. J'ai jamais eu de peur de travailler en Seine-Saint-Denis, malgré tous les clichés, ce qu'on peut entendre à la télévision. J'ai même eu plus de problèmes à Paris qu'en Seine-Saint-Denis, en réalité, dans ma vie, y compris professionnelle ou privée. J'ai eu des vols de vélo, par exemple, mais plutôt à Paris, dans le centre de Paris, et pas en Seine-Saint-Denis. Mais c'est vrai que voilà, j'ai eu du mal au début à comprendre. Et puis, en fait, au fur et à mesure, quand j'ai compris la réalité politique de cette ville, la manière dont les agents étaient maltraités et comment cette ville était gérée politiquement parlant, bah, j'ai compris. Et j'ai compris quand des sources me disaient « Écoute, Nassira, vaut mieux que tu dormes à la maison ce soir, je préfère pas te voir prendre le RER aussi tard. » Ou « Dès que tu arrives chez toi, tu nous appelles, hein, parce qu'on n'est pas rassurés. » Et puis, au fur et à mesure, je sens que je suis suivie jusqu'à Paris. Et ça va jusqu'à ce que mon matériel professionnel soit volé devant l'école de mes enfants. Et là, je comprends réellement.
1: D'ailleurs, il y a énormément de personnes qui te parlent, qui donnent leur nom, mais il y en a quand même un certain nombre qui préfèrent rester anonymes dans cette enquête.
0: Oui, bon, c'est assez classique hein, dans les enquêtes journalistiques. Et en réalité, je me rends compte en me remémorant le livre que j'ai plus de sources non anonymes que de sources anonymes, ce qui indique un niveau de ras-le-bol très très fort. Moi j'arrive en 2020, ça fait déjà 6 ans que la ville est aux mains de cette droite extrême, et mon livre est publié en 2026, donc 6 ans plus tard. Donc au bout de 12 ans, je sens le ras-le-bol, je sens aussi celles et ceux qui se disent « j'ai plus rien à perdre ». En fait, foutu pour foutu, je veux quelque part être digne et aussi assumer ce que je dis, assumer mon engagement, assumer d'être dans une forme de combat vis-à-vis de cette majorité politique, alors même qu'on pensait que cette majorité politique elle allait regagner les élections hein. Donc ouais, je suis quand même assez agréablement surprise de la comment dire du courage d'un certain nombre de sources d'accepter de me parler en on, comme on dit dans le jargon. Mais oui, il y a des gens qui ne souhaitent pas s'exposer, et je le comprends encore une fois, parce que dans des villes comme celle-là où tout le monde se connaît, en fait ça peut vite être un enfer, sa vie au quotidien. Parce qu'en réalité, si vous n'acceptez pas les règles du jeu, en fait, vous n'avez pas 10 000 solutions. C'est soit vous acceptez les règles du jeu telles qu'elles sont exposées, et là, en fait, vous pouvez vivre tranquillement, plus ou moins tranquillement. Soit vous ne les acceptez pas, et alors là, ça peut être très douloureux, y compris même physiquement. Ou sinon, vous partez. Il y a un certain nombre de gens qui ont quitté la ville parce que c'était pour elles insupportable de continuer à vivre dans une ville où les solidarités sont cassées, où on ne laisse pas la place à une opposition politique ou quelle qu'elle soit.

0: ou si on ne rentre pas dans les petits papiers de la majorité, on peut s'exposer à des menaces. Donc ouais, mais c'est malheureusement, je crois, le cas de nombreuses villes en France, en fait.
1: Pour revenir au journalisme, est-ce que tu peux évoquer ton opinion, en quelque sorte, sur la question de la neutralité et de l'objectivité du journaliste?
0: Ouais, bon, ça, je pense que tout le monde a compris qu'aujourd'hui, ça n'existait pas. Je crois, je pense que les gens savent très bien que chacune et chacun d'entre nous, on s'exprime, on prend la plume avec une histoire personnelle, une éducation familiale, oui, des manières d'avoir été élevé, des écoles fréquentées, etc. Enfin, tout ça, ça fait nos parcours, nos vies. Et donc, évidemment, que quand on choisit des sujets, par exemple, ou quand on choisit un mot plutôt qu'un autre, ça nous trahit quelque part. Donc, je pense que les gens, moi, j'ai jamais vraiment entendu ou vu ou des gens nous demander d'être objectifs. Mais en revanche, d'être honnête, oui. Les gens ont besoin d'honnêteté, ont besoin qu'on leur dise la vérité. Je pense que les gens sont en recherche, en demande de vérité, en demande de transparence. Oui, tout le monde a compris que ça n'existait pas, l'objectivité journalistique.
1: On fait beaucoup d'ateliers, notamment d'éducation aux médias et à l'information. Est-ce que ce sont des choses qui t'arrivent encore ?
0: Ouais, on en a fait beaucoup. J'en ai fait beaucoup quand j'étais au Bondi Blog. C'est un média qui fait beaucoup d'éducation aux médias parce que c'est intrinsèque, en fait, et de l'ADN du Bondi Blog. Alors, moi, j'en fais, mais de manière moins... plus au long cours, quoi. C'est-à-dire que je fais des interventions ponctuelles à la demande d'enseignants qui me demandent de venir dans des classes pour soit donner envie aux jeunes, aux lycéens, aux collégiens, mais c'est quand même souvent des lycéens, de devenir journalistes, par exemple, de les sensibiliser au métier de l'information, de leur faire comprendre que c'est une voie qu'ils pourraient emprunter parce qu'ils ne sont pas suffisamment informés des possibilités qu'offrent ces métiers-là. Soit venir parler de mes livres, par exemple. Je pense à l'avant-dernier livre, qui est un livre sur mes voyages en train jusqu'au Maroc. Et il y a pas mal de communes où il y a des jeunes qui sont issus des mêmes histoires que les miennes, c'est-à-dire une histoire de l'immigration ouvrière, maghrébine, en l'occurrence marocaine pour moi. Et donc, j'ai pas mal d'enseignants qui me demandent de venir parce que l'idée, c'est de faire en sorte que les jeunes se disent qu'on raconte aussi leurs histoires à eux, quoi. Que ce n'est pas des histoires marginales et secondaires, qu'elles soient importantes et qu'elles méritent aussi d'exister dans les livres. Et donc, oui, ponctuellement. Et moi, j'aime bien faire ça parce que, d'abord, c'est toujours rafraîchissant. Parfois, ça remet un peu les idées en place. Et puis, ouais, moi, j'aime bien me confronter aux questions des jeunes générations. Je trouve que ça... Ouais, ça remet les idées en place, ouais. Peut-être juste, moi, c'est toujours le message que j'aime bien partager quand je prends la parole, c'est que c'est un métier qui est de plus en plus difficile à atteindre, en fait, le métier de journaliste. Malgré tout, il y a plein de dispositifs qui consistent à ouvrir les écoles de journalisme, ouvrir le métier à des profils comme le mien, d'origine ouvrier, immigré. Mais je sens bien que c'est de plus en plus difficile parce que je reçois plein de messages de jeunes qui me disent que c'est compliqué, qu'ils n'arrivent pas à trouver de stage, qu'ils ont du mal à mettre un pied dans les rédactions. Et c'est vrai que c'est difficile à accepter parce que à la fois on renvoie l'image d'une possibilité et en même temps on sent bien que cette image, elle peut être un peu déformante, quoi. Que malheureusement elle ne représente pas la majorité du métier, qui est un métier qui est quand même renfermé sur lui-même, qui malgré tout ce qu'on peut dire a du mal à s'ouvrir, lié aussi à des difficultés d'ordre économique, quoi, qui fait que les gens ont peur de perdre leur boulot, en fait, tout simplement. Et c'est vrai que moi j'aime toujours dire que si quelqu'un comme moi réussit ce métier, il n'y a pas de raison que d'autres jeunes n'y arrivent pas. Non mais c'est vrai, c'est-à-dire que moi j'avais pas de réseau, j'ai même pas eu de stage dans le journal local du coin quand j'étais encore dans le Loir-et-Cher où j'ai grandi, mais je crois que si on a envie de le faire, il faut se donner les moyens tout en ayant conscience des difficultés. C'est-à-dire qu'il faut pas se raconter d'histoire et il faut surtout pas que nous, on raconte des mauvaises histoires en, par exemple, disant que si on veut, on peut. C'est pas vrai. Parfois, on veut beaucoup et on n'y arrive pas. Et j'ai bien conscience du paramètre chance dans tout ça. Mais ne pas hésiter à poser des questions, ne pas hésiter à envoyer des messages. La chance de la génération d'aujourd'hui, la jeune génération, c'est qu'elle a les réseaux sociaux, qui n'étaient pas aussi performants quand moi, j'étais étudiante. Et on a la possibilité d'envoyer des messages à des journalistes, en fait, en leur disant, voilà, moi, j'ai envie de faire un stage ici. Parfois, ça ne fonctionne pas. Et puis, des fois, ça marche. Et je crois que dans notre métier, il y a quand même beaucoup de bonne volonté. Beaucoup de gens qui ont envie aussi de rendre quelque chose, considérant que ils ont eu un privilège de pouvoir faire le métier qu'ils ont rêvé de faire et que ils sont dans une forme de devoir moral, de transmission. Et moi, je sais que j'ai plein de copains qui permettent à des jeunes de faire des stages dans leur rédaction. Et donc, il faut tenter, quoi. Il faut oser. Il ne faut pas avoir peur. Il ne faut pas être timide. Et je pense que ouais, c'est le message que j'ai envie de faire passer. Ouais.
2: Merci énormément à Nassira El Mohadem pour tout son travail et ses engagements. Avant de se quitter, deux dates à noter. Mercredi 26 août, soirée Raku en présence de Lucien Fradin, organisée par le collectif LGBTQIA+, des Sept Vallées à la maison de l'abbé Prévost à Hédin-la-Forêt. Le Raku, c'est une technique et une tradition de céramique japonaise qui consiste à sortir une pièce incandescente d'un four à environ 1000 degrés pour provoquer un choc thermique. Quelque chose à aller voir. Je vous remercie énormément d'avoir écouté. Très bonne journée.

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0: Bonsoir à toutes, bonsoir à tous et bienvenue dans l'émission L'Envolée, comme tous les vendredis soirs de 19h à 20h30 sur Fréquence Paris Pluriel. Alors L'Envolée, c'est quoi ? L'Envolée, c'est une émission qui lutte contre tous les lieux d'enfermement, donc les prisons, mais aussi les lieux d'enfermement psychiatriques dont on a beaucoup parlé au cours des dernières semaines. Les prisons pour sans-papiers, donc les centres de rétention administrative, les lieux d'enfermement pour mineurs, etc. Cette lutte, elle se fait avec les prisonniers, les prisonnières et leurs proches, et donc L'Envolée, c'est aussi leur porte-voix à travers cette émission de radio et aussi à travers un journal. Donc on rappelle que les abonnements à l'intérieur sont gratuits et que les abonnements de l'extérieur servent à financer les envois à l'intérieur. Donc aujourd'hui, il y a pas mal de monde autour de la table.
1: Et oui, du coup, d'abord, il y a Inès.
0: Salut.
1: Il y a Richie, qu'on Salut. Est très heureux d'accueillir aujourd'hui. Et il y a Gabriel au bocal. Il y a Pierrot au téléphone qui va vous parler dans un instant. Et il y a Zéro aussi qui vous salue. Et on va donc vous rappeler rapidement les contacts.
2: Alors, pour nous écrire, c'est 1 rue de la Solidarité, 75 019 Paris, FPP. Pour nous appeler, vous pouvez nous laisser des messages sur le répondeur au 07 53 10 31 95. Vous pouvez aussi laisser des SMS et on est aussi dispo sur les messageries cryptées si vous voulez nous envoyer des SMS. Alors, l'émission de ce soir est en direct. Vous pouvez nous appeler au 01...
1: Non, vous ne pouvez pas nous appeler. Il y a des gens qui sont... Okay. Quand il y a des gens qui nous appellent, on ne peut pas nous appeler.
2: Autant mais pour moi.
1: Vous pouvez utiliser notre numéro de portable dans lequel on peut vous répondre.
2: Alors, le site, c'est www.l'envolée.net. Le mail, c'est contact@l'envolée.net. Et le Insta, c'est l'envolée-journal.
1: Et du coup, on va...
0: On a une grosse émission de prévu.
1: Ouais, bonne émission. Ah, vas-y.
0: On va commencer par avoir un appel où on va revenir sur les luttes en cours dans la narcoprison de Condé-sur-Sarthe. Ensuite, on va lire une lettre de Kémy et ça va être le point de départ d'une longue émission avec Richie Thibault. Encore merci d'être venu sur la question de l'enfermement des voyageurs et donc les logiques carcérales qui se surajoutent avec des logiques racistes. Mais ça, ce sera pour la deuxième partie d'émission. Et donc, pour l'instant, on a quelqu'un au téléphone qui va venir nous parler de ce qui se passe en ce moment à Condé. Salut.
1: Salut Pierrot.
3: Bonsoir.
1: À tous.
3: Et bonsoir à Richie, c'est là, visiblement, c'est ça ?
0: Ouais.
3: Et voilà. Et Aurélie qui nous écoute sans doute, j'espère.
0: Yes.
3: Alors, qu'est-ce que vous avez dit en intro ? J'ai pas entendu, du coup, je suis désolée, j'avais pas le direct. Du coup, je sais pas ce que vous avez dit.
0: Bah, on a dit qu'on allait parler des luttes en cours à Condé, notamment au QLCO.
3: Très bien.
0: Voilà.
3: Alors, petit rappel peut-être pour celles et ceux qui n'écoutent pas toutes les semaines, j'imagine. Les QLCO, c'est donc les fameux quartiers de lutte contre la criminalité organisée, officiellement lancés par Gérald Darmanin en campagne présidentielle pour lutter contre la dite le haut du spectre, dans cette formule qui ne veut pas dire grand-chose, de la criminalité organisée, dans lequel il a commencé à remplir donc sa prison de Vendin-le-Vieille l'été dernier, prison à laquelle il y a eu des mouvements dont vous vous êtes fait l'écho longuement à L'Envolée.
0: Yes.
3: Et puis, et plus tard, en novembre, il a ouvert un autre quartier à Condé-sur-Sarthe, dans lequel il y a, à l'heure actuelle, qui est toujours pas plein, qui est plutôt plein à moitié, donc c'est toujours 40 et 50 prisonniers, là où il y a a priori le double de place. Et quartier dans lequel les conditions de détention semblent être et sont encore pires que celles de Vendin.
0: Yes, on en avait pas mal parlé dans une émission de L'Envolée et on en avait aussi beaucoup parlé dans le dernier numéro, donc dans le numéro 64, de toutes ces formes de torture et d'acharnement qu'il y a dans les narco-prisons en général, mais tout particulièrement à Condé.
3: Voilà, c'est ça. Et même, continue à dire narco-prison, continue à maintenir un peu la légende.
0: Ouais, ouais.
3: La légende de ce que seraient ces prisons, puisqu'en fait, c'est à peu près, comme le dit la loi, à peu près tout le monde...
2: Qui rentre dans la criminalité organisée.
3: Voilà, yes. Qui rentre dans la criminalité organisée, qui peut se retrouver là-bas. Et
2: qui sont des quartiers à l'intérieur de la prison.
0: Oui, ouais, c'est les éléments de marketing de Darmanin pour justifier d'enfermer des gens. Enfin, oui.
3: C'est ça, et du coup, ça fait que se sont retrouvés quand même dans cette prison, contrairement à ce qu'ils espéraient aussi, sans doute, je pense. Pas que des gens complètement atomisés. Et autant cette prison, dont vous en avez longuement parlé, effectivement, est conçue pour créer des conditions de vie et des conditions de survie suffisamment difficiles pour mettre une pression terrible à 80% des gens qui sont là en préventive dans le cadre d'affaires diverses et variées, du coup, pour leur mettre la pression, pour obtenir aussi des informations, pour faire avancer les enquêtes, pour que les uns et les autres se balancent, etc. Donc, construite sur l'atomisation, vraiment, et sur l'individualisation, et malgré tout, et c'est ça qui est quand même très intéressant et très porteur d'espoir, d'une certaine manière, les prisonniers à l'intérieur discutent et s'organisent et tentent de répondre à ces conditions de vie. Donc peut-être qu'on redit un petit mot de ces conditions de vie pour comprendre aussi l'ampleur du mouvement qui s'est développé là-bas.
0: Ouais.
3: C'est donc des petites unités, hein, les prisonniers sont à 4 ou 5. Ce qui fait que l'administration pénitentiaire peut prétendre que c'est pas les conditions de l'isolement, puisqu'ils peuvent officiellement croiser en promenade 4 ou en activité 4 à 5 personnes. Dans les faits, il y a suffisamment peu d'activités et suffisamment peu de promenades à des horaires changeants en permanence qui font que c'est très difficile de discuter ou de construire des rapports quotidiens avec d'autres gens. Donc ça, c'est quand même la base. Et c'est le but. Des horaires qui changent pour tout le temps. C'est-à-dire qu'il n'y a pas une activité à la même heure, il n'y a pas une promenade à la même heure, il n'y a pas moyen d'avoir un parloir à la même heure, etc., etc.
2: Et des doubles activités, enfin des trucs prévus en même temps, quoi. Tu dois choisir entre ton parloir et ta promenade aussi.
3: Absolument. C'est avec des options qui changent au dernier moment. Et pareil pour le truc central du téléphone. C'est-à-dire que donc très peu de personnes sont autorisées à être sur les listes de téléphone.
2: Ouais.
3: Et surtout les horaires tous les mois, voire tous les 15 jours, là ça dépend, là c'est tous les mois, le prisonnier reçoit les horaires auxquels il va avoir le droit d'appeler tel numéro cette semaine-là, et pendant les 15 jours ou les 3 semaines qui suivent. Donc ça nécessite de la famille qu'elle se réorganise en permanence, et très souvent évidemment c'est sur les horaires de travail, hein, et c'est en journée. Donc pour les mamans seules avec les gamins, c'est triple charge mentale et triple bordel à réorganiser, c'est-à-dire passer son temps à dire à ses patrons ou à ses employeurs « Non, en fait, là, je suis malade, je m'occupe du petit ce matin. Le jeudi matin, ça va être dur, j'ai dû mettre une séance de kiné pour réussir à assurer la demi-heure ou les 45 minutes de téléphone qui seront possibles cette semaine-là et la semaine d'après et les 3 semaines suivantes. » Puis, rebelote, changement les semaines d'après. Donc, c'est une grosse, grosse pression qui est mise sur la famille, sur tout le monde. Et c'est la prison en général. Hein. Mais là, c'est multiplié par 10. Toutes les questions de logistique, en fait. C'est-à-dire que le quotidien prend une place folle. Et ça, c'est un truc qui est très, très important à rappeler. Et dire que, c'est pas inventé d'hier, cette manière de fonctionner. C'est-à-dire que tous les pouvoirs autoritaires, dans toute situation totalitaire, fabriquent ce genre de contexte. C'est-à-dire, il faut pas que les gens puissent s'appuyer sur une routine, sur un quotidien qui dépendent d'eux ou d'elles. Il faut que ce soit bouleversé en permanence. Voilà, c'est le cas, c'est le principe de l'organisation du ghetto de Varsovie, en vrai.

0: avec des revendications qui vont de... Où la question précisément des horaires et de l'organisation du quotidien, elle est centrale dans toutes ces revendications. D'essayer d'obtenir des horaires fixes pour les coups de téléphone, d'essayer d'obtenir des horaires fixes pour aller au sport, de plus avoir effectivement de double activité au même moment, d'obtenir la possibilité de cantiner un truc d'avance, parce que là, ça faisait partie aussi des trucs complètement arbitraires qui ont été mis en place par l'AP, c'est-à-dire t'as droit à un gel douche, et il faut que t'aies fini ton gel douche et que tu le donnes vide pour pouvoir cantiner le suivant, donc pendant 3 jours ou 4 jours, ou 5 jours, en fonction du temps de la cantine, t'as plus de gel douche. Petite connerie, hein, comme ça, qui pourrissent absolument le quotidien. Donc là, possibilité d'obtenir deux trucs en même temps, voilà. Possibilité, ils ont accès à des casiers, c'est-à-dire qu'ils n'ont pas le droit de garder en cellule plusieurs bouquins, plusieurs DVD, plusieurs trucs comme ça, et ils doivent en fait les demander dans un casier qu'ils ont avec un maton qui est là pour leur donner. Mais s'il n'est pas là, ou si ils doivent l'emprunter, par exemple, s'ils veulent le filer à un autre prisonnier, il faut l'emprunter sous l'œil du maton, le prendre et le donner, et c'est considéré comme le truc que tu as pris cette semaine-là. Donc bon, enfin bref, c'est des enfantillages, en fait. C'est une infantilisation permanente sur tous les actes de la vie quotidienne qui fait que chacun doit être encore plus dépendant que dans n'importe quelle détention du bon vouloir du surveillant. Donc voilà, il y avait des revendications sur l'accès à ces objets. Et puis, une revendication très importante qui est... il y en a deux encore, je vais dire. Donc, une très importante sur la question du lien avec les familles, justement. Parce que tous les parloirs, donc, on le rappelle, sont derrière des vitres giaphones. Donc, il n'y a pas de contact physique. Ils ont lieu, pour le prisonnier, après une palpation en sortie de cellule, un passage de frites, tu sais, la petite poêle à frire dessus, puis fouille intégrale à nu dans une pièce avec une procédure infinie de fouille particulièrement humiliante avant de se retrouver derrière une vitre, c'est-à-dire avant de se retrouver dans un endroit où il n'y a pas de contact direct possible. Et pour la famille de l'autre côté, ces passages dans le détecteur à ondes millimétriques, là, le pomme, là, on appelle ça comme ça, qui décrète hyper facilement que des gens ont des trucs sur eux, quels qu'ils soient. Donc là, ça a été jusqu'à des protections menstruelles de femmes qui se retrouvaient à faire sonner la machine et qui leur interdisaient l'accès à la détention. Voilà. Donc c'est ça. Donc des deux côtés, c'est un parcours du combattant pour réussir à se voir derrière une vitre giaphone. Ce qui fait qu'il y a énormément de familles et énormément de proches qui renoncent, et c'est le but, hein, évidemment, qui renoncent à ces moments qui ne sont pas des moments d'intimité, qui sont des moments très coûteux, en fait. Et donc là, ils ont dit, bah très bien, vous nous faites la misère à cet endroit-là. Du coup, nous, en revendication principale, on exige d'avoir des visios avec nos familles. Qu'on puisse au moins voir nos gamins, quitte à les voir derrière une vitre, qu'au moins je puisse les voir à un moment où je suis dans ma cellule, en visio, face à lui, au moins une demi-heure par semaine.
1: Sachant peut-être qu'il faut rappeler que, un truc qu'on n'a pas dit, pardon, que tous les surveillants sont cagoulés, et notamment que à tous les endroits de la détention, partout, tout le temps, et du coup que même les enfants qui viennent voir leurs parents, leur père au parloir, en fait, voient des hommes avec des cagoules, en fait, ils voient que ça, et c'est particulièrement traumatique pour eux, et du coup la visio, ça permettrait aussi de voir, en fait, ton gosse sans qu'il ressorte, enfin voilà, sans voir des matons cagoulés.
0: Exactement. Et tu fais bien de préciser ça, parce que ça fait partie des choses, mais ça, c'est un point qui sera, je pense que vous en reparlerez longuement plus tard au mois de juin, en invitant justement des proches et des familles de gens qui sont à Condé, qui vous détailleront ça beaucoup plus. Mais dans ce fameux portique à ondes millimétriques, lorsqu'un individu, comme dit la loi, fait moins de 100 cm, c'est-à-dire moins d'un mètre, il ne peut pas passer, il ne peut pas être détecté dans ce truc. Donc il est palpé. Ce qui veut dire que des bébés, en fait, hein, parce qu'on parle d'enfants qui ont 2 ans, 2 ans et demi, moins de 2 ans, entre 2 ans, enfin jusqu'à 3 ans, ils ne font pas un mètre, en fait. Donc ils sont palpés par des hommes et des femmes cagoulés qui disent juste des mots. Et c'est particulièrement traumatisant pour les gamins. Donc effectivement, obtenir ce truc-là, on pourrait se dire, putain, c'est une visio, c'est-à-dire on est déjà, c'est un recul par rapport à ce que c'est qu'un parloir. Mais en fait, c'est dire à quel point les parloirs qui restent sont des endroits de souffrance pour que des prisonniers revendiquent le fait de voir les gens derrière un écran. Vous voyez ce que je veux dire ? Ça dit tout au contraire.

0: la violence qui est subie par les gens et par leur famille, quoi. Donc, je fais vite, mais en gros, cette revendication, elle est centrale dans le dans ce mouvement. Et il paraissait hyper difficile que la direction le lâche. Parce qu'en fait, légalement, il n'y a rien qui permet ce truc-là. C'est censé vraiment être des prisons verrouillées. Ils ont précisément dit qu'il n'y aurait pas ce genre de truc. Donc, c'est ça le troisième point. Et le quatrième point, c'est un truc qui est aussi très important, qui est que cessent les agissements d'une poignée de surveillants particulièrement virulents. Et ça, ça fait référence à quelque chose dont vous avez aussi parlé à cette antenne, qui est une équipe de surveillants particulièrement radicalisés. Et j'emploie le mot radicalisé à dessein, parce que c'est des gens qui assument des positions politiques radicales, d'extrême droite, identitaire, nazis, et ils le disent eux-mêmes, qui tapent aux portes en criant « c'est nous les nazis, ici c'est le Troisième Reich, ici c'est chez nous », voilà, qui ont en charge en particulier le MITAR, donc le quartier disciplinaire du QLCO, mais qui tournent aussi en détention, en fonction de leur, des horaires, des affectations, etc. Et qui ont dans le nez un certain nombre de prisonniers à qui ils mettent plus ou moins la misère. En fait. C'est ça. Donc là, collectivement, tout le monde a dit « bon, il faut que ces mecs, ils dégagent ». Mmh. Donc voilà, ça c'est le tableau de ce qui a été demandé par ce mouvement. Comment ils ont lutté? Ils ont arrêté de cantiner, c'est-à-dire qu'ils ont arrêté de cantiner des télés, ils ont arrêté de payer les télés, arrêté de payer les frigos, arrêté le plus possible les cantines, refusé de se mettre sur les lignes rouges qui sont dans les cellules, ils doivent se mettre automatiquement dès que les surveillants le demandent de l'autre côté de la porte, ils ont arrêté de faire ça, ils ont arrêté de sortir pour des mouvements, et puis ils ont déposé un recours collectif aussi, voilà, par le biais d'un avocat. Avant que d'autres, il y ait une autre phase qui commence quelques jours plus tard, enfin là, qui est tout récente, où il y a eu en plus une plainte au pénal pour dénoncer la violence de ces surveillants. Donc tout ça en même temps, on va dire, hein, en trois semaines, quoi. Un mouvement d'action directe, une plainte administrative et une plainte au pénal. Donc c'est assez costaud. Le directeur a été obligé de recevoir du coup une délégation de prisonniers. Il a reçu du coup un collectif de prisonniers, ce qui est aussi assez rare quand même. Et il a lâché officiellement, il a lâché, enfin officieusement pour le moment, il a lâché sur un certain nombre de points. Officiellement, il s'est engagé à rendre plus facile un certain nombre de trucs très pratiques dont je ne vais pas faire le détail maintenant, on n'a pas le temps. Il se serait engagé à rendre certains horaires fixes, notamment le sport, voilà, et des sorties en promenade, ce serait à voir. Il se serait engagé à éloigner, au moins partiellement, une partie des matons violents, enfin les plus violents, on va dire, et les plus radicalisés. Donc là, ce qui fait qu'il y a déjà pas mal de matons qui tirent la gueule, là, à l'heure actuelle, parce que jusqu'à maintenant, ils étaient en mode, bah, effectivement, ici, c'est chez nous, c'est une prison expérimentale, on nous a dit qu'on avait face à nous le haut du spectre de la délinquance que tout le monde déteste, donc... On peut leur faire dire ce qu'on veut et on peut expérimenter un peu ce qu'on veut. Et là, ils se prennent un tout petit peu dans les dents un truc qui leur dit, bah, en fait, les gars, vous n'allez peut-être pas pouvoir continuer à faire ce que vous voulez comme vous voulez, quoi. Mmh. Ouais, puis surtout... Et le dernier truc sur lequel la direction a dit réfléchir à faire quelque chose, c'est cette histoire de visio avec les familles, quoi. Mmh. Et tout ça, c'était donc suspendu à une note qui devait confirmer tout ça début juin, cette note n'étant pas arrivée, les prisonniers se disent prêts à reprendre leur mouvement. Voilà.
1: Mouvement qui leur met grandement la pression, parce que justement, en fait, ces prisons d'Armanin, elles sont faites pour isoler les gens, pour en fait les rendre plus fragiles par le fait de faire souffrir leurs proches. En vrai, ce que montrent ces prisonniers et le mouvement collectif de ces prisonniers, c'est qu'en fait ça marche pas tant que ça. Enfin, c'est... Et en fait, en tout cas, les prisonniers inventent des nouvelles façons. Quand on peut pas faire de blocage de promenade, en fait on bloque notre cellule, on se met pas sur la ligne. On va en fait refuser tout le peu de distraction, de divertissement qu'on peut avoir dans une cellule. Et du coup, voilà, trouver les manières en fait de faire chier l'administration pénitentiaire. Et en vrai, ils y arrivent, donc. Enfin voilà, on espère que.
0: Disons qu'ils s'y attendaient pas du tout.
1: Ouais.
0: De l'autre côté, là, je pense. Enfin, vraiment, ils pensaient pas que ce serait aussi. Ils pensaient qu'ils avaient déjà désamorcé parce qu'ils ont fait venir une journaliste il y a quelques mois pour constater que tout allait bien. En fait, il y a eu un article du Figaro qui était sorti, qui était très critique sur la gestion de la détention. Du coup, ils avaient fait venir une autre journaliste du Figaro, très connue pour être sur des positions très sécuritaires et très pro-administration, qui avait écrit un papier où elle manipulait à peu près tous les gens qu'elle avait interviewés pour faire dire que finalement tout allait bien dans cette prison. Ils pensaient qu'ils avaient un peu éteint ce truc-là. Et puis surtout, tous les recours administratifs n'aboutissant pas, c'est-à-dire qu'il y a il y a un blocage absolu à cet endroit-là, ils disent, vous voyez, c'est la preuve qu'on est dans les clous et que la prison fonctionne comme on nous a demandé.
1: La détention est légale, quoi.
0: Voilà. Donc, tout est légal, donc il n'y a pas de raison. Bon, bah là, tout a beau être légal, eh bien, ça n'empêche que la bagarre a lieu et que les prisonniers sont très clairement déterminés et qu'ils sont très soutenus à l'extérieur. Et ça joue aussi, et c'est là-dessus que peut-être il faut finir, justement, avant cette émission que vous ferez avec les proches. C'est aussi un élément hyper important, on le sait, que les proches et les familles à l'extérieur soient résolues et combatives ensemble, parce que ça change complètement la donne, quoi. Ça change complètement la donne. Et là, l'administration fabrique les conditions d'une solidarité concrète entre les gens à l'intérieur et entre les gens à l'extérieur. Ça ne veut pas dire que ce n'est pas coûteux, hein. Attention. Ça ne veut pas dire que tout ça n'est pas très très dur à vivre pour tout le monde. Néanmoins, là, la bagarre collective, elle a plutôt redonné du sourire pour le moment.
1: Bah, tant mieux, de toute façon, on continuera de relayer ce qui se passe à Condé et justement la parole des proches qui sont à l'extérieur et qui continuent de se mobiliser, qui continueront de le faire encore plus dans les prochains temps. Et ouais, je pense que l'essentiel, c'est aussi, en fait, l'administration pénitentiaire cherche aussi à individualiser les situations. On se rend compte, en fait, qu'à Condé, il se passe des choses de manière systématique. Les refus de parloir, en fait, à cause de quelques minutes de retard. Enfin, voilà, on se rend compte qu'en fait, le truc des serviettes hygiéniques, ça arrivait à plusieurs personnes. Enfin, voilà, en fait, de se mettre de se parler, de mettre en commun les infos de ce qui s'y passe, en fait, ça permet aux proches de se rendre compte que c'est un truc... qui dépassent leur individualité. Et du coup, on fera une émission prochainement justement sur où on relaiera leurs paroles et qu'est-ce qu'on leur fait subir à Condé, qui est particulièrement vénère. Et voilà. Je sais pas si t'avais quelque chose.
0: La compréhension de ce qui est structurel nous donne prise sur le réel, en fait. Et au lieu de se sentir écrasé tout seul, ou toute seule, on comprend ensemble une situation et le fait de... C'est le premier pas vers la capacité à agir dessus et à se bagarrer, quoi.
1: Ouais. Voilà. Ouais, c'est le premier pas pour commencer à résister et puis c'est ce que... Parce que c'est ce que montre ce mouvement de prisonniers à Condé, quoi. C'est qu'en vrai, même dans les situations les plus terribles, les prisonniers résistent, en fait. Et ils continuent à le faire.
0: On peut pas tout enlever à des humains, en fait.
1: C'est ça, exactement.
0: On peut pas tout enlever et il restera... toujours l'humanité et de la dignité derrière ça.
1: Mais du coup, c'est d'autant plus important pour les personnes qui sont à l'extérieur de relayer en fait ce qui se passe dans les QLCO, ce qui se passe en fait, ce que les prisonniers mettent en place comme mouvement de résistance et en fait d'en parler autour de vous et de faire du bruit autour de ça parce qu'en fait c'est aussi parce que ces luttes elles ont un relais à l'extérieur que en fait ça fait aussi chez l'administration, que ça fait chez Darmanin et tous ces gens. Et donc faut qu'on continue de se faire le relais de ces luttes-là, quoi.
0: C'est ça, peut-être dire un dernier mot là-dessus, précisément, qu'il y a des gens qui ont écrit là un petit peu à l'administration pénitentiaire, sous forme de mails, sous forme de lettres, sous forme de coups de téléphone, au moment où le mouvement avait lieu, là, et puis jusqu'à ces jours-ci, j'ai encore appris qu'il y avait des gens qui avaient appelé, là. Ce qui fait que, en permanence, c'est des petits rappels, en fait, à l'administration pénitentiaire, en disant, OK, vous êtes l'administration la plus muette, la plus discrète, la plus secrète, de ce pays, vous bénéficiez du fait que personne ne vous regarde, et le QLCO est censé être l'endroit qu'on regarde encore moins, à part quand on y met une caméra pour faire de la publicité, il se trouve qu'il y a des gens qui ont pas mal appelé.
1: Vous faites, ouais.
0: Et du coup, évidemment, que l'administration est obligée de dire, bon, qu'est-ce qu'on fait de cette situation quand on est regardé, quoi. C'est pas tout à fait pareil que de faire ça dans le silence et dans le noir le plus total. Ça change pas fondamentalement les rapports de force, mais ça change un petit peu les opportunités d'action.
1: Ouais, puis au moins sur leur temps de travail, ça fait chier les matons. En vrai, ça les emmerde vraiment si vous appelez à compter, si vous envoyez des